écouter Renboy aussi. Alonso, c'est l'invité de Planet Rap sur Skyrock toute la semaine avec Fred. Entre 20h et 21h, on sera en direct du stade Orange Vélodrome pour son projet, pour sa mixtape qui arrive. Alonso, qu'on vient d'écouter. Et Renboy, 18 carats sur Skyrock, la radio des numéros 1. Il est 3h du mat. Bonne nuit à vous. On est là, on est en direct. C'est Corentin et toute la nuit, on vous balance du bon son en direct sur Skyrock dans toute la France. Si vous êtes au table, ça charbonne. Vous êtes sur les routes, soyez prudents. On va repartir avec Leto, avec Michael Jackson aussi en classique. Et Jason Derulo, il arrive avec Savage Love.

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Bonne nuit à vous tous avec la rafleuse. On va l'écouter par lui sur Sky. Voici une nouveauté, c'est Ariana Grande, la chanteuse américaine qui est de retour, qu'on écoute maintenant en nouveauté sur Skyrock. Il y a Rambo Goyard juste après. Il y a un gros classique de Rihanna aussi, Mickey Echo, classique de Riri. C'est Stay sur Sky.

Il y a quelques jours, il a fait le Stade de France ce mois-ci, enfin le mois de mai. Il a fait aussi son stade chez lui, à domicile, l'Orange Vélodrome. L'artiste Skyrock, Joule, qu'on vient d'écouter avec Parfum Quartier sans Skyrock. Voici Nono maintenant, Nono Lagrenta avec Love You, Aya Nakamura juste après. Et Zegpil nous voit découvrir Nino et Gazo à Viande Chaude.

Le centre culture sur Skyrock promet sur Laura pour vous écouter Mille et Mélo. Voici R'n'Boy. R'n'Boy qui était au Stade de France au week-end pour le concert d'Aya. Il était invité par Yana Kamura. Le voici R'n'Boy, mon bébé, et DJ Snake juste après. Taki Taki.

0: 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Gims Théodora, avec Spa, à écouter juste avant 4h du mat sur Skyrock, sur les routes, au taf, de nuit, à la maison aussi, il y aura une nouveauté. Adèle Castillon, était avec toi. Et il y a aussi un gros classique de Queen Bee, Beyoncé arrive, Single Ladies.
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0: Premier sur Laura pour l'essence Skyrock avec Bilouki en nouveauté. On vient d'écouter Fall sur Sky à 5h07. Passez tous un bon début de journée. Profitez bien du son de Sky. Et puis du Morning Best aussi qui débute maintenant avec Tim. Ça va, Tim, tranquille?
1: Normalement, c'est 5h le Morning
0: Best. Non, mais ça y est.
1: Je comprends pas, Corentin, t'es très en retard quand même.
0: Bah, je suis en retard. J'ai balancé un gros classique d'Eminem.
1: C'est le mec qui registre la faute sur les
0: j'adore.
1: Autres.
0: J'adore. Mais ça va, tu as bien dormi peut-être?
1: Oui, ça va.
0: Vite fait, quoi.
1: Ouais, vite fait, c'est pour ça. Et toi, ça va?
0: Bah, moi, j'ai pas dormi, mais là, je vais aller dormir.
1: Ah, c'est vrai, grosse nuit qui t'attend là.
0: Oh là là, grosse nuit, je vais revenir même samedi après-midi, donc tu vois, je vais pouvoir dormir pendant longtemps comparé à toi.
1: Ouais, mais tu m'as dit ça hier aussi, j'ai l'impression que tu me suis là en fait.
0: Eh bah, écoute, moi, j'essaye de me reposer comme il faut, quoi.
1: Eh bah, profite bien.
0: Je te souhaite bon courage.
1: Allez, bisous.
0: Bisous, ciao.
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1: On y va, c'est parti, coup d'envoi du Morning Best, il est 5h08. Soyez tous les bienvenus sur Skyrock. On y va avec Rambo Goyer en plus, By My Side. BMS, le son de Rambo Goyer là pour démarrer la journée tous ensemble. On espère que vous allez bien, 5h08. Et bah, jusqu'à 6h, on est parti ensemble. Avec tous les meilleurs moments du morning de D-Fool, c'est le Morning Best sur Skyrock avec un point sur la météo pour démarrer la journée ensemble. Et bah, ce sera nuageux un peu partout avec des éclaircies et des averses aussi. Un beau soleil sur la Méditerranée, du vent jusqu'à 70 km/h sur les côtes de la Manche. Et pour les températures aujourd'hui, on attend 16 degrés à Brest et Lyon, 17 degrés à Cherbourg et Toulouse, 18 à Biarritz, Clermont-Ferrand, Nancy, Lille et Dijon, 19 degrés à Rennes, Limoges, Nantes et Bordeaux, 20 degrés à Paris et Tours, 22 à Strasbourg, 25 degrés à Nice, 27 degrés à Ajaccio et 28 à Marseille et Perpignan. Voilà pour votre météo pour aujourd'hui. Salut à vous toutes, vous tous déjà connectés sur l'application Skyrock. N'hésitez pas à m'envoyer un petit message à tout moment. Je peux lire votre message à l'antenne. S'il y a des trucs à faire, bah, je peux même vous passer à l'antenne. Donc, venez, application Skyrock pour nous parler en direct jusqu'à 9h15 dans l'émission sur Skyrock. Et puis Rambo Goyer, c'est pour le son. Rambo Goyer avec By My Side. Et puis peut-être que ce matin, vous vous êtes réveillé en vous disant tiens, ça me gratte, c'est bizarre, ça me gratte partout, j'ai des boutons, c'est le retour des moustiques. Oui, c'est vrai, on vous en a parlé dans le morning et puis vous l'avez remarqué. Et bah, on a la solution pour vous ce matin. Avec en bonus le moyen. Avec en bonus le moyen de gagner de l'argent avec cette méthode. On vous dit tout sur Skyrock dans les conseils pas chers de Romano après Rambo Goyer.

0: Rambo Goyer sur Skyrock, vous l'écoutez, by my side. C'est BMS pour démarrer la journée tous ensemble, 5h12, soyez les bienvenus, on est sur Skyrock ce matin. Comme tous les matins, c'est comme ça à partir de 5h, on se réveille tous ensemble avec Gambi, tiens, qui arrive. Relais Kaovia, c'est le son de Gambi. Et là, c'est Romano. Romano qui est dans l'anti-moustique ce matin. Une bonne méthode pour éviter de se faire piquer par les moustiques et surtout en gagnant de l'argent. Bah oui, c'est le plus intéressant pour Romano. Voici les conseils pas chers du morning sur Skyrock.
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2: Oh bah tiens, voici ta moitié, Cariole.
3: Ah.
2: Eh oui, il est là. Bonjour Romano le lover.
4: Bonjour, bonjour.
2: Bonjour. Viens dire bonjour à Romano, mes amis. Ah, oui, elle bonjour. Te dit bonjour.
3: Elle est mignonne.
2: Comme elle est mignonne. Ah. Bonjour, viens dire bonjour à Romano.
3: Oui.
2: C'est les conseils
3: bonjour.
2: Pas chers. Les conseils pas chers, on va parler des trucs qui énervent l'été. Qu'est-ce qui vous énerve l'été?
3: La chaleur, moustiques.
5: Ah, les moustiques, ouais.
2: Les moustiques.
5: Mais que les moustiques en vrai, la chaleur c'est génial sinon.
2: Ouais, les bouchons.
5: Les bouchons, ouais. Non, non, les bouchons c'est chiant l'hiver et l'été.
2: Les gens qui puent aussi, c'est énervant. Ouais.
4: Quand tu transpires, quand tu colles.
2: Bah voilà, les gens qui puent.
3: Les coups de soleil.
4: Ah ouais,
2: les coups de soleil, oui, c'est vrai, plein de trucs qui énervent. Est-ce qu'on a cité un des trucs dont tu vas nous parler ce matin?
4: Eh oui, bonne réponse.
2: C'est quoi?
4: Les moustiques.
2: Ah. Les moustiques, ouais, c'est vrai que c'est relou les moustiques.
3: Ah ouais.
2: Quand il y en a un qui ne dort pas.
4: Au
2: final. Oui, ouais. Lui il dort pas. Toi tu dors, t'essayes de dormir.
4: Lui il tourne autour.
2: Et t'as le truc qui tourne autour comme ça, terrible.
4: Ça rend ouf.
2: Attaque, Médéline. Il y a un moustique. Oui. Voilà, très bien.
3: Ouais.
2: Bon, alors les moustiques.
4: Là sur Medellin, c'est bien ça.
5: Ouais, tiens, encore un.
2: C'est bien Medellin. Alors, les moustiques, pour gagner de l'argent, c'est nos conseils pas chers tout de suite.
4: Je vais aller faire des traitements anti-moustiques chez les familles.
2: Oui.
4: J'arrive avec des produits complètement bidons, des trucs, de la citronnelle, tout ça. Je vais installer ça chez les familles et je vais les facturer bien cher.
2: Très bien. On appelle donc des numéros et on leur fait le traitement anti-moustique.
3: Allez.
2: Pour les préserver tout l'été, on est vraiment trop gentils sur Skyrock. C'est dingue ça. On va chez qui pour démarrer?
5: On va chez Jean-Pierre.
2: C'est Jean-Pierre. Jean-Pierre, à mon avis, il est plein de moustiques.
4: JP, là.
2: Il faut aider Jean-Pierre et notre traitement anti-moustique ce matin. Allez, JP.
3: Allez.
6: Oui.
4: Elle est là. Oui, bonjour, c'est la femme de Jean-Pierre?
6: Oui.
4: Oui, bonjour, excusez-moi de vous déranger. Je suis la société envoyée par la mairie. On va vous faire un traitement contre les moustiques.
6: Oui, non, ça ne nous intéresse pas.
4: Non, non, mais c'est pas madame, il n'y a pas à être intéressé ou pas. Je suis envoyé par la mairie. Donc, à un moment donné, il faut écouter ce qu'on vous dit, monsieur.
2: Madame.
6: Non, madame. Bon, d'accord, ouais. Oui.
4: Mais c'est dangereux, les moustiques.
6: Je vais voir, alors.
4: Ah ben, vous pouvez téléphoner à la mairie, hein, ça, vous faites bien ce que vous voulez, hein, mais... Non, mais écoutez, madame. Non, mais je vous le dis, il faut pas faire chier le monde.
6: Non, bah moi non plus, faut pas me faire chier non plus. Allez, au revoir.
4: Oui, madame, il faut payer.
6: Vous m'emmerdez, au revoir.
2: T'as compris?
4: Faut payer, madame.
2: T'as compris? Vous m'emmerdez.
4: Ah, oui. Et elle est partie. Incroyable, ça. Après, elle va se plaindre en plus. Et
2: après, les gens, ils se plaignent parce qu'il y a des moustiques. C'est dingue, ça, quand même. Bon, on a quelqu'un d'autre. C'est qui?
5: On appelle Roger.
2: On appelle Roger, très bien. Après Jean-Pierre, la femme de Jean-Pierre, c'est Roger.
4: Allez, Roger.
7: Oui.
4: Oui, bonjour.
7: Bonjour.
4: Oui, bonjour, excusez-moi de me déranger. Monsieur Lapin, à l'appareil, je suis envoyé par la mairie, je vais faire un traitement anti-moustique chez vous.
7: Attendez, j'entends pas ce que vous me dites, là.
4: Oui, je vais faire un traitement anti-moustique chez vous.
7: Ah bon?
4: Eh ben oui, c'est la mairie qui fait ça parce qu'il y a des moustiques tigres.
7: Grrr. Ah, oui.
4: Et donc,
7: vous savez ce que c'est? Vous fermez votre gueule, puis c'est terminé.
4: Oh. D'accord, mais à part ça, tu dis quoi d'autre?
2: Oui, parti, rappelle-le, parce que j'étais sympa comme tout.
4: Fermez votre gueule et puis c'est tout.
2: C'est dingue, les gens sont de mauvaise humeur. Rappelle Roger. Hein. C'est Roger, on essaie d'appeler Roger. Allez, Roger. Je suis pas sûr qu'il réponde, Roger.
7: Gendarmerie, j'écoute.
4: Ah oui. Oui, bonjour.
7: Allô, gendarmerie, j'écoute.
4: Oui, bonjour, la gendarmerie?
7: Oui.
4: Oui, bonjour, excusez-moi de vous déranger, je vous appelle là parce que je suis très très embêté par un monsieur qui arrête pas de m'appeler.
7: Un monsieur qui vous appelle?
4: Eh oui, c'est ça, ouais. Et il veut que je vienne chez lui pour mettre du produit anti-moustique.
2: Il s'appelle Roger.
7: Ah bon? Oui, alors ouais.
4: Écoutez, je peux passer vous voir ce matin?
7: Bah oui, mais je vous attends de bonne heure. Hein. Vous savez où j'habite seulement?
4: Oui, oui, bah à la gendarmerie.
7: Eh ben voilà, vous avez la gendarmerie des Campagnes, oui, je vous attends.
2: Hein? Comment?
4: Écoutez, j'ai pas tout à fait compris le nom, mais la gendarmerie de la tentacule, c'est ça?
7: Ouais, ben moi aussi je t'encule.
4: D'accord, très bien, mais c'était pas ça que j'ai dit.
2: Tentacule. Voilà, bon, écoute.
4: Moi aussi je t'encule.
2: Eh bien, il était sympa comme tout.
3: Ouais.
2: Eh ben dis donc, qu'est-ce qui s'est passé? Il veut pas de traitement anti-moustique, faut pas qu'il vienne se plaindre après. Hein.
4: Ah non, ah, mais c'est clair.
2: Après, on se plaint pas. Merci Romano pour ces bons conseils.
4: Ah ben de rien, avec plaisir.
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On vient d'écouter Culture sur Skyrock, c'était Melly Mello, il est 5h22. Tiens, on va se faire un tu t'es vu quand t'as bu. J'aime bien faire ça, on aime bien faire ça dans le morning. Tu t'es vu quand t'as bu. On va aller dans la chouette ville de Royan, Charente-Maritime, juste après.

0: personnes sont réunies pour assister au concert d'Aya Nakamura le week-end dernier. Aya et la rafleuse, c'était Sexy Lana sur Skyrock. On va écouter Michael Jackson ce matin. En classique pour se motiver, c'est Beat It. On fera péter la banque aussi dans moins d'un quart d'heure sur Skyrock. Et d'abord, il est 5h24. Et ben la suite du Morning Best, c'est maintenant avec le Tu t'es vu quand t'as bu.
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2: Attention, c'est notre moment. Le gros moment, tu t'es vu quand t'as bu.
3: Ouais.
2: C'est les policiers à Royan qui tombent sur une femme complètement bourrée dans la rue. Écoutez bien, reportage.
4: Il est 2h du matin, Gaëtan repère une scène qui l'intrigue, à gauche de l'image.
5: Ouais, vous l'avez rincée la petite là.
4: La femme a visiblement trop bu.
2: Oui, elle a trop bu, elle est complètement rincée, la preuve.
5: Allez, assieds-toi, calme-toi.
4: La victime est dans un tel état qu'elle confond la voiture de la BAC avec un taxi.
2: Normal. En effet, oui.
5: C'est la voiture. Ça va pas monter dans la voiture, cocotte.
2: Cocotte. Hein,
6: c'est vrai.
5: C'est la voiture de la police. Tu rentres pas dans la voiture. Ok.
6: Laisse-moi, je vais te défoncer.
2: Oui. C'est elle qui est défoncée, elle veut défoncer les autres.
3: Exactement.
2: En fait, elle veut partager ce moment c'est de bonheur ça, et d'alcoolisme.
6: S'il vous plaît,
5: j'essaye. C'est quand t'es tombé là.
6: C'est pas grave.
2: Ah ouais, t'es plus sur ses jambes.
3: Ah non,
2: ouais. Donc elle saigne un petit peu.
5: Ah si, c'est grave.
6: C'est des policiers, vous devez me soigner.
5: Ah, je suis pas médecin.
6: Vous devez me soigner.
5: Hein? Il y a les pompiers qui arrivent.
2: Voilà, les pompiers arrivent. On va leur refiler le paquet aux pompiers. Démerdez-vous les pompiers. Allez hop, on va promener le paquet.
6: Je vais me pisser dessus.
2: Oh, allez donc, je vais me pisser dessus. Classe. Ça c'est mignon, la classe.
6: Je vais me pisser dessus.
5: Tu veux faire pipi?
6: Je vais vraiment faire pipi sur moi.
4: Uriner sur la voie publique, c'est normalement 135€ d'amende. Mais cette fois, c'est un cas de force majeure.
2: Ouais, cas de force majeure, et là, vous allez voir comme ils sont sympas, les keufs.
6: Si je viens m'aider, je fais pipi dans les plantes.
5: Je vais t'aider.
2: Fais pipi dans les plantes.
4: Les policiers ferment les yeux.
6: Putain, tu sens les chewing-gums.
5: Ouais, c'est ça. Toi, tu sens l'alcool.
6: Ta gueule.
2: Sur les chewing-gums. Bah, toi, tu sens l'alcool. Ta gueule. Après ça, qu'est-ce qui s'est passé?
4: Après l'agressivité, elle a soudain besoin de réconfort.
2: Oh.
4: Gaëtan en fait les frais.
2: Elle veut faire un câlin comme
5: c'est
2: ça.
5: C'est mignon. Oh, ça me griffe pas parce que tu sais, moi j'ai ma femme après.
2: Oh, elle fait la tigresse.
6: Oh, je suis désolée.
5: Tu vas me demander des explications.
2: Oh, allez, fais-moi un câlin. Vas-y, fais-moi un câlin. Écoutez comme c'est beau là.
4: Gaëtan devra changer de tenue pour la suite de la patrouille.
2: Pourquoi il a.
3: Non.
2: Ah non.
5: Non, tu te mouches pas sur moi.
2: Ah, c'est mouché.
5: Dégueulasse.
7: Elle est mignonne.
2: Elle est mignonne.
3: Ouais, elle l'a confondu avec un mouchoir, c'est mignon.
2: Elle est mignonne, mais j'aimerais pas que ce soit ma meuf. Mais elle est mignonne. Bon, et puis elle a entendu un keuf qui a dit cassos quelque part.
3: Ouais.
2: Et elle l'a pris pour elle.
6: Ah, quelqu'un de cassos. Je suis pas une cassos.
2: Non.
3: Pas du tout.
2: Elle est pas une cassos.
3: Eh ben.
2: Voilà, elle est mignonne. Normalement, on rencontrait quelqu'un dans un état pareil.
3: Ça donne envie de boire.
2: Voilà, bravo et Gaëtan de la police.
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Quel classique exceptionnel de Michael Jackson, que vous l'écoutez avec Billy sur Skyrock. Il y aura le nouveau take qui arrive dans 30 secondes. On va écouter Girlfriend. Et juste avant, on fait un point sur la météo de ce jeudi, avant-dernier jour de la semaine. Demain, c'est le week-end et à 5h31, eh ben, je vous informe que ce sera nuageux aujourd'hui, un peu partout avec des éclaircies, des averses aussi. Un beau soleil sur la Méditerranée, du vent jusqu'à 70 km/h sur les côtes de la Manche. Et pour les températures, au max de la journée, on attend 16 degrés à Brest et Lyon, 17 degrés à Cherbourg et Toulouse, 18 degrés à Biarritz, Clermont-Ferrand, Nancy, Lille et Dijon, 19 degrés à Rennes, Limoges, Nantes et Bordeaux, 20 à Paris et Tours, 22 à Strasbourg, 25 à Nice, 27 degrés à Ajaccio et 28 degrés à Marseille et Perpignan. Voilà pour votre météo pour aujourd'hui. La suite du morning, ben c'est maintenant, on fait péter la banque avec le jeu du bac, c'est le petit bac là qu'on va se faire dans 2 minutes après Take sur Skyrock, c'est Girlfriend. Mami, quand

0: Girlfriend sur Skyrock, vous l'écoutez, Take le Take, il est 5h35, il y a un gros classique d'Eminem qui va arriver. Vous savez quoi, c'est vous qui allez le choisir ce matin. Vous avez le choix, si vous voulez écouter un classique d'Eminem en particulier, et ben vous pouvez me le dire, appliquer sur Skyrock ou par SMS 41759. Vous choisissez le son d'Eminem qu'on va écouter ce matin. Je vous le cale juste après le On fait péter la banque du Morning Best sur Skyrock.
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2: C'est l'heure de faire péter la banque sur Skyrock, oui. Mais oui, on fait péter la banque avec vous et avec ce matin, alors pour représenter les garçons, Mathias. Salut Mathias.
3: Salut beau gosse.
4: Salut Deepool, comment ça va?
2: Ça va bien Mathias.
3: Salut Mathias.
2: T'as 20 ans et t'es dans le 46 Mathias, c'est ça?
4: Exact, ouais.
2: Je te présente ton adversaire, les beaux gosses sont là, les belles gosses aussi, c'est oui. Manon du 51. Bonjour Manon.
5: Bonjour l'équipe, ça va?
3: Salut Manon. Ouais, Manon. Salut Manon.
2: Alors Manon, t'as 36 ans, t'es à, comment on dit, Bézanne ou Bezanne?
3: Bezanne.
2: Bezanne dans le 51.
3: Ouais. Côté de Reims.
2: Ah, tu me connais bien parce que tu sais qu'il est rémois.
3: Et ouais.
5: Ah ouais.
3: Ouais, il est Reims.
2: Et il est rincé aussi parce qu'il habite à Reims. On va faire un jeu du bac. On fait péter la banque avec 50 euros par bonne réponse. Je vous donne un sujet, je vous donne une lettre et vous me donnez le plus vite possible votre réponse.
3: Allez.
2: Faites-vous un petit bisou. Tiens, si je vous demande par exemple un prénom en M, Mathias et Manon.
4: Manon.
2: Mathis. Voilà, très bien.
3: Mathis, ouais, ça marche aussi.
2: Mathis également. Bon, voilà, vous êtes très fort, vous êtes très bien.
3: Il y a Mireille aussi. Il y avait Myriam aussi. Ouais.
2: Alors, Mathias, Mathis, Maton, Matatan, Maton.
3: ça commence bien. Matin, Matatatou.
2: Voilà, Matata. Alors, Mathias, Manon, faites-vous le petit bisou traditionnel.
3: Sur la bouche, ouais, rapide.
4: Allez.
2: Voilà, c'est bien.
3: Oh là là là là. Comme c'est mignon.
2: Attention. Première question, on va dans le frigo. Un truc qu'on peut trouver dans le frigo qui commence par la lettre M.
3: Mathias.
5: Mangue.
6: Ah. Oui.
2: Une mangue. Oui,
3: une mangue dans le frigo, oui,
4: une
3: c'est.
4: Une mandarine.
2: Une mandarine, mais c'est bon bien. Aussi. Mais c'est Manon qui gagne les 50 euros. Il y avait de la moutarde.
3: Eh oui.
2: Moi, j'ai de la mayo. J'ai toujours de la mayo dans le frigo. C'est trop bon, la mayo. J'adore. La mozzarella. Le melon. Une merguez.
3: Mimolette.
2: De la mimolette. Mais oui. Ouais. Bonne réponse pour Manon.
3: Du méchoui.
2: Bravo. Je n'aurais pas accepté. Du méchoui. Attention, une chose qu'on fait le matin qui démarre par la lettre D, comme dit Foul.
4: Les dents.
2: Baiser.
6: Baiser.
5: Non, les dents.
2: Oui, non, mais j'ai bien compris, mais c'est Mathias, tu as dit baiser. Tu t'es trompé de lettre.
6: Bah
2: la lettre D.
3: D comme Daniel.
4: Non, j'avais pas entendu, merde.
2: Hey, oui.
4: J'ai pas entendu, pardon.
2: Je vais bien articuler, c'est ma faute.
6: Ah, c'est bon, facile.
2: Manon, t'as gagné.
5: T'as dit comme dit Foul.
2: Eh oui, comme dit Foul. Ah ouais, en plus, je dis comme dit Foul, c'est vrai. Manon, tu as proposé.
5: C'est donc.
6: Mais non, bah c'est
2: une chose qu'on fait le matin en D. C'est dents.
6: Non, bah non.
2: Bon, je veux une autre réponse. Je repose la question pour tous les deux. Un truc qu'on trouve qu'on fait le matin en D.
3: Vite. Arrête avec ça.
4: En V.
2: Tu fais penser à un sketch qui faisait le mec qui faisait baiser.
6: Baiser.
2: T'as dit quoi, Manon?
5: On discute.
4: Bon, c'est.
2: Ouais, on discute.
3: Ouais, discuter, c'est baiser.
6: Sinon, il y avait déjeuner.
2: Ouais, déjeuner, la douche, sûr, dormir.
3: Bah dormir, ouais.
2: Ouais, pour tous ceux qui écoutent pas Skyrock, déprimés. Non. Ouais, déprime le matin. Bon, ça fait 50 euros de plus.
3: Pour Manon, et ça fait 100 balles du coup.
2: 100 balles Manon. Attention Mathias, j'articule bien. Une question que je vais poser. T'as une voiture Mathias?
4: Oui.
2: Bon, très bien. Toi aussi Manon?
5: Ouais.
2: Très bien. Un truc qu'on trouve dans une voiture qui démarre par la lettre V comme Victor.
4: Un volant.
2: Un volant, bonne réponse, Mathias.
3: Allez. On ouvre le compteur, Mathias.
2: 50 euros. Il y avait quoi d'autre?
3: Un véhicule.
2: Non.
3: Les vitres.
2: Ouais, les vitres.
5: Un vide-poche.
2: Un vide-poche, bien, bien joué. Alors, une autre question. Ah bah tiens, on va parler vacances. Un truc qu'on peut trouver sur la plage, à moins facile celle-ci, qui démarre par la lettre C sur la plage. Un caillou. J'allais dire un truc
4: allez,
2: qu'on
4: allez,
2: peut.
4: On reprend là.
2: Un truc, ouais, ça fait 100 euros partout là.
3: Ouais, bravo.
2: J'allais dire un truc qu'on peut amener ou un truc qu'on trouve. Il y a les coquillages.
6: Aussi, ah
3: ouais.
7: Et les cigarettes aussi.
2: Et ouais,
3: ouais, malheureusement. Ouais,
6: chapeau.
3: Ouais.
2: Chapeau, des claquettes, crème solaire, tout ça. Qu'est-ce que je peux vous demander pour finir? Attention pour faire la différence entre vous deux. Je vais vous demander le titre d'un film qui démarre par la lettre A comme anus.
5: Armageddon.
6: Bien.
2: Armageddon.
3: Ouais,
2: bien joué. 150 euros, Manon, c'est bien, et bravo,
4: j'ai
2: Manon.
4: J'ai géré.
2: Est-ce que vous avez d'autres titres
6: dans... Moi, j'en ai, ouais, mais dans... c'est des vieux films.
2: Hein. Ah, vas-y, vas-y.
6: Automne à n'importe le vent.
3: Oh là là, c'est vieux, ouais. Avengers.
4: Avatar.
2: American Pie avec celui qui se faisait du bien aussi, dans un chanson aux pommes.
3: Dans une tarte aux pommes.
4: Ah, ah oui, mais tarte. Aussi. Ah, j'ai pas pensé.
3: American Sniper.
2: Alien.
7: Mais ouais, Alien.
3: American History X.
2: American est trop fort, American History X.
6: C'est
2: un film en noir et blanc classe.
5: Amélie Poulain.
2: Amélie Poulain, oui, ouais, c'est vrai, ouais. Avec l'actrice qui se prend pour Amélie Poulain maintenant.
3: Non, mais non, tu confonds, ouais.
6: Non, tu confonds avec
3: celle qui... Tu confonds Audrey Tautou et Marion Cotillard.
6: Voilà.
2: Ah, oui. J'y connais rien en cinéma, moi.
6: Marion Cotillard qui se prend pour Edith Piaf, ouais.
2: Ah, c'est ça, c'est vrai.
3: C'est pas avec un A, du coup.
2: L'autre, elle est par chez... Et ça ne marchait pas, ouais.
3: Ah, pas facile, les films.
2: 150 euros pour toi, Manon. Et Avatar aussi.
3: Ouais, j'ai dit, ouais.
2: 150 euros, j'ai pas entendu.
3: Ouais, j'ai compris que je n'avais aucun charisme.
2: Puis ça ne m'intéresse pas. Manon, 150 balles.
3: Avatar 2 aussi.
2: Quand on va dans le 51. Et puis Mathias, c'est bon. C'est bon, t'as gagné tes 50, tes 100 balles, toi.
6: Bah
2: 100 balles,
6: ouais, c'est bien.
2: 100 balles.
4: Moi, je suis bien là. Voilà.
2: Et on t'envoie ça dans le 46. On vous embrasse tous les deux.
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0: parler avant 6h sur Skyrock. Et il y aura aussi PLK avec Pocanta sur Sky. 5h49, tout va bien.
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2: Il y a 70% des Français qui ont déjà triché au moins une fois à l'école. Est-ce que vous trichiez, vous, quand vous étiez au BAU?
3: Ouais.
2: Théo, tu trichais?
3: Je trichais en français, mais je comprenais rien. Du coup, je copiais bêtement ce qui marquait le mec à côté de moi.
2: Ah, donc tu pompais sur le mec à côté?
3: Ouais, mais je comprenais rien. Donc.
2: Déjà à l'époque.
4: Tu pompais le mec
2: d'accord. Déjà à l'époque.
3: Ouais, dingue. Pompais direct.
4: Ça imitait donc... le nom et le prénom de l'autre.
2: Oui, c'est vrai que dans ce cas-là, c'est pas super. Allez, dis-nous tout, à qui tu veux passer un message ce matin?
5: À un pote à moi.
2: Alors, tu l'aimes, mais qu'est-ce qui t'a fait?
5: Alors, je l'aime bien, mais quand il vient à la maison, il part jamais, c'est affreux.
3: Il squatte, quoi.
4: Moi, je l'aime, mais...
2: Alors, c'est qui?
4: Bah, ma meuf. Quand elle va au shot, ça pue sa
2: d'accord, merci, quoi. Karine.
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6: Ah, bah, c'est Skyrock, bien évidemment.
4: Bien joué.
2: Bravo. 1500 balles.
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0: Jim CRK en nouveauté, voici Yakuza sur Skyrock et PLK derrière. Juste avant 6h là, il y aura aussi la compile de l'actu, tout ça sur Skyrock.

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1: Alors, tous les matins, les pleins feux sur un sujet d'actu. Les embrouilles entre locataires et proprio. Ils sont une de l'actu, c'est le top 3.
2: Et on commence par les States. Alors là, des locataires qui ont surpris leur propriétaire en bien mauvaise posture. Bon, ils l'avaient autorisé à effectuer des réparations pendant leur absence. Ils étaient partis en vacances. Et donc, lors de leur séjour, ils ont quand même consulté les images de vidéosurveillance à distance de l'appartement. Et là, ils ont découvert les astupéfaits. En fait, le proprio faisait les travaux, c'est vrai, mais une fois les travaux terminés, il prenait du bon temps avec une femme sur le canapé. Une fois la petite affaire terminée, et il y en a eu plusieurs, il se préparait un petit sandwich, il était à poil dans le logement, tranquille. Bon, les locataires quand même ont porté plainte et ont envoyé les images à des journalistes.
1: Oui, mais bon, le propriétaire, au final, il est chez lui.
2: Bah oui, mais la loi a dit que quand tu loues, t'es plus chez toi.
1: Ah, t'es plus chez toi. Puis ton canapé, c'est pas ton canapé, quoi.
2: Bah non. Et le frigo non plus.
1: Et le frigo, c'est pas ton frigo non plus. C'était aux États-Unis, ça.
2: Ouais.
1: Et ben, on est pas très loin au Canada. Avec le dingo du jour, lui il est parfait. Il y a une étudiante qui louait son appartement et qui a eu un petit doute. Elle s'est élevée une petite impression que son logement était visité pendant ses absences. Donc elle aussi, elle a décidé d'installer une caméra. Et bien ses doutes, ils se sont confirmés parce qu'elle a regardé les images. Et elle a vu elle aussi son propriétaire qui est rentré. Alors il est rentré pourquoi le propriétaire? C'est un dingo, hein. Qu'est-ce qu'il faisait dans l'appartement tout seul?
3: Pour sentir des vêtements sales.
1: Là, exactement. Là,
3: bien joué, bien joué. Attends, c'est horrible.
1: Il visitait l'appartement de l'étudiante pour renifler son oreiller, renifler ses draps. Et il regardait les draps de son lit. Une scène qui a été répétée plusieurs fois dans la semaine. Donc, plusieurs fois dans la semaine, il allait faire un tour. Et donc, il reniflait tout ça. Bon, le proprio, il n'a pas cherché à nier. Et ou à s'excuser, il a simplement dit qu'il avait perdu son chat.
3: Ah, évidemment. Oui. Alors qu'il a pas de chat, du coup, j'imagine.
1: Si, il a un chat.
3: Ah, quand même.
1: Mais il le perd plusieurs fois par semaine.
4: Et dans le placard des culottes, quoi.
1: Ouais.
4: C'est ça.
1: Et c'est ça, le chat était dans le placard des culottes. Bon, elle a déménagé. Hein.
4: C'est mieux pour elle.
3: Oui, heureusement.
1: Je pense qu'elle a bien fait. Ouais. Et à la place numéro 1.
2: Allez, on continue dans les pays anglophones. On termine en Australie. Alors là, c'est quand même une sale histoire. Un locataire voulait se venger de son propriétaire parce qu'il a reçu une lettre lui informant que le propriétaire allait vendre le logement. Bon, donc forcément, il vend le logement. Donc il résilie son bail et lui n'a pas du tout kiffé la nouvelle. Il a relié un tuyau à la fosse septique du jardin déversé.
1: C'est génial, ça.
2: Ah ouais, et a déversé l'ensemble du contenu à l'intérieur de la maison. Des litres et des litres de merde.
1: Comment tu peux avoir une idée pareille?
2: Non, je te jure,
1: c'est horrible. On avait parlé dans le boarding de ce dingo.
2: Le proprio témoigne, il y avait des traces brunes laissées par la marée haute, 15 cm de haut le long des murs. Chaque pièce, chaque meuble avait été endommagé. On n'a pas pu rester longtemps dans la maison, l'odeur était insupportable.
1: Ah bah c'est de la merde. Hein.
2: Alors heureusement pour eux, le propriétaire quand même était bien assuré, donc l'assurance a pris en charge une grande partie des 150 000 $ de travaux. Et en plus de ça, le locataire écope d'une amende de 3 000 $.
3: Ah quand même, ouais.
2: Ah ouais, ouais.
1: Voilà. Bon, ben voilà, c'était notre compile de... C'est bonne ambiance entre les locataires et les propriétaires.
2: T'as vu ?
1: Si vous voulez témoigner là-dessus, vous pouvez nous laisser au message, on peut en parler quand vous voulez, là.
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0: Ce seront des très bonnes nouvelles qui vont tomber dans la journée. Restez à l'affût. Les Gémeaux et les Vierges, vous êtes à 4. Il y a un petit cap que vous allez franchir dans votre vie sentimentale. Eh bien, allez-y, foncez, parce que ce sera que du positif. Un beau 4 pour les Gémeaux et les Vierges. Et un beau 5, un très beau 5 pour les Poissons et les Scorpions aujourd'hui. Ouais. Vous êtes au top de la forme, au top du top, avec de la chance, du plaisir, de l'amour, tout ce qu'il faut pour passer une belle journée. Donc tout va bien se passer pour vous. Top. Un sans faute en ce jeudi. Allez, une bonne journée sur Skyrock, il est 7h01. 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
0: Et une belle journée qu'on démarre ensemble, évidemment. On est sur Skyrock, on va même vous offrir 1 500 € dans un instant. Je sais pas, vous allez gagner, il suffit de répondre Skyrock dès qu'on vous appelle. Alors attention, on va faire un test. Quelle est votre radio préférée?
3: Skyrock.
0: Voilà, c'est Skyrock. Et c'est pour vous les 1 500 €. Juste après les infos de Rémi, puis du gros son pour nous réveiller. Tamim Pala.

0: matin. Et qu'est-ce qu'on va faire ce matin en
1: plus ? Qu'est-ce qu'on va faire ?
0: On va parler de... Ah, on va parler d'école. Oh putain, on va afficher quelqu'un ce matin, c'est pas bon pour lui. Hein. Ah ça, je vous le dis, on a quelqu'un à afficher. Je vous le dis, on n'a peur de rien sur Skyrock. C'est un des... une des personnes les plus importantes de l'État français.
2: Exactement. Ah ouais,
0: qui c'est qu'on va afficher ce matin ? Eh bien, restez bien sur Skyrock, on vous dit tout et on en reparle, avant 7h30. Dans un instant, avant 7h30, on vous dit tout. Et j'ai un espèce de dingo. Est-ce que vous avez des trucs un peu... Vous avez vu des trucs un petit peu chelou en allant sur, sur la route, au boulot, alors que vous soyez dans les transports, que vous soyez dans votre voiture, vous avez croisé vous avez vécu des moments un peu bizarres, vous avez croisé des gens un peu bizarres. Racontez-nous, parce que j'ai un petit truc à vous raconter.
1: Ouais.
0: Attention, si vous prenez la voiture ce matin, vous restez bien sur Skyrock, ça peut vous arriver. Ce sera juste après les infos de Rémi, le point sur l'actu Rémi, à 7h03. C'est parti. Et c'est parti avec la météo du jour.
3: Ah, c'est pas terrible, hein, la météo. Une nouvelle perturbation est arrivée cette nuit et elle poursuit sa progression avec des pluies parfois soutenues qui vont concerner le sud-ouest, le massif central, Rhône-Alpes et les frontières allemandes. Elles vont gagner ensuite le golfe du Lion, la région PACA avec un risque d'orage sur les Pyrénées et les Alpes. Le soleil fera quand même de belles apparitions en Corse. Ce sera mitigé sur le nord-ouest avec une alternance d'éclaircies, de nuages et d'averses, parfois orageuses principalement au nord de la Seine. Les températures pour ce matin, 12 à Lille, 13 à Paris, 14 à Lyon, 16 à Marseille. Dans l'après-midi, 16 dans le Finistère et en Vallée du Rhône, 17 en Haute-Garonne et en Normandie, 18 en Bourgogne, dans la Loire, près des frontières du Nord sur le Massif Central, 19 sur le bassin aquitain et au pied des Pyrénées, 20 en région parisienne, 21 en Savoie, 22 en Alsace et entre 25 et 29 si vous êtes près de la Méditerranée. La pollution, c'est plutôt correct, les indices entre 2 et 4.
0: Et attention, accrochez-vous, jeudi dernier, quel temps faisait-il ? Vague de chaleur exceptionnelle pour un mois de mai. Température jusqu'à 38 degrés avec 35 degrés du côté de Lyon, 35 degrés du côté de Biarritz. Ça, c'était la semaine dernière. Hein. Ça a changé.
3: Ouais. Ah oui, oui.
0: Un peu. Allez, c'est l'heure des infos, là, tout de suite sur Skyrock.
3: Là, toujours aucune nouvelle de Liana. La jeune fille de 11 ans n'a plus donné signe de vie depuis sa disparition vendredi dernier dans le Gers. Le nom du principal suspect apparaît à ce stade dans 3 affaires. Une nouvelle plainte pour viol sur mineur a été déposée contre lui hier. L'individu a entretenu une relation avec une adolescente de 17 ans. En 2017, une autre plainte concernant une mineure date de 2022. Il a bien été licencié d'un lycée en 2020 après un comportement jugé inapproprié avec une lycéenne. Une fillette de 5 ans enlevée en pleine rue en début de semaine à Privas, en Ardèche. Elle a été retrouvée saine et sauve une vingtaine de minutes plus tard. Elle a été retrouvée saine et sauve une vingtaine de minutes plus tard. Un homme de 79 ans a été identifié grâce aux images de vidéoprotection de la commune. Il a été incarcéré et sera jugé le 16 juillet pour enlèvement, séquestration et agression sexuelle sur mineur. L'enfant, pris en charge médicalement, ne présentait aucune blessure apparente. Christophe Glaize ne dispose plus d'aucun recours judiciaire en Algérie. La Cour suprême a acté l'abandon de sa procédure en cassation. Le journaliste sportif a été condamné à 7 ans de prison, notamment pour apologie du terrorisme. Il est détenu depuis mai 2024. Ses avocats espèrent désormais une grâce présidentielle du chef de l'État algérien, Abdelmajid Tebboune. Et puis la Coupe du Monde 2026 qui devrait battre tous les records de paris sportifs. Plus de 51 milliards d'euros de mise sont attendus dans le monde, soit 71% de plus qu'au Qatar en 2022. Le cap du milliard d'euros pourrait être franchi pour la première fois en France. C'est l'engouement des supporters des Bleus et l'augmentation du nombre de matchs, bien sûr, qui explique cette hausse.
0: Et du sport, là, maintenant, sur Skype.
3: Ouais, côté terrain.

0: avec ce match amical important ce soir pour les Bleus. C'est un test grandeur nature, premier des deux derniers matchs avant de prendre la direction de cette Coupe du Monde. Les hommes de Didier Deschamps sont réunis depuis la fin de la semaine dernière à Clairefontaine. Tout ce petit monde affronte la Côte d'Ivoire ce soir. Les Bleus contre les éléphants, ce sera à la Beaujoire du côté de Nantes à 21h10 et bien sûr à suivre dans la Radio Libre.
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0: Et c'est toujours cette affaire M6 et Xavier Dupont de Ligonnès qui est en tête de votre top tendance ce matin. M6 qui s'est fait avoir par un faux prêtre qui a fait croire qu'il avait des infos sur l'individu le plus recherché de France. Qu'est-ce qu'on en dit donc? Mais comment les mecs ne peuvent pas enquêter avant de le passer à l'antenne? C'est du foutage de gueule. Je sais pas s'il est encore vivant, mais si c'est le cas, il doit se taper sa meilleure barre devant toute cette histoire. Ou encore, et maintenant, le dingue qui s'est fait passer pour le prêtre déclare être Dupont de Ligonnès en BMDR. L'histoire est loin d'être finie.
1: Ce sera une nouvelle émission spéciale sur M6.
2: Ouais.
1: C'est pour la semaine prochaine.
2: C'est ça.
1: On vous tient au courant. Et à la place numéro 2 du top tendance, de quoi parle-t-on?
0: Kev Adams a passé une audition pour American Got Talent. Vous savez, l'Amérique a un incroyable talent aux States. Donc, il s'est qualifié pour le tour suivant. Il a fait sensation. C'est genre, il est arrivé, il n'était pas connu là-bas et il a fait sensation. Je viens de voir la vidéo et c'est dingue comment il est bien plus drôle en anglais qu'en français.
1: Ouais, parce qu'on parle pas. Ouais,
0: c'est pour ça. Franchement, gardez-le, on vous le laisse avec plaisir. Ou encore, arrêtez de le mettre. Tout ça, c'est truqué. Il va pas y aller pour se faire éliminer. Hein.
1: Bon, à la place numéro 3 du top tendance, de quoi parle-t-on sur les réseaux?
0: De Lena The Plug, l'actrice porno américaine qui fait le buzz parce qu'elle a annoncé son divorce avec son mari pour une raison surprenante. Mmh. Elle n'a pas apprécié être cocu.
1: Ah bon?
2: Ah ouais?
0: C'est vraiment l'hôpital qui se fout de la charité. Elle couche avec 150 mecs par semaine, mais lui, il a pas le droit de s'amuser.
1: Oui, c'est ouf ça.
0: Elle a raison, elle, c'est son métier. Lui, il est juste allé voir ailleurs, ça n'a rien à voir. Ou encore, comment tu peux tromper Lena The Plug? C'est une femme parfaite, il est trop chelou, le gars.
1: Bon, merci Rémi, ils sont bien sur les réseaux. Hein. Tous les matins, on les découvre. Oui. C'est nos trois premiers du top tendance. De quoi on parle sur les réseaux, ouais, tous les matins?
2: C'est fou, hein, parce que Rémi, des fois, il galère pour les noms de joueurs de foot.
1: Oui.
2: Par contre, pour les noms d'actrices, il n'y a aucun problème, quoi.
1: C'est un professionnel.
2: Ça glisse tout seul, quoi.
0: Ouais, The Plug, c'est
3: Ah ouais, The Plug.
2: C'est parce qu'il a bien travaillé son sujet.
1: Mais ouais, c'est un vrai
2: professionnel. Bravo.
1: Bravo Rémi, félicitations. Bon, vous avez déjà vécu des moments un peu bizarres en allant bosser le matin. Vous avez croisé des gens un petit peu chelous. Bah, faites très attention parce que c'est arrivé sur une autoroute, l'autoroute A35, si vous êtes du côté de Mulhouse et que vous allez du côté de la Suisse, du côté de Bâle. Peut-être une autoroute que vous prenez tous les matins pour aller bosser. Il y a un homme qui a été croisé par des gens. Que faisait-il, cet homme? Il est un petit peu bizarre. D'ailleurs, tiens, je remercie tous ceux qui nous laissent des messages avec déjà des réactions là-dessus. Il y a Margot qui nous envoie un message. Bisous, Margot. Vous savez, un mec est tombé en panne l'autre jour, au feu rouge. Mmh. Il n'a pas redémarré. Et devant qui il est tombé en panne?
2: Les keufs.
1: Eh ben, c'était moi.
2: Ah
1: oui, donc, ouais. En gros, ouais, t'as été bloqué, t'as pas pu avancer. Salut à toi, Margot.
2: T'as relou, ouais.
1: Alors, un mec un peu bizarre, qu'est-ce qu'il faisait sur l'autoroute? Sur l'autoroute A35.
2: Il marchait.
1: Du côté de Mulhouse. Bah, il marchait sur l'autoroute. C'est vrai que c'est pas très très prudent de marcher sur l'autoroute. Qu'est-ce qu'il faisait sur l'autoroute? C'est pas ça.
2: Un striptease.
1: Oh, il avait pas besoin de faire un striptease.
2: Ah, il était déjà.
1: Il était complètement à poil.
2: Il était nu.
1: C'est-à-dire que le mec se baladait entièrement nu. Donc il y a des gens qui roulaient, qui allaient au travail le matin, peut-être comme vous ce matin, qui étaient sur l'autoroute, tranquille, dans leur voiture, ils étaient peut-être à l'écoute de Skyrock. Et qu'est-ce qu'ils ont vu? Ils ont vu un mec complètement à poil en train de faire son jogging.
2: Ah. Normal, quoi.
1: Voilà, les gens ont réagi, ont dit c'est hallucinant. Il y a Daniel qui a fait une enquête qui dit c'est peut-être un supporter du PSG qui est rentré de Budapest complètement bourré, qui avait fait la fête. Non, c'était pas un supporter du PSG, c'est juste un dingo.
2: Y a pas une photo ou une vidéo de ça?
1: Si, y a des photos et des vidéos qui traînent.
2: Mais ça date de quand? Ça, le week-end dernier?
1: Ça date du week-end dernier. Oui.
2: Ah bah, il avait chaud, tout simplement.
1: Le week-end dernier.
3: Il faisait chaud encore. Ouais.
1: C'était encore la canicule.
2: Bah, c'était encore la canicule, ouais, donc il avait chaud.
1: Ah, mais c'est peut-être ça.
2: Bah oui.
1: Ou alors c'est peut-être quelqu'un qui est étourdi, qui est très sportif et qui est sorti de chez lui, il avait oublié de s'habiller.
2: C'est possible aussi.
1: C'est possible. Donc c'était, oui, c'est ça. C'était dans le sens Mulhouse-Bâle. J'ai entendu parler de cette histoire. Tiens, il y a Loïc du 68. Bah, c'est du côté de chez toi. Loïc du 68. Si quelqu'un l'a vu, pouvez nous raconter, pouvez nous dire au 06 86 101 101, vous laissez vos WhatsApp. Sinon, petit message avec votre appli Skyrock et les gens un peu chelous que vous avez croisés en allant au boulot. Eh bien, vous pouvez tout partager avec nous et tout nous raconter ce matin. Bon, on va faire le truc de l'école là tout à l'heure.
2: Exactement.
1: Bon courage si vous allez au bahut ou si vous amenez les enfants au bahut ce matin. On va afficher quelqu'un. Ça va être super ça. Quelqu'un de très haut placé, attention, hein, ouais. Très très haut placé.
2: Faites ce que je dis, mais pas ce que je fais.
1: Parce qu'on a peur de rien sur Skyrock.
2: Ouais.
1: Et j'aimerais tester votre logique aussi ce matin, puisqu'on parle de Bahus, ça fait longtemps qu'on l'a pas fait. On va tester votre logique.
3: Ah, la logique et moi, c'est zéro. Hein.
1: Justement, eh ben, ouais. Vous allez la tester avec Cariole en face de vous.
3: Oh,
1: laissez-nous vos numéros de téléphone.
2: Ah ben, vous avez gagné.
3: Vous avez gagné d'office.
1: Et je vous file. Et si vous êtes meilleur, Cariole, je vous file 50€ par bonne réponse, un peu comme le jeu de la banque.
2: Oh.
1: On va jouer ensemble.
3: Ouais. En fait, je passe pour une truffe, quoi.
1: Oui, exactement.
3: J'adore.
1: Ouais, c'est super. Moi aussi j'adore. Allez, vous nous laissez vos numéros. Est-ce que vous avez une... Est-ce que vous pensez être logique? Eh bien, vous allez tester ça en direct avec nous. Vous envoyez ça avec l'appli. Et nous, pendant ce temps, bah, on vous appelle et on vous offre 1 500€.
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1: Allez, 1 500€ à gagner. D'ailleurs, on fait des bisous parce que c'est tombé encore les 1 500€. C'est tombé hier matin, évidemment. On fait des heureux tous les matins. On embrasse Noah qui a répondu Skyrock à Longjumeau. On l'a appelée dans le 91, elle a répondu Sky, elle a gagné. Bisous à Erwan du 27, bisous à Loïc de Grenoble, à Katia du 45, à Bussy-le-Roi. Et attention, direction le 80 ce matin.
5: Allez go.
1: Si vous nous écoutez dans le 80, on peut appeler partout.
5: Oui.
1: Sur des fixes, sur des portables, on peut même appeler au boulot.
6: Allô.
1: Et on appelle chez les Bolaval. Bonjour Cyril.
6: Salut.
1: Boyaval. Bonjour Cyril, c'est les, c'est une bonne nouvelle au téléphone.
6: C'est une bonne nouvelle, j'écoute la radio. Alors.
3: Ah.
1: Ah putain, je peux même plus faire des surprises. Vous écoutez trop Skyrock le matin.
3: Hein. Ça va pas ça.
1: Ah, c'est ouf ça quand même. Bon Cyril, t'écoutes la radio, mais laquelle? Quelle est ta radio préférée, Cyril?
6: Skyrock bien sûr.
1: Eh bien, t'écoutes la radio, bah oui.
5: Eh ben voilà.
1: Dans ce cas-là, c'est encore plus facile. Hein.
5: Ouais.
1: Tu gagnes 1 500€, Cyril, ce matin.
5: Bravo, bravo Cyril. Ouais.
1: Bien joué.
6: C'est génial.
1: T'habites dans la Somme. Ben, la Somme, c'est 1 500€. Puis, on n'a même plus besoin de demander. 1 500 balles qu'on va t'envoyer dans le 80.
6: C'est génial. Ça va me remettre trop bien, ça.
1: Eh ben, écoute, c'est bien. T'en avais besoin, Cyril?
6: Ouais.
1: T'en avais besoin pourquoi? Parce que t'avais des envies ou parce que t'avais envie de boucher des trous?
6: Boucher les trous, ouais.
1: Ah, on va boucher les trous ce matin. Ça fait du bien, voilà. Ça va te libérer l'esprit, ça va remplir ton compte en banque.
6: Impeccable, super.
1: Donc 1 500€ pour toi dans 80. Je t'ai pas demandé où t'habitais, t'habites où?
6: À
1: Saint-Ouen. Bon, allez, c'est parti pour l'interrogatoire maintenant. Donc tu habites, à Saint-Ouen, tu as quel âge, tu fais quoi dans la vie, Cyril?
6: Alors moi je vais avoir 36 ans, le 12 juin, okay. Et je suis boulanger.
1: Et t'es... Ah, on salue tous les boulangers qui nous écoutent.
3: On vous embrasse.
1: Vous avez morflé la semaine dernière avec la canicule, non?
6: Ouais, on est monté à pas loin de 40 dans le Fournil.
3: Oh.
1: Ah ouais, il faisait 40.
3: Mon pauvre.
1: Bah, tu sais, il y a de certains coins en France, il faisait pas loin de 40. Dans le 30, on a annoncé cette semaine, il y a fait pratiquement 40 degrés, tu vois.
6: Ouais.
1: Bon, bah, bravo Cyril. Je t'ai demandé ce que t'allais faire avec. Tu bouges des trous, et à part boucher les trous, t'as une petite envie, un petit truc?
6: Oh, bon, on va faire plaisir aux enfants. Hein.
3: C'est gentil, ça.
1: Bah voilà, c'est super, ça, Cyril.
6: Et deux filles, alors voilà.
1: Eh bien, on est content. On t'envoie ça donc à Saint-Ouen, tu nous as dit, c'est ça?
6: C'est ça.
1: Saint-Ouen, dans le 80, déjà 1 500€. On démarre bien cette journée, toi aussi. Hein.
6: Merci beaucoup.
1: Bisous à toi. Et,
6: super, merci.
1: Et c'est quoi que tu vends le plus? C'est quoi la plus grosse part du chiffre d'affaires? C'est le pain?
6: Les sandwichs, ça marche beaucoup, les sandwichs.
1: Ah, les sandwichs.
5: Ah oui.
1: Sandwich à midi pour ceux qui font une petite pause, là.
6: Ouais, c'est ça.
1: Très bien. Ben, écoute, un petit sandwich. Moi, je prendrais tomate mozza, tu fais?
6: Non, on fait pas, mais partout on va faire, hein, t'inquiète.
1: Ben voilà. Le nouveau sandwich est lancé dans la boulangerie à Saint-Ouen de Cyril, c'est le tomate mozza.
5: Le sandwich d'Ifoule.
1: Ouais, bien moi.
5: Voilà.
1: Bisous à toi, Cyril.
6: Parti.
1: Allez, c'est parti. Belle
6: bisous,
1: journée
6: salut.
1: À toi. On embrasse tout le monde dans le 80. Et on recommence dans moins d'une heure. 1 500€ à gagner pour vous.
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0: On va voir si vous êtes logique ce matin, on va faire notre test de logique. J'aime bien qu'on le fasse plus souvent ça. Test de logique, vous écoutez bien et vous allez voir, les réponses sont super faciles, c'est de la logique.
1: C'est de la logique tout simplement.
0: C'est des questions à la con avec, par exemple, tiens, on avait fait ça là. Qu'est-ce qui monte toujours mais qui redescend jamais?
1: L'âge.
0: Ben oui, c'est l'âge. Tu te rappelles pas, Gariol?
2: Non, mais je te dis, là-dessus, je suis... une burne.
0: Et on va pareil, jouer avec nous ce matin.
1: Ah, ouais.
0: Vous allez jouer contre Cariole.
1: On pourrait le faire tous les jours avec la même question, elle ne se souviendrait pas.
0: Ouais. c'est pas compliqué.
2: Je ne comprends pas donc.
0: Mais c'est facile. Qu'est-ce
2: oui, non, mais j'ai compris, mais.
0: Ah, bah voilà.
2: Je ne le retiens pas.
0: C'est de la logique.
3: C'est compliqué.
0: C'est
3: hein.
0: simple.
2: C'est compliqué, hein, Théo.
1: Ouais, j'avoue que c'est compliqué.
3: Ouais.
0: Bon,
3: ah, merci, ouais. Tim aussi.
0: On parlait également des trucs bizarres que vous avez vécu sur la route et des messages qui déchirent. Envoyez vos WhatsApp d'ailleurs, 06 86 101 101. Le truc bizarre sur la route, c'est ma femme qui m'a foutu dehors de la voiture parce qu'on était en train de s'engueuler, elle m'a laissé en rade comme ça. Bah écoute, t'as pas eu de chance, mais t'es toujours avec ta chérie d'ailleurs, c'est toujours ta femme. Merci pour ton beau message, Ibra.
1: Station service, ça compte?
0: Tu te fais foutre dehors. Station service, ça compte, vas-y.
1: Ok, il y a un mec qui crachait sur son pare-brise pour le nettoyer.
3: Ah, dégueulasse.
2: Mais tu sais qu'il paraît que la salive, c'est ce qui nettoie le mieux.
1: Non. Alors, le mec, pendant 10 minutes, il se raclait la gorge.
0: Pour... Ah,
1: enfin, je vous passe les détails. Hein,
0: mais... Ouais, horrible.
1: Ah, ouais, c'est chaud.
0: Vous avez croisé des dingos? On attend vos témoignages. C'est qui? Ah oui, j'ai vu ton message en plus. C'est Sam qui va participer contre toi.
2: Ah Ariel, ouais,
0: à notre jeu de la logique ce matin. Bonjour Sam.
1: Bonjour.
4: Salut l'équipe.
1: Salut.
0: Sam du Calvados. Salut Sam. Bienvenue sur Sky. T'habites où dans le Calvados?
4: À Com.
0: À Com. Très bien. Le Calvados à l'honneur. Et j'ai vu ton message. Donc t'as mis la barre assez haut puisque tu nous as dit: bonjour, appelez-moi, je vais mettre une fessée à Cariole. Je suis super logique. C'est bien toi, Sab.
4: Exactement.
0: Tu es super logique.
2: Et tu veux mettre la fessée?
4: Ah.
2: Bah, aussi.
0: Moi, je suis pas seul à avoir été intéressé par ton message ce matin, Sam. Bon, on va jouer ensemble. Tiens, je vous en fais un super simple.
2: Vas-y, allez, vas-y. Ouais.
0: Celui-ci, t'es obligé
1: on
0: de
1: se mettre en jambe un peu là.
0: Un coq. On l'a fait plein de fois, celui-ci. Un coq qui pend un œuf sur le toit d'une maison. De quel côté tombe-t-il?
4: Bah, il tombe pas. Un coq, ça pompe un œuf.
0: Bah ben oui.
1: Ah ouais.
0: Mais tu t'en rappelais pas?
2: Mais non, je réfléchissais moi.
0: Mais je l'ai fait plein de fois.
1: Ça va être une déculottée.
3: Ça, je m'en rappelle par exemple. Je me l'avais posé la question.
0: Bravo Théo. Théo est très fort au jeu de la logique.
1: Bravo,
2: non,
1: Théo.
2: Mais il faut que je me mette dedans là. Attends.
0: Bon, tu te concentres.
2: Vas-y.
0: Tout le monde se concentre. Vous pouvez jouer chez vous. On va voir si vous êtes logique. C'est le test de la logique ce matin sur Skyrock.
1: Allez.
0: Celui-ci est facile. Qu'est-ce qui a quatre pieds mais qui ne marche jamais?
2: Une table.
4: Une chaise.
0: Ouais, les deux. Bah, vous êtes,
2: bah,
0: vous êtes géniaux.
2: Je me suis concentré.
0: Bravo, Cariole, je te donne 50 euros.
2: Merci.
0: Tu vois,
1: hein?
0: Et en fait, tu fais exprès de passer pour une débile.
2: Non. Mais celle-là, elle était semblant, facile. Pour le coup, elle était simple.
0: Tiens, qu'est-ce qu'il y a quatre pieds qui ne marchent jamais? Une chaise et une table.
2: Bon,
0: ça fonctionne. Les deux, ça marche. Bon, je te file 50 balles, Sam.
2: Bah non, c'est moi qui ai donné la bonne réponse.
0: Ouais, mais Sam aussi.
1: Et c'était pas la même en plus.
0: Et c'était pas la même, donc les deux marchent.
1: Bravo.
0: Alors, celle-ci est super simple aussi. Qu'est-ce qui commence par un E, qui se termine par un E et qui contient qu'une seule lettre?
4: Une enveloppe.
0: Oh là là là là.
2: Bip bip.
0: Ah oui, enveloppe.
2: Vous allez chercher trop loin, les gars.
0: Ça commence par un E, ça se termine par un
2: bah
0: E.
2: Ouais.
0: Et il n'y a qu'une seule lettre à l'intérieur.
1: En plus, Sam, t'es rapide, quoi.
2: Ah ouais, ça va. Ouais.
4: Vu Cariole, comment elle a été rapide sur la première, là, je me suis.
0: Tu l'as mis
1: la deuxième.
4: J'ai dit que je lui mettais une fessée. Hein.
2: Ah ouais,
0: c'est bien parti. Bon, eh bien, ça te fait un deuxième billet de 50 euros. J'aurais pas dû distribuer comme ça parce que je distribue trop d'argent.
2: Ah, mais je te la rendrai si tu veux.
0: Bon. Celui-ci est plus compliqué. Plus je sèche, plus je me mouille. Qui suis-je? Plus compliqué.
3: C'est dur.
0: Plus je sèche, plus je me mouille. Ça, tout le monde cherche dans l'équipe. Vous pouvez jouer les autres aussi, si vous voulez.
1: Ah, mais on n'a pas la réponse. Donc
3: moi, j'ai une idée, mais ça ne va pas être exactement ça, la formulation.
0: Alors, vas-y, dis.
3: Je pensais à une serviette.
0: Bah, si. Bah. Une serviette de bain. Plus je sèche les gens. Plus je me mouille.
4: Ah ouais.
0: Une serviette de bain.
1: Okay.
3: Ouais.
0: Bonne réponse.
1: Ça passait comme ça. Ouais.
0: Alors je peux pas te donner le billet, j'en ai plus.
1: C'est pas grave, fais-moi un virement, ça marche aussi. Hein.
0: Ah oui, c'est vrai, ça marche aussi. Bon, celui-ci super simple. Maria, elle a 28 ans. C'est Maria.
3: Ouais.
0: Si elle était née il y a 8 ans, quel âge aurait-elle?
4: 20 ans.
1: Mais non.
3: Mais non.
2: Attends,
1: redis qu'on n'a pas un truc là.
0: C'est pas Maria a 28 ans. Si elle était née il y a 8 ans, quel âge aurait-elle?
4: Ah non, il y a 8 ans, bah elle aurait 8 ans.
0: Bah oui.
1: Ah oui.
0: Bah oui, elle serait née il y a 8 ans.
1: Ça, c'est logique.
0: Bah
1: ouais. Ah ouais, là, si.
0: Eh bon, ouais, attendez.
1: Bah attends,
0: ah, Tim, il a lucidé. Oh, c'est trop fort.
1: En fait, c'est la première que j'ai, donc je suis content.
0: T'es content. Eh, t'es un génie, Sam.
2: Ouais, je l'avais pas du tout.
4: Pas tellement sur celle-là.
2: Ouais, mais tu l'as eu quand même.
0: Bah oui, tu l'as eu. Alors attendez, celle-ci, je la découvre avec vous. Allez, je la fais quand même. Si tu as une seule allumette et que tu entres dans une pièce sombre avec une bougie, une lampe à pétrole et une cheminée, qu'est-ce que tu allumes en premier?
2: L'allumette.
0: Bonne réponse, Karyol.
4: Ah,
0: et pourquoi?
2: Bah parce qu'après elle allume tout le reste.
0: Bah voilà, mais ça, l'allumette est vraiment tranquille.
5: Tu vois qu'il y en a.
0: Et tu vois que t'es pas si mauvaise que ça.
2: Ouais, c'est
0: bravo.
2: Bip, bip. Ah. Merci.
0: Est-ce que vous vous trouvez logique?
2: Non. Bah moyen, mais là ça va, je me suis bien démerdé.
0: Enfin... Bon bah c'est super. Bravo, bravo Sam.
2: Ouais.
0: Tu l'avais dit, c'est toi le meilleur en tout cas de l'équipe là pour l'instant.
4: Ouais.
0: Ah bah c'est toi qui as trouvé le plus de, c'est toi qui as trouvé le plus de bonnes réponses. À une dernière, je respire jamais, pourtant j'ai énormément de souffle. Qui suis-je? Je ne respire jamais et j'ai énormément de souffle.
2: Une bouteille d'oxygène.
0: Non.
2: Ah, elle respire pas et elle a du souffle.
5: Mais non,
0: c'est pas ça.
5: Ça souffle pas.
0: Non. C'est un truc que vous avez peut-être, que vous allez peut-être utiliser ce matin si vous allez à la salle de bain. C'est un sèche-cheveux.
2: Oh.
0: Il ne respire jamais, mais il a du souffle, ses cheveux.
5: Et le vent aussi, ça passe?
0: Je ne respire jamais, j'ai du souffle. Le vent, ça pouvait passer. T'es pas con, t'es haut, tu sais.
5: Ouais.
0: Et comme quoi, on se rend compte qu'on est intelligent quand on joue de la logique.
2: C'est vrai.
0: Bah voilà, tout le monde. Et vous êtes tous des génies ce matin. Bravo Sam, on te fait des gros bisous. On te souhaite une belle journée à comme dans le 14. Et dans un instant, alors on va afficher quelqu'un. C'est quelqu'un de très important. Un de nos dirigeants, et j'en dis pas plus.
5: Exactement.
0: On en reparle juste après Nono la Grinta.

0: C'est Love You sur Skyrock, c'était Nono La Grinta sur Sky à 7h26. C'est quoi les matières dans lesquelles vous excelliez au bahut?
1: Que le sport.
2: Non, aucune, avait... moi.
0: Non, t'avais pas une matière que tu préférais par rapport aux autres?
2: Ah, je préférais le sport.
0: Le sport, comme Guigui.
2: Ouais.
0: On a des sportifs dans l'équipe.
2: Et les langues aussi. Les langues, j'étais très bonne.
0: Les langues.
2: Ouais. Wow.
0: Pourquoi tu sortais avec des mecs au bahut, ça?
2: Non, non, non, j'étais excellente en langue.
0: D'accord, ouais. Ok.
2: Ouais. Vous êtes belle.
0: En quoi vous étiez bon au bahut? Moi, c'était le français. J'étais bien en français, moi.
2: J'étais pas mal aussi,
1: c'est
2: en
1: vrai,
2: fait.
1: Ouais.
0: Bon, après, j'étais un génie en anglais également.
2: Ouais.
0: J'étais pas mal aussi en mathématiques, également en sciences physiques. Mais en SVT aussi,
1: puis j'étais
0: très fort en sport.
1: Sport et en musculation.
0: Et en musculation.
1: En tout, en fait.
0: Sur musculation, j'ai fait le sport au bac.
1: Et ah,
0: c'était super.
1: Enfin, j'étais bon, moi, en heure de perm.
0: Ouais, pas mal aussi. Moi, j'ai fait ça aussi également.
1: Ah
0: ouais.
1: Moi aussi, la cantine avait été notée. Putain.
0: la cantine, team, c'était vraiment. Vraiment, vous avez. On n'a pas embauché n'importe qui à Skyrock.
2: Ah, hein. Non,
1: ouais. Je suis un vrai expert là.
0: Vous savez qu'à Skyrock, ils sont bien parce que. Et ils ont embauché les meilleurs, on a un CV de ouf, hein. Les meilleurs pour vous réveiller tous les matins.
1: Ah, oui,
0: bah, pour réveiller les meilleurs, vous aussi, hein, qui
1: des
0: étaient
1: études
0: génies,
1: à tout va.
0: On a vu que vous étiez des génies à l'instant. Bon, je vous parle de ça parce qu'on va parler du ministre de l'Éducation qui s'appelle Édouard Geffray.
1: C'est ça.
0: Je découvre son nom là, en parlant ce matin. Il s'appelle Édouard Geffray, le ministre de l'Éducation. Et lui, il s'est affiché dans une émission qui s'appelle C'est à vous.
1: Oui.
0: C'est l'émission de France 5, c'est ça?
1: C'est ça. Ouais.
0: Et il a passé un test d'orthographe. A-t-il réussi son test d'orthographe? On va découvrir ça dans un instant sur Skyrock. Ne le loupez pas, parce que nous, on a peur de rien. Un ministre comme ça, vous allez voir. Vous êtes dans l'éducation, vous travaillez dedans. C'est votre ministre. Vous allez au bahut, c'est votre ministre aussi.
1: Oui.
0: Édouard Geffray.
1: C'est ça.
0: C'est donc lui. Eh bien, on en parle dans un instant. Mais d'abord, une petite question pour introduire tout ça. Il y a quelques jours, on avait parlé du plus jeune à avoir décroché son bac, qui avait 9 ans.
2: Oui.
0: Eh bien, on va vous demander à quel âge la personne la plus âgée a passé son bac et l'a réussi. Si vous passez le bac cette année, si vous passez un examen cette année, sachez que vous pouvez le repasser jusqu'à un certain âge, même très très tard.
1: Oui.
0: À quel âge? Moi, je trouve ça mignon de passer le bac à cet âge-là.
2: Alors, pas moi du tout, parce que je trouve qu'ils perdent toute leur jeunesse, en fait.
0: Bah,
2: ils apprennent déjà des cours et tout, c'est...
0: Bah non, ils réussissent un truc qu'ils n'ont pas réussi avant. C'est mignon.
1: Ouais.
0: Bon, quel âge il a? Vous avez une petite idée, hein, d'après vous, il a quel âge? Il n'a pas 110 ans, hein, je le dis tout de suite pour Max qui nous envoie un message qui dit il avait 110 ans. Non, non. Il n'avait pas 110
2: ans. 80?
0: 80 pour Carriole.
1: C'est plus que 110 ans ou pas?
2: Oh
0: oui. Bien sûr.
2: Il est con, lui.
1: 250 ans.
0: Bon, allez, je vous donne un indice, c'est moins de 110 et c'est plus de zéro.
2: Ça vous aide. Ça serait
0: 10
2: ans.
0: Ça va vous aider. Allez, on va prendre la réponse la plus proche. Vous envoyez vos messages dès maintenant, donc tout le monde peut gagner. 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Et dans un instant, nous allons afficher notre ministre de l'éducation.
1: Oui.
0: Allez, il est 7h29 sur Skyrock.
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0: 7h34 sur Skyrock. Ce matin, on fait le test de la solidarité des Français. Est-ce que les Français sont prêts à rendre service?
1: Oui.
0: Je vous annonce l'arrivée de Romano avant 8h oui. du mat. Ah. On va faire le test. Il va essayer de faire des économies, de gagner de l'argent grâce à la solidarité des Français.
1: J'ai hâte.
0: On parlera de nous d'ailleurs parce qu'on est champion du monde dans un truc. Je sais pas si champion du monde au foot évidemment hein, parce
1: évidemment,
0: que
1: oui. Et futur champion du monde.
0: On a quand même 2 étoiles, il y a la 3e qui va arriver cette année. On est prêt, mais on est champion du monde en quoi? On en
1: c'est
0: parlera
1: positif.
0: Juste après 8h du matin. C'est pas négatif. On en parlera tout à l'heure. Bon, avant ça, il y a PLK qui arrive dans un instant avec Pocahontas sur Skyrock. Ça se déchire. Ouh là là, l'avion de chasse, Pocahontas, PLK. Et puis tiens, un titre que vous avez découvert sur Skyrock, on va écouter tout l'été, Mauvais Joe.
34: Pile.
0: C'est pilé sur Skyrock. Ah, puis nouveauté Skyrock aussi avant 8h. Naïka, elle fait un carton dans le monde entier, Naïka. franco-haïtienne et elle chantera One Shot Mine sur Skyrock. C'est pour nous ce matin. Et puis une autre star du morning, c'est Johan qu'on va découvrir là tout de suite avec nous.
2: Oui.
0: Johan qui se réveille sur Skyrock tous les matins. Je te présente un peu Johan, tu as 42 ans, tu es breton, tu habites à Rennes.
2: Oui, c'est
0: refaire,
2: ça. Ouais.
0: Je vais faire pour plus de pêche, Johan.
2: Ouais.
0: Johan, tu as 42 ans, tu es breton, tu habites à Rennes.
2: Oui, c'est ça, salut les poules.
0: Salut,
1: salut,
0: salut,
1: salut, salut, salut Yo.
0: Salut Johan, bienvenue sur Skyrock. En tout cas, t'as été le plus rapide à envoyer la bonne réponse, c'est fort, Johan. On avait parlé du plus jeune, le plus jeune à avoir décroché son bac, il avait 9 ans. Quel est le plus vieux à avoir passé et décroché son bac en France? C'est qui?
2: Moi j'ai dit 77 ans, mais après...
0: C'est 77 ans.
1: C'est ça. Wow.
0: Donc c'est qui? Je vous réponds, c'est un papy.
1: Exactement.
0: Un papy de 77 ans, il a passé son bac. Et la personne la plus âgée en France à avoir passé le bac avait 93 ans.
1: Incroyable. Wow. Ah, et du coup il l'a pas eu?
0: Non, il a loupé lui.
1: Ah la honte, il a raté pour la troisième fois.
4: Ah le
0: papy. Ah, il a essayé 3 fois.
4: Putain, à cet âge-là, ils peuvent lui donner surtout.
0: Bah ouais.
4: T'as
0: abusé? Bah oui.
1: Non, mais faut arrêter de forcer surtout, ça y est, tu l'auras pas. Repose-toi, papy, 93 ans, t'as d'autres choses à faire, je
0: pense. Mais non, il s'amuse, il a raison. Bravo, Johan, tu gagnes. 77 ans d'avoir eu son bac. Comme quoi, rien n'est jamais perdu.
4: C'est clair.
0: Si vous avez des enfants qui ont loupé leur bac, si vous-même vous avez loupé votre bac, sachez que vous pouvez y retourner.
1: Bah oui.
0: Jusqu'à la fin.
1: Après, mais attends, mais le papy de 93 ans, là, peut-être qu'il se loupe parce qu'il y a sport au bac.
0: Ah oui, il y a
1: sport. Peut-être que le gars il
4: galère au niveau forme.
0: C'est-à-dire que plus il attend, plus ce sera difficile quand même.
1: Ah, s'il a accro-gym, le pauvre.
0: Oui, papy, l'accro-gym, c'est pas gagné. Bon, c'est gagné pour toi, Johan, le pack morning, on va te l'envoyer à la maison.
2: Merci.
0: Et puis les Ray-Ban Meta, elles seront peut-être pour toi aussi, t'es dans le tirage au sort, Johan.
2: Ah ouais, c'est pas bien ça.
0: T'as eu ton bac, Johan, toi?
2: Ah non.
4: Ah non,
1: moi je suis nul.
4: Surtout pas.
0: Tu n'as pas eu ton bac. Pourquoi je suis mal placé pour parler?
1: Tu l'as ton bac?
0: J'ai niveau bac.
1: Non, ouais, tu l'as pas.
0: J'ai niveau bac.
1: Ah oui,
5: et tu pourrais le repasser toi, Difool?
0: Ah non.
1: C'est celui qui fout avec un bac.
5: Allez, si, pour être le recordman du plus vieux à passer son bac.
1: Je
0: vais attendre quelques années, mais peut-être on verra.
1: Yoann, t'as eu combien au bac entre nous là?
2: Ah, moi, je vais pas passer.
1: Ah, d'accord. Au moins, t'as même pas une mauvaise note.
0: Au moins, ça, c'est bien.
2: Je suis pas passé du tout.
1: Parcours de la rue. Un mec de la street.
0: Eh ben, ça empêche pas de s'en sortir, Johan. Bah, des gros bisous. Bisous à toi.
2: Merci.
0: Salut.
4: Bisous.
0: Bon, alors, il est bac plus 10. C'est normal, c'est le meilleur journaliste du monde. C'est Rémi des infos.
1: Ouais. Bac plus 10 quand même pas.
0: Ah, si. Bac plus 10. Personne peut aller vérifier.
4: Parce qu'il a loupé toutes ses années.
0: Ça. Bac plus 10, mais avant le bac.
4: Exactement.
1: Voilà, bac moins 10.
4: Oh.
0: Allez, les infos, c'est parti. Et dans un instant, dans un instant, le ministre de l'Éducation. Alors, c'est lui, il avait dit ça parce qu'il est très sévère, notre ministre de l'Éducation. Écoutez bien, si vous allez au Bahut ce matin, si vous amenez les enfants au Bahut, Édouard Geffray.
6: Toute copie qui n'a pas un niveau suffisant en termes d'orthographe, de syntaxe et de grammaire,
0: attention,
6: ne peut pas avoir la moyenne de baccalauréat. C'est une question de bon sens. Hein.
0: Eh bien, dans l'émission de télé dont je vous parlais il y a un instant, c'est à vous, ils lui ont fait écrire des mots.
4: Ouais.
0: Et vous allez voir, c'est un génie, le ministre de l'Éducation. Ouais, trop drôle. C'est juste après les infos sur Skyrock. Et on est mort par la météo.
1: Ah oh bah merde, avec le micro c'est mieux.
0: Voilà, c'est vous. Pas... Sam, ouvre-lui son micro.
5: Oui, je te caresse aussi bébé.
0: Caresse-lui la main en même temps.
5: Caresse, merci. T'es doux comme la soirée.
1: Dégage. Pas terrible encore la météo, une nouvelle perturbation est arrivée cette nuit, elle poursuit sa progression. Des pluies parfois soutenues vont concerner le sud-ouest, le massif central, Rhône-Alpes et les frontières allemandes. Elles vont gagner ensuite le golfe du Lion et la région PACA avec un risque d'orage sur les Pyrénées et les Alpes. Le soleil fera de belles apparitions en Corse. Ce sera mitigé sur le nord-ouest avec une alternance d'éclaircies, de nuages et d'averses parfois orageuses, principalement si vous êtes au nord de la Seine. Les températures ce matin, 12 à Lille, 13 à Paris, 14 à Lyon, 16 à Marseille. Dans l'après-midi, 16 dans le Finistère et en Vallée-du-Rhône et jusqu'à 29 si vous êtes près de la Méditerranée. Puis la pollution, assez correcte, les indices entre 2 et 4.
0: Allez, l'actu tout de suite sur Skyrock.
1: Les tribunaux sont bien chargés 5 jours après les violences en marge du sacre du PSG. 112 personnes jugées en comparution immédiate. Un policier condamné à 14 mois de prison ferme. Il a braqué un automobiliste avec son arme alors qu'il n'était pas en service. Il a été incarcéré. La plupart des autres prévenus écopent de peine de prison avec sursis. Sébastien Lecornu réfléchit à faire payer pour réparer les dégradations commises. Le Premier ministre explore la piste des prestations sociales pour payer la facture. L'évêque de Carcassonne qui dénonce un manque de rigueur sur M6 après la diffusion d'un témoignage. Un homme qui se présente comme un prêtre avait affirmé que Xavier Dupont de Ligonnès aurait confessé les meurtres de sa famille. Monseigneur Monseigneur Bruno Valentin affirme qu'aucun père Marc n'existe dans la communauté religieuse citée. Aucune autorisation n'a été donnée pour révéler une confession. Il estime que le public a été trompé et a saisi l'ARCOM pour demander des sanctions. Un faux témoignage qui a forcé la chaîne à s'excuser. La mairie de Vers-sur-Marne dans le 77 qui appelle au calme après la diffusion sur les réseaux sociaux d'une photo, c'est vrai, inquiétante. On y voit de dos un individu cagoulé et armé dans un bois de la commune. L'homme a été signalé lundi soir et n'a pas été retrouvé malgré les recherches de la police. Les patrouilles ont été renforcées. Les autorités indiquent qu'aucun élément ne permet pour l'instant de confirmer un danger immédiat, mais invite quand même les habitants à la vigilance. Et puis cette histoire affreuse, là, une habitante du Var accuse un ancien locataire Airbnb d'avoir tué et brûlé ses deux chats durant une location de plusieurs mois. Elle affirme avoir retrouvé à son retour un logement vandalisé, des objets volés, des ossements d'animaux dans un brasier. Une enquête a été ouverte, le suspect interpellé. Bon, il a été déclaré pénalement irresponsable à l'issue d'une expertise psychiatrique et a été admis dans un établissement spécialisé. La propriétaire se dit profondément traumatisée.
0: Ouais, tu parles. C'est l'heure des infos, là, et les infos sport.
1: Ouais, la décision est prise après une saison exceptionnelle. Pierre Sage quitte le RC Lens. L'entraîneur l'a annoncé hier aux dirigeants nordistes. L'ancien coach lyonnais laisse derrière lui une saison quasi parfaite. Un titre en Coupe de France, une deuxième place en Ligue 2, une qualif pour la Ligue des Champions. Reste à savoir où il posera ses valises. Crystal Palace serait prêt à lui faire une proposition. Et puis les finales NBA ont mal débuté pour Victor Wembanyama et les Spurs. Défaite à domicile contre les Knicks de New York, 95-105 lors du match 1. Les Texans ont longtemps mené avant de craquer dans les dernières minutes. Meilleur marqueur de son équipe avec 26 points, 12 rebonds et 3 contre. Le Français s'est montré lucide après la rencontre. Il estime qu'il n'a pas été au niveau. San Antonio devra réagir dès le match 2, dimanche, demain soir, toujours à domicile.
0: 7h42, le ministre de l'Éducation a donc dit que toute copie avec trop de fautes d'orthographe ne pouvait pas permettre d'avoir le bac ou...
7: La moyenne en tout cas.
0: Ou un examen ou la moyenne.
7: La moyenne sur la copie.
0: Ouais. Il a dit ça et il a été invité à une émission de télé à C'est à vous. Et ils ont eu une très bonne idée à C'est à vous. Ils lui ont amené une ardoise et ils lui ont donné des mots à écrire.
8: Je vous ai apporté une petite ardoise. Je vous donne des mots, il faut bien les orthographes.
0: Surprise. Voilà. Et là, un petit coup de stress du ministre, il se dit « Oh putain, merde !» Eh oui, parce que juste avant, il avait déclaré
6: « Toute copie qui n'a pas un niveau suffisant en termes d'orthographe, de syntaxe et de grammaire, attention, ne peut pas avoir la moyenne de baccalauréat. » C'est une question de bon sens.
0: En tout cas, il a bien une voix de prof. Il est bien pour être ministre de l'Éducation. Le problème, c'est quand on lui fait écrire des mots, il est moins bien pour être ministre de l'Éducation. Bon, il y a un mot un peu compliqué qu'on lui fait écrire. Coccyx. Vous saviez écrire coccyx?
7: Oh, c'est hyper facile.
0: Comment tu l'écris?
9: COCCYX.
0: Bravo.
7: Ah ouais, c'est bien.
0: Bravo,
7: ça.
0: Bravo, Cariole.
7: CAUKSIXE.
0: Coccyx, COCCYX. Il écrit le mot.
8: Coccyx.
9: Oh, bah alors, ça coccyx. C'est vraiment,
7: alors, le coccyx, ouais, il me semble que ça doit s'écrire.
8: C'est pas facile. C'est pas.
0: Alors, il écrit. Il écrit comment?
7: COCCYX.
0: COX.
7: COX.
0: Ça veut dire COX. COX.
7: Coccyx. Après, il finissait avec Y.
9: En phonétique, il a écrit.
0: Voilà. Ah, il a écrit avec.
7: Il a zappé les deux C.
0: Au début, alors au milieu, tu... et alors qu'il n'y ait pas de X, il y a deux C. Alors. Il n'y avait pas de chance.
10: Est-ce que je peux être votre IA?
7: Soyez
10: après,
7: mon IA.
10: Après, vous serez suspecté de fraude.
7: Non, mais je vous en prie.
10: CO, COCCYX.
7: Bravo. Bravo, madame. Bravo.
0: Il s'est trompé. Pas de
7: chance. Première erreur.
0: Première erreur. Allez, deuxième tentative avec un nouveau mot.
10: On a le droit à une deuxième chance au bac?
7: Ah, bah c'est ça, voilà.
8: C'est ça. Dilemme.
10: Au rattrapage, Dilemme.
7: Non, mais
10: attends,
7: ça s'écrit dilemme.
6: Il y a deux écoles.
7: Lemne.
10: Ah bon?
7: Mais je crois qu'on peut écrire les deux.
6: C'est deux M.
7: Oui. Autant pour moi.
0: Je crois que les deux orthographes sont possibles.
7: Non, pas du tout, non.
0: Non, ça s'écrit avec
7: deux M.
0: Deux M. Et donc lui, il est écrit.
7: M comme ministre.
0: Comme ministre, exactement. Il est écrit avec un N, et ben ça marche pas.
7: Dilemme.
0: Deuxième erreur. Il va pas avoir son bac, le ministre, là.
7: Allô.
0: Allez, troisième. Alors là, c'est quand même beaucoup plus facile.
8: Accueil. Un petit piège, évidemment.
0: Accueil. A-C-C-U-E-I-L.
7: C'est ça, hein?
0: Ouais. Oh, je suis trop fort, moi. A-C-C-U-E-I-L. Comment il l'écrit?
8: Accueil.
7: Il y a pas de piège.
10: J'ai vu la main du ministre qui tremblait.
8: La main tremble.
7: Il est pas bien,
8: excusez-moi.
10: Ah non, il y a un
8: petit problème, monsieur le ministre.
0: Excusez-moi, qu'est-ce qu'il a écrit là?
7: Il a inversé le E et le U.
0: Donc,
7: À Seuil.
0: Eh bien, il est super. Édouard Geffray, il s'appelle. C'est votre ministre de l'Éducation. C'est un.
7: Qui aura pas son bac.
0: Trois mots, trois fautes.
7: Exactement.
0: Ouais. Ils ont fait que trois mots.
7: Ils en ont fait quatre. Il y avait Rhododendron qui a réussi à bien écrire.
11: Il est... c'est comme ça se prononce, donc ça
0: ah,
11: va.
0: Ah, bah ça va.
12: 1 sur 4.
0: Ah, bah, il est pas si nul que ça.
11: Voilà.
0: Il a écrit rhododendron, c'est un mot qu'on utilise tous les jours en plus. Hein.
12: Surtout pour le bac.
0: Bravo, monsieur le ministre. Bon, dans un instant, est-ce que les Français rendent service? Les conseils pas chers de Romano, ils arrivent après PLK.
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0: cas. En quoi on est champion du monde? Tiens, on en reparle juste après 8h tout à l'heure sur Skyrock. Pour vous proposer, tiens, dites-nous, d'après vous, on est les meilleurs en quoi, les Français? Alors, c'est pas en foot, parce que on n'a pas encore eu la Coupe du Monde et qu'on va pas trop se la péter avant, parce qu'on sait jamais. Mais bon, on est meilleurs en...
1: Ça concerne la bouffe?
0: Ça concerne un truc. Je n'en dis pas plus. Vous découvrirez tout après 8h. C'est le meilleur du monde en escroquerie et il est là avec nous en exclu sur Skyrock tous les matins. Bonjour Romano.
2: Bonjour.
0: Bonjour. Ce matin, on fait un truc, je vous l'ai dit. On va voir si les Français sont serviables.
2: Ouais,
0: les
2: Français. Je vais demander aux Français s'ils peuvent faire les courses à ma place.
0: Oui, parce que t'as entendu le sondage dont on parlait hier. Enfin, l'étude dont on parlait hier avec la consommation des supermarchés. Et
2: ouais,
0: les marchés plus consommés.
2: Les marchés plus consommés. Allez, je vous donne le top 3 en speed.
0: Si vous l'avez loupé, écoutez bien, tiens.
2: Fleury Michon.
0: Oui.
2: Deuxième, Cristaline.
0: Oui.
2: Et première truc le plus vendu en supermarché, le plus acheté, c'est la marque Herta.
0: J'ai halluciné.
3: Ouais, c'est ouf.
0: C'est ouf. Les saucisses, les Français adorent les saucisses.
4: Adore ça.
5: Ah oui, c'est bon.
0: C'est bon les saucisses.
5: J'adore.
0: C'est trop bon les saucisses.
5: Ah oui.
2: Bon. Ce matin, j'ai fait ma petite liste de courses et j'ai demandé aux familles d'aller me faire mes courses, que j'ai pas le temps d'y aller, tout ça. Rendre service. On va voir si les Français sont serviables.
0: Non, mais on va voir s'ils vont faire leurs courses et s'ils vont les faire pour toi ce matin. On a le numéro de téléphone.
1: Ça y est, ils sont prêts.
0: On y va, c'est parti. On y va,
2: Romano.
0: Allez, go. T'es prêt, t'es chaud, nous aussi.
1: Chaud. On appelle Joël.
0: Joël, est-ce que Joël va nous faire les courses ce matin?
2: Jojo.
0: Allez, Jojo.
2: Allô, Joël?
0: Jojo.
6: Non. C'est sa femme.
2: C'est Jean-Louis à l'appareil. D'Ivoire, là, ce matin, je devais aller faire les courses, mais j'ai un petit empêchement. Je peux te faire la liste et tu vas à ma place?
7: Oui, allô?
2: Ouais, c'est Joël?
7: Oui.
2: Oui, comment vas-tu?
7: Eh ben, je vais bien.
2: Bah, écoute, c'est pas mal. Ouais, comme je disais à ta femme, j'ai un petit empêchement, là. Donc, il faudrait aller faire les courses à ma place. Donc, tu prends un crayon et une feuille, je te note la liste.
7: Tu me prends pour un con ou quoi, toi?
2: Ben, non, on peut se rendre service, quand même, entre personnes de bonne éducation.
0: C'est ça. De bonne compagnie.
7: Ouais. Fais bien attention à ta gueule, quand même. D'accord?
2: Mais, non, mais je viens à midi, c'est bon pour toi ou pas?
7: Elle va te faire enculer chez les Grecs, toi. D'accord?
2: Ouais.
7: Abruti.
2: Mais non, mais je viens tout de suite, là.
7: Ouais, bah, tout de suite, tu viens, là. Moi, je vais m'arranger de ton cas.
2: Ouais, comme ça, toi, tu vas faire les courses. Pendant ce temps-là, je passe un petit moment avec ta femme, tranquille.
7: Ouais, t'as raison,
2: Ouais, bah vas-y. Ah bah écoute, je te remercie. En tout cas, je savais que t'étais un mec sympa.
7: Ouais, viens. Tu vas faire demi-tour, mon con. Et puis, continue comme ça, on va s'arranger de ton cas.
2: Ouais, bah oui. Y a pas de problème. Je te dis à tout de suite, Joël.
7: Ouais, y a pas de souci.
2: Hein. Dans 5 minutes, je suis là, je pense.
7: Ouais, dans 5 minutes, y a pas de problème.
0: T'es trop
2: gentil. Je t'embrasse sur la bouche.
7: Ouais.
2: Oh. Bisous.
7: Connard.
0: Merci.
2: À tout de suite.
0: T'es trop gentil, Joël. Vraiment, t'es trop
2: adorable.
0: Trop super. Et bien voilà.
2: Adorable, gentil, serviable.
0: Les Français sont serviables. Ils t'offrent un point dans la gueule, en gros.
2: Bah, ouais, mais c'est gentil comme.
4: C'est déjà mieux que rien.
0: C'est mieux que rien, ouais. On va peut-être essayer, non?
4: Allez,
1: go, on en voit.
0: Les Français sont-ils serviables?
1: On va chez Jean-Yves.
0: Jean-Yves. Est-ce que Jean-Yves sera plus sympa que Joël?
8: Allô?
2: Oui, bonjour, c'est la femme de Jean-Yves?
8: Oui.
2: Oui, dites voir, j'ai un petit empêchement là. Je vais pas pouvoir aller faire mes courses. Je vous fais la liste et vous y allez pour moi?
8: Attends, je vais marquer ça.
2: Ouais.
1: Oula.
8: Attends.
2: Ouais.
0: On va chercher un truc.
8: Vas-y.
2: Alors, vas-y. Un pack de cristalline.
8: Un pack.
2: De cristalline, tu sais, l'eau minérale.
8: Cristalline, d'accord.
2: Voilà, c'est ça. Ouais. Des saucisses Herta.
0: Saucisses.
8: Herta.
2: Voilà.
8: D'accord.
2: Après, tu me prends deux bouteilles de rosé. Voilà. Une boîte de préservatifs par 12, grande taille.
8: De préservatifs.
2: Voilà. Ensuite, tu me prends un tube de vaseline.
8: Tu m'as dit quoi, préservatif?
2: Les grandes tailles.
8: Grande taille.
2: Voilà, un tube de vaseline.
8: Un tube.
0: De.
2: Oui. Vaseline. Après, tu vas me prendre, au cas où ça passe pas, je vais prendre un litre d'huile d'olive.
8: Un litre d'huile d'olive.
2: Oui. Voilà, et puis une plaquette de beurre. Vraiment, si ça passe pas, je pense qu'avec ça, ça devrait rentrer.
8: Ouais, et une plaquette.
2: De beurre.
8: De beurre.
2: Tu vas quand? Tu vas ce matin?
8: Oui.
2: Bon bah écoute, nickel. Je peux passer vers midi. Tu m'avances et puis je te rembourse un de ces quatre.
8: Ouais, d'accord, ouais.
2: Ouais, bah vas-y, bah je passe à midi à la maison.
8: Ouais, d'accord.
2: Ah bah super, je te remercie bien.
8: Merci, ouais.
2: Ah bah merci à toi. Oh, bisous.
8: Ouais, bah oui.
2: À tout à l'heure, bisous.
8: À tout à l'heure, ouais, bisous.
0: Trop gentil. Oh,
3: adorable.
0: Et un bip bip pour la dame.
1: Elle est trop mignonne.
0: Et voilà le travail. Et on va la rappeler, Romano, tu vas lui offrir un cadeau.
3: Mais oui.
0: Allô, Romano.
2: Allô, jeton de caddie.
0: Oui, voilà, jeton de caddie.
2: Bah pour mettre mes trucs dedans, ouais.
0: Et, elle était super.
3: Bah oui.
0: Et ben les Français sont serviables, ça fait plaisir.
2: Ah bah la preuve.
0: Elle était trop gentille, la dame. Oui, on va lui offrir un cadeau pour de vrai. Ah, tu payes, hein. Allô.
2: Voilà, bon, je vais y aller, moi.
0: Oui, je suis
2: prêt. Ça coupe, là, ça coupe, là. Ça coupe,
0: mais non, t'entends. Ah, il passe sous un tunnel, c'est dommage. Ouais. Bon, on va faire l'horoscope, là, tout de suite, l'horoscope de l'amour. Avec les poissons et les scorpions qui sont au top du top aujourd'hui. Vous êtes au top du top si vous êtes poissons et scorpions. Bah oui, une journée placée sous le signe de la chance, du plaisir, de l'amour. En gros, tout va bien se passer pour vous. Un sans faute pour vous aujourd'hui. Bravo à vous. 5 sur 5 de puissance amoureuse. 4 pour les gémeaux et les cancers. Gémeaux, cancers, vous allez franchir un cap dans votre vie sentimentale. Il faut foncer aujourd'hui. Si vous avez une idée, allez-y, appliquez-la. Il y a que du positif qui vous arrive. Les balances et les sagittaires, vous êtes à 3 sur 5. Il y a, quel que soit votre état aujourd'hui, il y a que des bonnes nouvelles pour vous. Une bonne nouvelle qui va tomber dans la journée, qui vous mettra de bonne humeur. Restez bien à l'affût. Bélier et taureau, vous êtes à 2. C'est votre côté imprévisible, qui peut déstabiliser parfois, mais qu'aujourd'hui, on va titiller la curiosité des autres. Vous allez intéresser les gens autour de vous. Les vierges et les capricornes, bah nous, on est à 1 sur 5. On a envie de parler. Eh bah, dites tout ce que vous avez sur le cœur, mais avec le sourire, ça passe mieux. Ça pourrait même renforcer vos liens avec les gens que vous aimez. Et on finit avec le zéro du jour, les Verseaux et les lions. Il faut faire attention aux petits malentendus qui pourraient peut-être gâcher votre journée aujourd'hui. Si quelque chose vous gêne, parlez-en direct. Ça va vous libérer, vous serez mieux après. Et attention, il arrive dans un instant le son de Naïka, c'est One Track Mind sur Skyrock. Juste avant 8h du matin. 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
0: Et à 7h59 sur Skyrock, juste avant les infos de Rémi, juste avant 1500 euros, bah c'est Naïka qu'on retrouve tout de suite avec One Track Mind sur Skyrock.
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0: d'appeler Médeline.
1: Mais toi,
0: Fifi,
1: c'est son surnom, c'est parce que c'est son petit surnom.
2: C'est un surnom, ouais.
0: C'est Fifi.
3: Ah
0: c'est
3: ouais, bah, Fifi. En surnom, oui. Non, mais en nom, sur, par exemple, son passeport, un truc comme ça.
0: Oui,
3: non,
0: je ne l'ai pas appelé Fifi, ah, oui.
1: Pour ouais, parce que moi, les surnoms, c'est laisse tomber.
0: Il y en a plein.
1: En ce moment, c'est Ilbi.
0: Ilbi.
1: Alors, je ne sais pas. Alors, si, ça vient de Ilbigno.
0: Oui.
1: Ilbigno, qui vient de mignonne.
0: Oui.
1: Qui était après traduit en italien.
0: Okay. Ah,
1: donc c'est mignonne, bignono, bigno, ilbi.
2: Oh là là,
1: je te jure,
2: oh
1: mais en ce moment c'est ilbi.
0: Amenez-lui, c'est caché.
1: Mais c'est vrai en plus.
0: Donc on a,
1: c'est
0: noté,
2: mignon, Fifi.
0: On a noté Bilou, Bilou pour Myriam. C'est Myriam qui choisira,
1: mignon.
0: Elle nous dira, Myriam. Merci à toi, Julien. On t'envoie ton mug du morning. Morning
2: oui.
0: De Sky, il est trop
3: beaucoup.
0: Beau le mug. Et là,
2: et bisous
3: à
2: Fifi.
3: Pour se réveiller avec vous, ça va être génial.
0: C'est gentil. Merci à toi. On t'embrasse, Julien. 01 53 40 30 20. Vos idées pour un nom de chien. Allô, allô.
4: Allô?
0: Oui, c'est qui?
4: Daphné.
0: Salut Daphné.
2: Salut Daphné.
0: C'est joli comme prénom, Daphné.
4: Merci.
0: Mais même pour un chien, même pour une chienne, c'est joli. Non, mais c'est vrai, Daphné, c'est mignon.
2: C'est pas un compliment,
4: ouais.
2: Ça.
4: T'as, quoi,
2: t'as un prénom de chienne.
0: Mais non, mais c'est mignon. C'est quoi, Daphné, t'as quoi comme animal, toi?
4: Alors, bah, on n'a plus notre animal parce qu'il est parti, malheureusement. Donc, c'est pour ça qu'on va en reprendre un pour notre fils. Mmh. Et il avait regardé. Normalement, il avait dit que c'était la lettre A. Et donc, étant fan du PSG, il veut l'appeler Auteuil.
2: Oh, génial!
0: Ah, Auteuil, c'est marrant.
1: Ouais,
0: génial.
1: C'est marrant.
0: Non, c'est marrant, Auteuil.
2: La meilleure
4: voilà.
2: Tribune d'Europe. Auteuil.
4: Ouais. Voilà.
2: Oh, génial.
0: Et c'était quoi comme chien que tu vas prendre?
4: Bah, il veut un gros chien, mais il ne sait pas encore. Donc,
0: Prends un
4: donc,
0: staff,
4: on,
0: c'est le meilleur chien du monde.
4: On verra ce qu'on trouvera. Voilà.
1: Non, ouais. Mais c'est bien, ce que vous trouverez. Ah, vous
4: voilà.
1: Allez dans un refuge?
4: Oui,
1: c'est bien.
4: Oui.
0: C'est bien, vous
4: non,
0: allez
4: non.
0: Voir celui qui va vous adopter. En fait, c'est le chien
1: c'est
0: qui va
1: le chien
0: vous adopter.
1: Qui va vous choisir,
0: exactement.
1: Ouais.
4: C'est clair.
0: Bah, on te fait un gros bisou, Daphné.
4: Merci, vous aussi, bonne journée.
0: Bisous à toi.
2: Bisous, bisous Daphné.
0: Hey, c'est pas mal, c'est un fan de foot. Non, mais ça donne des idées. Après, tu prendras peut-être pas ces noms-là, Myriam. Mais t'as deux noms sympas. Sam, t'avais une idée pour un chien, c'est un mâle. Hein.
5: Ouais, vu que c'est 2026, j'avais pensé à Bogota.
2: Bogota.
5: Il y a 4 O en fait.
0: Si tu prends un chien, Sam, choisis un chien en une syllabe. Genre appelle le Rex.
1: Ouais, ça.
0: Pour toi, ça sera plus facile à dire.
5: Non, Bogota.
0: Bogota, c'est copié sur Medellin, c'est pas mal.
5: Bah oui, c'est un style vu que c'est un staff aussi.
0: Tu as Medellin, une femelle, Bogota, le mâle. Vous avez d'autres idées?
5: Ouais, moi je pensais éventuellement à Cancun.
0: C'est pas mal aussi.
5: Ouais, mais ça commence pas par un B.
0: Des bonnes idées. Allez, on embrasse tous vos animaux, on embrasse Bakou et chaque qui s'appelle Akimi, on embrasse Prince. Putain, je connais plein des chiens qui s'appellent Prince. Ça leur va bien, ça va bien ton chien, c'est Cizou qui nous envoie une petite photo. Et Myriam, tu nous donnes des nouvelles très très vite. Et tu nous dis comment il s'appelle. Et on salue Kéop, je suis pas tous les cités, on salue Valco, on salue Boogie, on salue Bijou, on nous propose Bergerac, on salue Bangkok, on salue tous les autres.
1: Bulot.
0: Non, c'est Bulot, c'est horrible.
2: Ah, Bulot, c'est pas beau. Ouais.
1: Ah, j'adore.
0: Tu as appelé toi chienne huître.
1: Non, mais Bulot, c'est mignon.
2: Moule. Ah. Viens là, ma petite moule.
0: C'est moule. Bon, allez, on embrasse tous vos animaux et on vous embrasse vous aussi. On va peut-être vous offrir 1 500 € tout de suite sur Skyrock.
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0: Mais oui, c'est pour vous. 1 500 balles à gagner. Attention, c'est chez qui qu'on va aller? Bah, peut-être chez vous. Alors, on a fait gagner tout à l'heure 1 500 € dans le 80. On continue notre Tour de France, on va dans
7: allô
0: le 57. Allô, allô.
7: Allô.
0: Bonjour, madame Gomichon. Je suis désolé, mais c'est votre nom, hein. Vous êtes madame Gomichon.
7: Mari, hein.
0: Ah, c'est lui.
5: Ah oui, c'est pour ça.
0: Ah bah, c'est pour ça. Bon, madame Gomichon, nous, c'est la radio au téléphone.
7: Oui, c'est Skyrock.
0: Ah, ah, ben, ah. Oui. Ben oui, c'est bébé Skyrock. Donc tu lui mets Adam Gomichon. Nous, c'est Skyrock. Et donc si je te demande quelle est ta radio préférée, tu me dis quoi?
7: Ben c'est Skyrock.
0: Et ben c'est gagné.
7: Allez,
0: bravo, t'as gagné 1 500 €.
7: Oh, c'est trop bien.
0: Donc tu es Madame Gomichon, mais c'est quoi ton prénom?
7: Lydia.
0: Et ben Lydia, tu gagnes 1 500 €
1: ouais.
0: Ce matin.
7: C'est trop bien.
0: Tu sais que t'aurais pu garder ton nom de jeune fille, hein.
7: Ouais,
2: bravo Lydia.
0: Bon, Lydia, t'es une championne. T'as gagné 1 500 balles ce matin, je suis content.
7: Ça
0: fait plaisir.
7: Ça fait trop longtemps que je vous écoute en plus.
0: Bah, c'est gentil, t'habites où dans le 57?
7: En Moselle.
0: Oui, et dans le 57.
7: Vers
0: oui.
7: Thionville, quoi.
0: Vers Thionville. Eh bien, salut. Ouais. Comment s'appelle ta ville?
7: Angevillers.
0: Eh bien, Angevillers, ce matin, tu viens de gagner 1 500 €. On va t'envoyer sur ton compte en banque. Ça va faire grossir ton compte en banque d'un coup tout seul, comme
1: ouais.
0: Ça.
7: C'est magnifique.
0: Magnifique. Tu veux,
2: bravo.
0: Tu vas faire quoi avec tes 1 500 €?
7: Ce sera pour les vacances. Hein.
0: Ouais, c'est bien. Et tu fais quoi dans la vie, Lydia? T'as quel âge? Présente-toi un peu.
7: 42 ans et je suis responsable.

0: comptable.
1: Oh bah c'est parfait pour une comptable, ouais. 1500 euros.
0: Ouais.
1: Bah c'était le cadeau qu'il te faut, Lydia. Merci à toi de te réveiller avec nous tous les matins. Merci d'écouter Skyrock. Et fais-toi plaisir, fais plaisir à toute la famille. Tape-toi de super vacances.
0: Ouais.
1: Bisous, super. Lydia.
0: Merci
1: bisous,
0: beaucoup.
2: Bisous.
1: Salut, Lydia.
2: Bisous,
1: bisous. Salut, Madame Gomichon. Salut, Lydia.
0: Merci.
2: Ciao.
1: Salut à toi, des gros bisous. Et dans un instant, la compile de l'actu. Tiens, on va parler de voleurs à la con ce matin.

0: Eh, il y a Myriam, elle a une idée. Alors, elle va le proposer à son fils. Son mari a trouvé que c'était super les idées de Bogota, Cancun, Medellin. Et veut choisir Brésil. Brésil, plus précisément, pour le chien.
1: Ouais, c'est bien, Brésil.
0: C'est pas mal.
1: Brésil.
0: Ouais,
1: hein.
0: T'appelles ton chien, ton petit staff, tu l'appelles Brésil. Ouais. Eh, viens là, Brésil. Non, c'est pas mal, c'est bien.
2: Moi, j'aime bien les prénoms, moi, genre Barnabé ou Bernard. Je l'appellerais Bernard.
0: Ouais,
2: Barnabé.
0: Bah, moi, je veux choisir Brésil. Excuse-moi quand même.
1: Ah, je préfère.
0: Plutôt que Barnabé.
2: C'est mignon, Barnabé.
0: Un staff Barnabé, dis donc. Ouais, j'embrasse Bella qui porte bien son nom, c'est Skyrocker.
2: Bella, c'est adorable.
0: Une super photo. Elle est trop belle, les yeux que ça a, les chiens.
2: C'est vraiment mignon.
0: Bon, appelez-le Booba. Ah non, ils vont plus d'album, donc on va peut-être un peu. Non, mais il faut un nom qui pète. Brésil.
1: C'est un chien, c'est pas un ourson.
0: Brésil, ouais, en plus. Bon, on fait notre compile de l'actu, c'est des voleurs à la con, des voleurs un peu spéciaux à la une de l'actu ce matin, à 9h17 avec toi, Rémi. C'est des voleurs qui sont comment ?
3: Masqués.
0: Ils sont masqués.
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0: Ils sont masqués mais ils sont nuls surtout. Donc des voleurs
3: ouais,
0: à deux balles à la une de l'actu. C'est parti, notre top 3. Qu'est-ce qu'on a loupé comme info?
3: Alors on va filer à New York à la place numéro 3. C'est un mec, bon il a braqué une banque assez typique. Bon il a mis un masque de Dark Vador.
0: Ah ah, parce qu'il a impressionné les autres.
3: Ah il a impressionné les autres mais ça n'a pas marché parce
0: il parlait comme Dark Vador.
3: Ouais, je te jure. Un client derrière s'est foutu de sa gueule en croyant que c'était bah, que c'était une blague.
0: Ah, yep. Bon, le vol. D'accord, il a pas
3: cru. Ah, le mec, il a pas été pris sérieux. Bon, le voleur a quand même un petit peu bousculé le gars pour lui faire comprendre qu'il ne plaisantait pas. Mmh. Bon, bah les employés ont compris que ça blaguait pas. Hein. Ils ont donné la thune. Le mec a pris la fuite avec son masque de Dark Vador qui n'a pas été retrouvé. Le butin n'a pas été révélé et le suspect, bah lui, n'a pas été retrouvé.
0: Voilà. Et le client est toujours mort de rire. Il croit toujours que c'est une blague.
3: Je te jure.
0: À la place numéro 2. Alors lui, il est pas très très très malin parce que c'est une compile de voleurs masqués dans des magasins, dans des banques, tout ça. Lui, c'est dans un magasin de téléphone. Le problème, c'est qu'il avait pas de masque. Alors, il s'est dit, qu'est-ce que je vais faire? Il a pris une boîte, il a fait les trous et il a mis la boîte sur la tête.
1: Bah, c'est pratique, ça.
0: C'est une boîte en carton, donc avec des trous, un trou pour chaque œil. Le problème, c'est que contrairement à un masque, ça tient pas sur la tête. Donc, à un moment, il s'est baissé, boum, le truc est tombé. Et donc il a vite remis la boîte avec les trous là, sur la tête, la boîte en carton. Bah, le problème c'est qu'il y a une caméra et que tu fais un arrêt sur image, tu vois tout à fait la tête qu'il a. Donc il laisse tomber son masque entre guillemets un petit instant. Ça suffit à la police pour l'identifier et l'arrêter grâce à la vidéosurveillance. Lui il était pas malin et lui il a été retrouvé. Et à la place numéro 1.
3: Allez, on reste aux States, enfin en tout cas je reste aux States, où un mec a cambriolé un magasin de téléphone. Alors non, ça c'était toi, moi c'est au Mans, pardon, là dans la Sarthe. Moi je reviens en France.
2: Hein, j'ai rien compris. Qu'est-ce
1: qu'il y a, Rémi? On reprend un zéro là.
3: Je me suis trompé d'histoire, j'ai pris celle de Diffoul.
0: Oui, tu voulais nous refaire l'histoire de New York avec
3: Dark Vador. Non, je voulais refaire ton histoire de carton.
0: Ah, tellement elle était super. Donc on va au Mans dans la Sarthe.
3: On va au Mans dans la Sarthe où un mec de 26 ans voilà a braqué une supérette. Alors lui, en guise de cagoule, il a transformé un sous-vêtement. C'est une fillette de 11 ans qui remplaçait son père à la caisse du commerce pour quelques minutes hein, et elle a reconnu sa voix. Alors elle lui a dit, elle s'est pas démontée hein, l'enfant, elle lui a dit non mais c'est bon, tu peux retirer ta cagoule, je sais qui tu es. Bon, il s'est retrouvé tout con, donc il a retiré sa cagoule. Au tribunal, le prévenu de 26 ans a reconnu les faits hein, qui
0: sont cagoule reprochés, qui était un sous-vêtement plus précisément.
3: Qui était un sous-vêtement.
0: Oui.
3: Il dit voilà, moi j'ai fait une énorme connerie, je suis désolé. En plus son avocat l'a enfoncé pour le défendre. Il dit, je cite hein, ce gamin, cet adolescent de 26 ans, ce n'est pas le plus malin de l'affaire, il habite juste à côté du magasin. Bon, il a quand même écopé de 25 mois de prison ferme.
0: Oui, il est un peu retardé parce qu'adolescent à 26 ans, bon, c'est pas.
3: Ouais.
1: Un peu tard quoi.
0: Merci Rémi pour cette info très bien préparée. merci à toi. 9h20 sur Skyrock, c'est l'heure de vous offrir dans un instant, juste après le zap du morning, vos Ray-Ban Meta. Voulez. Vous allez les gagner, il suffit de nous avoir laissé un petit message. Il y a peut-être quelqu'un qui a un animal qu'on a tiré au sort là.
2: Peut-être.
0: Vous avez envoyé plein de messages là-dessus, vous avez réagi à plein de trucs qui sont dit dans le morning. C'est pour qui les Ray-Ban Meta? C'est juste après le zap tout de suite.
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0: Et une belle journée qu'on démarre ensemble, évidemment. On est sur Skyrock, on va même vous offrir 1 500 € dans un instant. Je sais pas, vous allez gagner, il suffit de répondre Skyrock dès qu'on vous appelle. Alors attention, on va faire un test. Quelle est votre radio préférée?
1: Skyrock.
0: Voilà, c'est Skyrock. Grande enquête de Julien Courbet et de toute son équipe de génie.
3: Ouais. Ils sont ridiculisés là.
0: C'était super. Oh, c'est génial.
2: Julien
0: ça.
2: Le sauveur.
5: Xavier Dupont de Ligonnès, c'est con. Alors je vais pas vous demander ce qu'il vous a dit évidemment, mais c'est confié à vous.
6: Exactement.
0: Donc il a le prêtre qui a parlé à Xavier Dupont de Ligonnès.
5: Est-ce que mon père, est-ce qu'il a parlé des crimes?
6: Oui, tout à fait.
0: Il a parlé des crimes. Oh là là, mais quel exclu, Julien Courbet, il est fou. C'est Sam qui va participer contre toi. Marielle, à notre jeu de la logique ce matin. Qu'est-ce qui a quatre pieds mais qui ne marche jamais?
2: Une table.
7: Une chaise.
0: Ouais, les deux. Bah, ouais. Vous êtes géniaux.
2: Je me suis concentré.
0: Bravo, Cariole, je te donne 50 euros.
2: Merci.
0: Tu vois, hein? Et en fait, tu fais exprès de passer pour une débile.
2: Non. Mais celle-là, elle était facile. Pour le coup, elle était simple.
5: C'est l'évêque qui vous a demandé d'en parler, qui vous a dit je vous donne l'autorisation.
0: Et ouais, c'est ouf ça quand même. Hein. Ouais.
5: Merci beaucoup, mon père. Je ne sais pas ce que vous en pensez. Je vous laisse la parole j'avoue qu'il faut que je reprenne un peu mon souffle. C'est incroyable la façon dont il dit et tout. C'est dingue.
8: C'est complètement fou.
0: Voilà, c'est ça. Elle l'a dit, ouais. C'est complètement fou. Qu'est-ce qui commence par un E, qui se termine par un E et qui contient qu'une seule lettre?
7: Une enveloppe.
0: Oh là là là là.
2: Wow.
0: Bah oui, enveloppe.
2: Vous allez chercher trop loin, les gars.
0: Ça commence par un E, ça se termine par un E et il n'y a qu'une seule lettre à l'intérieur.
1: En plus, ça me t'est rapide, quoi.
2: Ça va.
7: Vu Cariole, comment elle a été rapide sur la première, là, je me suis.
0: Tu l'as mis la deuxième.
7: J'ai dit que je lui mettais une fessée, hein.
0: Ah ouais, c'est bien parti. Oui, Julien Courbet était un peu dans la merde, le pauvre.
5: Il apparaît que le monsieur qui nous a appelé nous a peut-être un peu roulé dans la farine.
0: Tu crois?
5: Je ne sais pas, me trouver d'excuses. Et puis je sais qu'aujourd'hui, je vais en prendre plein la gueule.
1: Et attention, parce que le faux prêtre a fait une nouvelle déclaration.
0: C'est quoi?
1: Il a dit que c'était lui-même Xavier Dupont de Ligonnès et qu'il allait bientôt se rendre.
2: J'adore. Il est dingo. C'est lui qui a dit qu'il allait se rendre.
1: Pour de vrai.
0: Donc le mec, c'est un dingo. Donc en fait, ils ont interviewé un dingo. Bon, la place numéro 3 du top tendance, donc on parle-t-on sur les réseaux?
3: De Lena The Plug, l'actrice porno américaine qui fait le buzz parce qu'elle a annoncé son divorce avec son mari pour une raison surprenante. Elle n'a pas apprécié être cocu.
1: C'est fou, hein, parce que Rémi, des fois, il galère pour les noms de joueurs de foot.
0: Oui.
1: Par contre, pour les noms d'actrices, il n'y a aucun problème, quoi.
0: C'est un professionnel.
1: Ça glisse tout seul, quoi.
3: Lena The Plug, c'est
1: parce qu'il a bien travaillé son sujet.
0: Mais ouais, c'est un vrai
1: professionnel. Bravo.
0: Bravo, Rémi, félicitations. Quel est le plus vieux à avoir passé et décroché son bac en France? C'est qui?
7: Moi, j'ai dit 77 ans, mais après...
0: C'est 77 ans. T'as eu ton bac, Johan, toi?
7: Non,
1: moi, je suis nul.
2: Surtout pas.
0: Tu n'as pas eu ton bac. Pourquoi je suis mal placé pour parler?
1: Tu as ton bac?
0: J'ai niveau bac.
9: Et tu pourrais le repasser, toi, Difool?
0: Non.
1: C'est celui qui fout avec un bac. Allez, si, pour être le recordman du plus vieux à passer son bac.
0: Peut-être quelques années, mais peut-être qu'on verra. On est champion du monde en fromage, nous dit Marie. Ça marche. En fait, on est champion du monde de tout.
1: C'est grave. On est trop fort, en fait.
2: Les médicaments aussi, nous dit Jibou.
0: Les médicaments, mais ouais.
2: C'est vrai, premier consommateur d'antidépresseurs. Je crois, en France.
0: Ouais, bravo les Français.
10: Oui, dites voir, j'ai un petit empêchement là, je vais pas pouvoir aller faire mes courses. Je vous fais la liste et vous y allez pour moi?
11: Attends, je vais marquer ça. Attends. Vas-y.
10: Alors, un pack de cristalline, des saucisses Herta, une boîte de préservatifs par 12, grande taille.
11: De préservatifs.
10: Tu vas quand? Tu vas ce matin?
11: Oui.
10: Ah bah super, je te remercie bien.
11: Merci.
10: À tout à l'heure, bisous.
11: À tout à l'heure, bisous.
0: Trop gentil.
2: Bip.
0: Et un bip bip pour la dame.
1: Elle est mignonne, elle a le travail.
0: Donc direct à la radio, c'est quoi votre prénom? C'est Yass?
7: Oui.
0: Oui, alors Yass, on a une belle Yass de billets à vous offrir. Puisqu'il y a 1500 euros à gagner.
7: Yass, vous pouvez le mettre où je pense.
0: Alors, où voulez-vous qu'on se le mette? On peut le mettre où, Yass?
1: Il a raccroché, Yass.
0: Merde.
1: Il a bien voulu savoir. Je pense qu'il voulait dire au visage.
0: Bonjour Cyril, c'est une bonne nouvelle au téléphone.
7: Très bonne nouvelle, j'écoute la radio.
0: Putain, je peux même plus faire des surprises. Vous écoutez trop Skyrock le matin.
2: Ça va pas, ça.
0: C'est ouf, ça, quand même. Bon, Cyril, t'écoutes la radio. Mais laquelle? Quelle est ta radio préférée, Cyril?
7: Skyrock, bien sûr.
0: Eh bien, t'écoutes la radio, bah oui.
1: Eh ben voilà.
0: Dans ce cas-là, c'est encore plus facile.
1: Ouais.
0: Tu gagnes 1500 euros, Cyril, ce matin.
1: Bravo, Cyril.
7: C'est génial.
0: Nous, c'est la radio au téléphone.
11: Ouais, c'est Skyrock.
0: Bah oui. Nous, c'est Skyrock. Et donc, si je te demande quelle est ta radio préférée, tu me dis quoi?
11: Bah, c'est Skyrock.
0: Eh ben, c'est gagné. Bravo, t'as gagné 1500 euros.
11: Oh, c'est trop bien.
0: Mais oui, c'est trop bien, 1500 euros pour...
1: Lydia.
0: C'est Lydia qui a gagné un instant, il n'y a pas longtemps. Du côté de Thionville, dans le 57, et puis à Saint-Ouen, dans le 80.
1: Dans la Somme.
0: C'est Cyril qui a gagné la somme de 1500 euros,
1: bien sûr. Oui.
0: Et vos Ray-Ban Meta à gagner tout de suite, je vous ai promis. Les Ray-Ban Meta, elles sont pour vous.
1: Pour le CAI.
0: Et elles sont pour le CAI.
1: Oui.
0: Allez, le CAI, tu décroches vite le téléphone et on t'envoie tes... Ray-Ban Meta, t'as gagné tes Ray-Ban Meta, le CAI.
7: Ouais, Difool, tu es un bon.
0: Oui, c'est gentil.
1: Bravo, le CAI.
0: Eh ben, c'est très gentil.
7: Salut, l'équipe.
0: Salut à toi.
1: Salut, le CAI.
0: T'habites où, le CAI?
7: Dans le 06.
0: Eh bien, on salue tout le 06. T'es où dans le 06?
7: À Nice.
0: Je connais bien la zone. Oh, bah Nice en plus.
1: Ah, bah oui.
0: Eh bien, on salue tout Nice qui nous écoute.
7: Tu viendras me voir cet été.
0: Ah, bah tu sais,
7: je vais payer le couscous.
0: Je vais peut-être aller faire un tour. Oh, il prend un petit couscous, je viens à coup sûr alors.
7: Avec grand plaisir.
0: Eh bien, c'est gentil, le Kai. On t'envoie vite tes Ray-Ban Meta.
1: Ouais.
7: Ah, merci beaucoup, merci beaucoup.
0: Tu veux, tu veux filmer quoi avec?
7: Ah ben je vais filmer ma fille dès qu'elle va commencer à marcher.
0: Ah c'est génial,
1: c'est
0: ça.
1: C'est beau ça.
0: Ah c'est génial.
7: Eh oui.
0: Eh bien fais un bisou à ta fille, elle a quel âge?
7: Elle a 7 mois.
0: Elle marche pas déjà?
1: Ben non.
7: Mais en revanche elle mord fort.
0: Ah, elle fait ses dents. C'est
7: ouais,
0: quoi,
7: oui.
0: Bah écoute, bon courage à toi, enfin bon courage.
7: Merci beaucoup.
0: C'est que du bonheur. Bisous à toi.
7: Merci, merci l'équipe.
0: Profite bien le Kai. Et puis bah, demain vous gagnerez vos Ray-Ban Meta pour les gagner. Je dis ça pour les
7: nouveaux. Bonne journée tout le monde.
0: Bonne
1: merci.
0: Journée le Kai.
1: Bonne journée,
0: bonne journée sur la côte.
3: Gros bisous.
0: Et bah oui, pour vous tous et vous toutes, et notamment les nouveaux qui nous rejoignent tous les matins, vous envoyez un message avec votre appli Skyrock, vous réagissez au morning, vous participez, vous faites les cons avec nous. Et vous êtes dans le tirage au sort. On vous tire et comme le Kai, vous gagnez vos Ray-Ban Meta. Tu serais très beau avec des Ray-Ban Meta, Fredo.
8: J'espère.
0: Ouais.
8: J'espère que j'aurais un truc, une gueule comme ça avec les Ray-Ban Meta.
0: Le nombre de trucs que tu pourrais filmer dans les planètes rap.
8: Mais j'ai pensé, vous en avez pas une qui traîne? Une petite paire?
0: Elles viennent de partir là à l'instant.
8: Quel manque de chance.
0: On vient de les envoyer à Nice.
8: Demain, je peux tenter ma chance.
0: Bah écoute, demain.
8: Demain.
0: Bon, ce soir, c'est Marseille. Hein.
8: Marseille au Vélodrome avec Alonso.
0: Ouais, Alonso, le Vélodrome, 20h-21h, Planète Rap, 21h minuit, la radio libre. Et demain matin, le morning pour se réveiller ensemble. Et là, on te passe la main, Fred, il est déjà 9h28.
8: Et bah, coup d'envoi.
0: Allez, on y va.
8: Allez. Ciao, ciao.
0: Salut
8: ciao.
0: Tout le monde.
1: Ciao.
0: Et à toutes.
1: Ciao.
0: Et prenez bien soin de Fred.
8: Ce oui, merci.
0: Il va prendre soin de vous.
8: Mais je vais essayer.
0: Et si vous aimez The Weeknd, vous allez être comme des oufs.
8: Ah là là, on va se régaler avant midi.
0: La folie. Bisous tout le monde, ciao.
8: Ciao, ciao.
0: Salut.
1: Salut.
8: À toutes.
0: À tout à l'heure.
8: C'est parti avec le son de Skyrock. Bonne matinée, bon jeudi à vous tous. Bougez pas, on revient vite.

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C'est le retour d'Ariana Grande sur Skyrock et ce morceau « At That I Made You Love Me » à l'instant avec un nouvel album qui est prévu 31 juillet pour la sortie du prochain album d'Ariana Grande. 10h moins le quart sur Skyrock, dans une heure on fera tourner la roulette. 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Les stades de The Weeknd à gagner dans une heure et le retour du son, ça arrive tout

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Naïka à l'instant sur Skyrock. Il est 10h pile, bonne matinée, on va faire tourner la roulette ensemble. 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Le son sur Skyrock, c'est Gambi, René Kaouvila. Maintenant, Rihanna sur Skyrock. Mauvais Joe qui fait partie de Triangle des Bermudes avec un morceau en solo, c'est pilé. Ce sera dans un instant.

0: Snow comme Caroline à l'instant sur Skyrock. Ne bougez pas, le retour du son, c'est dans un instant et on écoutera sur Skyrock ce morceau, celui de Aya Nakamura et la rafleuse. Aya Nakamura, la rafleuse, à écouter sur Skyrock, c'est juste après ça.
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Pieces avec Théodora pour Mélodrama à l'instant sur Skyrock. Un peu plus d'11h30, donc dans moins de 30 minutes. Les dédicaces, les messages à passer à l'antenne, c'est sur Skyrock évidemment. Et puis on va écouter dans un instant Alonso que je vais retrouver tout à l'heure au stade Vélodrome. On vit les répétitions avec Alonso. Alonso, il sera en concert avec Skyrock ce samedi au stade Vélodrome. Et on est déjà dans le stade Vélodrome avec Planet Rap entre 20h et 21h. On va l'écouter avec RN Boy, 18 carats dans un instant. À venir, Naika aussi, magnifique morceau. Gambi, René Kaovila, mais juste avant. Méli Mélo, c'est le morceau de culture sur Skyrock.

avec René Kaouvila à l'instant sur Skyrock à midi moins le quart. Dans 15 minutes, c'est vos dédicaces. Moi, je vous retrouverai tout à l'heure direction le Vélodrome à Marseille avec Alonso. On se régale tous les soirs de la semaine avec Alonso au Vélodrome pour son Planète Rap entre 20 et 21, juste avant son grand concert Skyrock de samedi. Le retour du son, ce sera dans un instant, avant midi.

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0: Gims avec Soleil à l'instant sur Skyrock. Il est midi pile, l'heure de retrouver Mehdi. Comment ça va Mehdi?
1: Eh ben ça va super bien. Salut Fred, salut tout le monde. En pleine forme, prêt à attaquer l'émission. Les dédicaces comme tous les jours, midi 16h.
0: Exact, jusqu'à 16h. Plein de messages, plein de sons.
1: Voilà,
0: c'est le concept.
1: Plein de messages que vous pouvez envoyer avec l'appli Skyrock FM en cliquant sur balance ton message en direct. Et toi tu reviens ce soir, Fred Planète Rap.
0: Direction le vélodrome.
1: Tu nous coûtes cher en train, en avion là.
0: Encore ce soir.
1: Les allers-retours là.
0: Les allers-retours. Paris-Marseille, en effet, ce soir, en effet, au vélodrome. On va se régaler avec Alonso. On vit les dernières heures avant son concert samedi.
1: Yes, avant-dernier soir pour Planète Rap, le concert Sky samedi au vélodrome. Et puis la sortie de l'album aussi demain à partir de minuit.
0: C'est ça.
1: C'est ça,
0: mais c'est même ce soir, minuit.
1: Ah bah oui, ce soir minuit,
0: on
1: je suis bête.
0: Jeudi, midi.
1: Ah oui, on est jeudi.
0: Oui, ce soir minuit, ce soir minuit.
1: Voilà, ce soir minuit, le concert Sky samedi au vélodrome. Là, c'est bon, j'ai juste.
0: Ouais, on est bon.
1: Yes, à ce soir, Fred.
0: Ciao, ciao.
1: Allez, bonne journée, bienvenue à l'écoute de Sky. C'est parti pour vos messages en direct avec le son. Le bon son de Skyrock, Urban Music non-stop toute la journée. Et puis la roulette aussi qui va tourner. Attention, dans la roulette, il y a le numéro 1 mondial. The Weeknd, les concerts Skyrock complets. Je rappelle, au Stade de France, il y a plus de places de disponibles. Les dernières places sont à gagner sur Skyrock. 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Bonne chance. Le son de Sky là maintenant, c'est PLK avec Pocahontas. Le nouveau Ariana Grande qui s'appelle Hey That I Made You Love Me. Et puis Théodora aussi arrive avec Miss Kitoko. Bonne journée.

0: Et une grosse dédicace à tous les fans de Alonso. Alonso est dans Planète Rap toute cette semaine, en direct de Marseille, en direct du Vélodrome. Ça se passe entre 20h et 21h sur Skyrock avec Fred. Alonso qu'on va écouter là avec son nouveau son qui s'appelle 1840 Duo avec Karen Boy. Un extrait de son prochain album. L'album arrive dans quelques heures à minuit. Et puis grosse actu pour Alonso. Samedi en concert Sky à Marseille au Vélodrome avec plein d'invités sur scène. Grosse dédicace donc à tous les fans de Alonso à l'écoute de Sky. Grosse dédicace également à tous ceux qui sont connectés là sur l'appli Skyrock FM. Victoria, Nazmi également est là, Derek aussi, Nico 76, I am XO Girl également qui va se reconnaître, il y a Mel, Bebou03 également, Maïna, venez rejoindre tout le monde sur l'appli Skyrock FM. Vous cliquez sur balance ton message en direct si vous voulez laisser un message ou une dédicace. D'ici avec Théodora. On va écouter Mélodrama sur Skyrock et puis Naika aussi arrive, One Track Mine, avant de faire tourner la roulette. Roulette The Weeknd aussi, écoutez ça.
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Michael Jackson, on va l'écouter Billy sur Skyrock et la roulette The Weeknd approche. 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Pour la suite du son, on écoute Mauvais Joe. Voici Pilé tout de suite, un des rappeurs du groupe Triangle des Bermudes, enchaîné à Sam Smith, Dancing with a Stranger en classique, et puis en nouveauté, Taiki aussi arrive avec Girlfriend sur Sky. Mauvais Joe, pile et montez.

0: Le son de Jul, on va l'écouter Parfum Quartier à l'instant sur Skyrock. PLK arrive, Ariana Grande en nouveauté et la roulette qui tourne tout de suite.
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0: Et ouais, le numéro 1 mondial sur scène avec Skyrock et Maïna pour faire tourner. Salut Maïna.
2: Salut Mehdi, ça va?
0: Ça va et toi?
2: Ça va nickel.
0: Tu aimes The Weeknd?
2: Ah oui, grave.
0: Eh ben ça tombe bien puisque tu as été tiré au sort cet après-midi. T'as envoyé roulette par SMS au 7-20-20. Quand tu veux, tu grises top, Maïna, on t'écoute. En direct de Vertoux de la Loire-Atlantique. Et attention, Maïna, tu t'arrêtes sur... Et ben voilà, c'est gagné pour toi.
2: Trop bien, merci.
0: Eh ben de rien, Aïe, t'as tes places toi aussi pour aller mater The Weeknd. Je rappelle, en concert Skyrock à Paris au Stade de France, c'est complet. Mais on a les dernières places à vous offrir. À Nice aussi, il va passer. Et puis par Lille, tu vas aller le voir où, toi?
2: À Lille plutôt, si possible.
0: Bah, bien sûr que c'est possible. Direction Lille, le stade Pierre-Montroy, le 4 juillet. Tu es invité,
2: trop
0: Maïna.
2: Cool.
0: Tu vas aller voir
2: merci
0: The Weeknd.
2: Avec... Trop bien, merci.
0: Avec la personne de ton choix. Bah, je te fais un gros bisou. Je te souhaite une bonne journée.
2: Yes, merci.
0: Et puis un bon concert The Weeknd. Bisous, Maïna. À plus.
2: Merci beaucoup, salut.
0: Allez, comme Maïna, on vous attend. Vous envoyez roulette par SMS au 7-20-20. Et Pocahontas de PLK, écoutez. On se fait ça avant 14h sur Skyrock avec le nouveau son d'Ariana Grande aussi qui se prépare.
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Ariana Grande. En attendant un nouvel album qui est prévu le 31 juillet prochain. Elle a sorti son nouveau son vendredi dernier qui s'appelle 8 Data. Alors je vais la refaire, il est pas facile à prononcer le son hein. En même temps, 8 Data I Made You Love Me. À l'instant sur Skyrock. Quelle galère cette prononciation du nouveau Ariana Grande. Bon, le son est très bon, en tout cas c'est le principal. Bon après-midi, 14h02, Mehdi avec vous, Urban Music non-stop toute la journée avec une nouvelle heure qui débute maintenant. On écoute le son de Leto avec Pineapple, Leto de retour avec son nouveau son là depuis quelques semaines, très très bon. On va écouter Usher aussi, yeah, en version Skyrock, c'était le tube, le banger à l'époque de l'été 2004. On va écouter R'n'Boy aussi avec moi, Adèle Castillon, Été avec toi, et puis Soleil de Gims aussi arrive.

0: Nono, la Green Town, on écoutait Love You à l'instant sur Skyrock et il y a un duo qui arrive. Le duo numéro 1. Sexy Nana. La Rafleuse avec Aïna Kamoura, écoutez sur Skyrock, c'est le son le plus streamé, le son qui est donc numéro 1 actuellement en France. On va les écouter là bientôt, il y aura Jul aussi, le son de Alonso, l'invité de Planet Rap ce soir à 20h, et puis Naika aussi avec What Train, One Track Mine, et puis une grosse dédicace à Cyril de Saint-Ouen et puis à Lydia qui est en Meurthe-et-Moselle. Tous les deux sont repartis avec un gros chèque ce matin, 1500 € à gagner tous les matins avec Diffoul entre 6h à 9h15. On vous appelle, on vous pose une question, quelle est votre radio préférée, vous répondez Skyrock et vous repartez vous aussi demain dès 6h avec des tunes.
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ça, ça va le faire tout l'été. On va faire la fête dessus. Naïka, on va écouter One Track Mind sur Skyrock. Et juste avant, on a écouté le nouveau Alonso en duo avec Karen Boy. C'était 18 carats. Un extrait de son prochain album qui va arriver là. D'ici quelques heures, il y aura un Planet Rap aussi consacré à Alonso d'ailleurs depuis le début de la semaine. 20h, 21h sur Skyrock en direct de Marseille, en direct du Vélodrome. Et puis, pour être complet avec Alonso, samedi, concert Sky au Vélodrome. Ça va être énorme. La suite du son avec PLK. Voici Pocahontas là maintenant. Enchaîné à Bilouki. On va écouter Full. Et puis Zao aussi arrive avec MC Solar, comme Caroline sur Skyrock. Bon après-midi, bon jeudi.

0: Skyrock avec Ariana Grande qui va faire son retour avec un 8e album qui est prévu pour le 31 juillet prochain. On va écouter le tout premier extrait qui est sorti il y a quelques jours, vendredi dernier, qui s'appelle Hate That I Made You Love Me, à l'instant en nouveauté Skyrock. The Weeknd est dans la roulette, je vous rappelle, et ça va tourner là avec Emric, que vous allez retrouver à partir de 16h pour vous accompagner jusqu'à 20h jusqu'au Planet Rap de Alonso. The Weeknd, qui veut des places, on en a plein pour ça. Vous envoyez roulette par SMS au 72020, roulette envoyée par SMS au 72020, et deux places pour ses concerts Sky à Paris, au Stade de France, à Nice et puis à Lille aussi. Mauvais Joe arrive. Un des bons sons à français qui tourne actuellement sur Skyrock, qui ont écouté Pilé avant 16h.
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0: On a kiffé l'été dernier avec Chargé de Triangle des Bermudes. Et là, on va l'écouter, un des rappeurs de Triangle des Bermudes, Mauvais Joe, avec Pilé sur Skyrock, premier sur le rap toute la journée. Ça va le faire cet été, ça c'est sûr et certain. Préparez-vous, on va danser dessus tout cet été, on va faire la fête dessus.
1: Et je pense qu'en plus, ils vont s'abonner à faire les sons de l'été Triangle des Bermudes chaque année, j'ai l'impression.
0: C'est ça.
1: On dirait, hein.
0: Ah, là, bah, deux années de suite.
1: Chargé,
0: comme le PSG en Ligue des Champions.
1: Exactement.
0: Deux années de suite,
1: deux étoiles. Bon, le 16 va arriver, mais il y a Rambo Goyard pour le son aussi, By My Side.
0: Et puis on termine avec les dédicaces du côté 3, avec Marina qui dédicace ses deux potes Mathieu, Leïna, et puis aussi tous les étudiants de l'université de technologie de 3. Force pour les examens, on est là pour vous accompagner avec plein de bons sons toute la journée.
1: Et les derniers messages en direct de la semaine avec toi demain, le retour entre midi et 16h.
0: Ouais, à demain, ciao.
1: Ciao, ciao. Hello tout le monde, c'est Emrix, parti pour le 16 ans de ce jeudi après-midi. Vous cherchez les ultimes places pour aller applaudir The Weeknd, mais ça tombe ici sur Skyrock toute la journée avec toute l'équipe dans la roulette, et même les roulettes qui vont tourner, elles sont plusieurs, elles sont nombreuses les roulettes. Vous envoyez ce mot par SMS pour gagner, roulette au 720. On fera tourner premièrement 20h, et le son du 16-20, Miskitoko de Théodora, Culture dont pas longtemps, Méli Mélo, et puis premier son de l'émission.

C'est Skyrock et c'est comme ça qu'elle lance sa nouvelle era, son nouveau projet qui va s'appeler Sexy Music for Life. On va écouter Théodora avec Miss Kitoko sur Skyrock. On est sur la radio des numéros 1, donc on vous passe les numéros 1 rap français, la rafleuse évidemment. Il a fait 5 semaines en tête des ventes avec son projet numéro d'écrou Argent Sale. Je sais que vous adorez la rafleuse, pareil. Il arrive juste après Joël Dwedge, filet que voici pour vous faire bouger.

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0: BBL, Théodora à l'instant sur Skyrock, bienvenue sur la radio des numéros 1. J'ai la liste, hein. La liste des prénoms et des villes de ceux qui ont gagné 1 500 € cash juste en répondant Skyrock. C'est tombé deux fois ce matin, à Angevillers dans le 57, à Saint-Ouen dans le 80, attention à Cyril, bravo, et Lydia aussi. Hier c'est tombé à Longjumeau, c'est tombé cette semaine dans le 27, dans le 38, près d'Orléans aussi dans le 45. 1 500 € cash juste en répondant Skyrock, vous connaissez le jeu des 1 500 €. 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Ok. Leto Pineapple, c'est la suite du son. Il y aura aussi Aaron Boy, Nono La Grinta avec moi. C'est la suite des numéros 1 seulement sur Skyrock.
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place pour aller voir The Weeknd. The Weeknd, c'est Lille, Paris, Nice, surtout le mois prochain. On a des places, les ultimes places, elles vont tomber. Vous envoyez roulette pour vous inscrire, roulette par SMS au 720, promis, ça va tourner. D'ici là, attention, on a un des gros sons de l'été. Été avec toi. Adèle Castillon, c'est calé pour la suite du son sur Skyrock. Gims avec Soleil, mais juste avant, t'animes pas la Jenny. C'est un des morceaux qui est parti en mode toute puissance depuis quelques semaines. Et vous l'écoutez sur Skyrock. Dracula sur Lara.

soleil avec Gim sur Skyrock, c'est fort. Était avec toi, voilà un morceau qui porte bien son nom. Il est signé Abdel Castillon, nouveauté Skyrock. Et derrière, on envoie DC Théodora, Mélodrama, Skyrock.

17 ans après sa disparition, c'est l'artiste le plus écouté, l'artiste le plus streamé dans le monde. Grâce au film, il y a la Jackson Mania qui envahit tout le monde et on va se faire Billie Jean sur Skyrock à 16h47. Merci de terminer cette journée ici sur la radio des numéros 1. Tout à l'heure, autre artiste qui pète le score, The Weeknd, qui sera sur scène à Lille, à Paris, à Nice, dans un mois maintenant. Dans un mois tout pile, il sera sur la scène du stade Pierre-Mauroy. Et bon, on vous offre des places toute la semaine, les toutes dernières places pour aller applaudir The Weeknd, pour envoyer... C'est le mot roulette, hein. Roulette par SMS au 720. On fera tourner avant 17h. Et là, c'est Gambi qui arrive, René Kaovila aussi. Sexy Nana, vous êtes prêts pour écouter

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classique de fou, ça. Le plus gros succès de John Legend. On écoutait All of Me sur Skyrock. C'est la musique qui démarre quand il y a Mario au premier regard. Bon, ça cartonne, ça. Vous avez kiffé ce morceau. All of Me, 17h01. Bienvenue sur la radio des numéros 1. C'est Emeric, le 16-20. Et attention, bah, c'est dans l'heure qu'on va faire retomber des places pour aller voir The Weeknd. Surtout que ce sont les ultimes places, les toutes dernières. Puisque les stades de The Weeknd, c'est le mois prochain. Ça se passe à Lille. Ça se passe à Paris, la capitale. Et puis dans le sud aussi, du côté de Nice. Vous choisissez votre concert. Et nous, on vous lâche deux places avant 18h pour s'inscrire. Simple, hein. Mode d'emploi très facile. Il faut envoyer le mot roulette par SMS au 720. Nouvelle heure de son à base de Sexy Nana pour commencer l'heure. Aya Nakamura avec la rafleuse. Derrière, on envoie Meryl Eva, Coco Chanel.

0: RN Boy, elle voulait sur Skyrock. Vous voulez du numéro 1? Il y en a. Gims, Théodora pour Spa et Gazoninho, invité par l'excellent producteur beatmaker Zegpi. Avion de chasse sur Skyrock.
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0: 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Mais il n'y a pas besoin d'imaginer. Faut y croire. Faut croire en ses rêves, les amis. Vous envoyez le mot roulette. Dans moins d'une demi-heure, j'offre deux places en direct à un auditeur ou une auditrice d'Ether. Les fans de The Weeknd, c'est le moment. Roulette par SMS au 7-20-20. Go, go. Pendant ce temps, on va piler avec Mauvais Joe, membre du Triangle des Bermudes. C'est un des trois MC. Piler, c'est calé. Il y aura aussi Naïka avec One Track Mind. C'est la suite du son, la suite des numéros 1 seulement sur Skyrock.
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C'est Skyrock, elle s'appelle Naïka, elle est franco-haïtienne. Elle chante en créole, en anglais sur ce morceau qui est incroyable, qui s'appelle One Track Mind sur Skyrock. Dans moins de 20 minutes, l'un ou l'une d'entre vous sera privilégié puisque vous allez pouvoir applaudir The Weeknd. Vous imaginez assister à un stade complet à Lille, à Paris ou encore à Nice. Je vous laisse donc 20 minutes pour envoyer le mot roulette pour vous inscrire. C'est le mode d'emploi, c'est assez simple. En roulette, envoyé par SMS au 720. D'ici là, on se met plutôt bien. On a Michael Jackson, on a le nouveau Ariana Grande dans pas longtemps. Et là, c'est Nono La Grinta avec Love You, découvert sur Skyrock.

premier sur le rap avec le rappeur de Rennes, Rambo Goyard. À l'instant, on va écouter By My Side, dernier appel, hein, si vous voulez choper des places très très convoitées pour aller applaudir The Weeknd, le numéro 1 mondial. Pose sa valise en France, notamment à Lille, à Paris ou encore à Nice, c'est le mois prochain. Et pour en être, pour ces concerts exceptionnels, vous envoyez le mot roulette par SMS au 720. On fait tourner après Alonso et Aaron Boy qui est chez Fred tout à l'heure, hein, au Vélodrome dans Planète Rap, à pas louper. Mais juste avant, c'est le grand retour d'Ariana Grande. Hey, they made you love me, nouveauté Skyrock.

0: Ça c'est un classique Jul, parfum quartier sur Skyrock, les numéro 1 dans le 16-20. On va vite revenir avec PLK. On envoie du Pocahontas avant 18h. Et là on envoie des places ultra convoitées.
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0: Ouais, tout le monde veut voir The Weeknd, faut dire que c'est full partout. Salut Méli.
2: Salut.
0: Bienvenue sur Skyrock. Oh là là, mais qui a dit salut là? Vous êtes combien?
2: Attends, j'entends pas, deux secondes.
0: C'est bon, tu m'entends bien Méli, c'est bon, tranquille.
2: Nickel.
0: Le téléphone est bien réglé du côté de Bordeaux dans le 33.
2: Exactement.
0: Magnifique, fan de The Weeknd ou quoi?
2: Ouais, de ouf, j'ai tellement envie d'aller voir, il était passé à Bordeaux.
0: Mais c'est vrai qu'il était passé à Bordeaux, là cette fois-ci il fait Paris, Lille, Nice, mais faut dire que c'est complet partout. Heureusement t'es un auditeur de Skyrock Méli, arrête-moi cette roulette quand t'es chaud. Le stop qui résonne parce que Méli bosse dans le bâtiment. Ça j'ai capté. Méli, c'est bon, t'as sécurisé tes places, hein. C'est bon, tu vas au Stade de France, ok?
2: Mais non.
0: Bah si.
2: Allez.
0: Eh oui. On n'est pas des mythos ici, on t'envoie les deux places à la maison, ok Méli?
2: Incroyable.
0: Voilà, tu vas kiffer le concert complet de The Weeknd, le stade de fou, on t'envoie les places à la maison du côté de Bordeaux, ok Méli?
2: Vous êtes trop fort, bravo, franchement, vous êtes trop fort.
0: Bah bravo à toi, je t'en passe Greg en antenne pour gérer les places, ok?
2: Allez, ça marche, merci beaucoup.
0: Ciao Méli, on met ça tout à l'heure, vous envoyez roulette, hein, c'est comme ça qu'on s'inscrit, très simple mode d'emploi. Roulette sur le portable, roulette au 720, vous passez avec moi sur l'antenne de Skyrock et je vous gère vos deux places pour The Weeknd, l'événement à Paris, à Lille ou encore à Nice. PLK arrive, il y aura aussi du Leto, le son de l'apéro, la pineapple.
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Il est 18h et ça y est, on peut l'annoncer officiellement, ça vient de tomber. Sachez que Niska a complété ses deux stades de France. Les deux stades de France sont full. 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Restez connectés, la radio des numéros 1, c'est un retour du son. Et puis on repart avec DC, Sculpture et Leto. Dès maintenant, c'est Pineapple sur Skyrock comme promis.

tous les numéros 1 sont dans le 16-20 sur Skyrock. Vous savez que je suis allé voir Big Flo et Oli à Toulouse il y a quelques semaines. C'était exceptionnel. Les gars sont trop chauds, plus chauds que jamais. Leur nouveau show est dingue d'ailleurs pour leur album. Vous pourrez le découvrir également sur scène à la rentrée dans les quatre coins de la France. On vous a mis les dates, les places et villes sur l'application Skyrock. Nouvel extrait de leur album, c'est Picasso Big Flo et Oli sur Skyrock.

0: Mais c'est Nono la Grinta, à l'instant, avec moi sur Skyrock. Les numéros 1 sont là. Les numéros 1, c'est cool, mais avec du cash sur le compte en banque, c'est encore mieux. 1 500 €, ça tombe tous les jours. C'est tombé deux fois ce matin, vous imaginez? 1 500 € pour Linda, Angevilliers, dans le 57. 1 500 € cash pour Cyril à Saint-Ouen, qui était à découvert. Ça va lui faire du bien d'avoir 1 500 € sur le compte en banque. Il y a plein de plans à faire. 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Gambi, René Kaovila à suivre. Il y aura la rafleuse, il y aura aussi ça à Tame Impala avec Jenny sur Skyrock. Dracula. Bon, les numéros 1 sont dans le 16-20, mais ça vous le savez, seulement ici, on arrive très vite.
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galère. En 2026, faut compter sur le phénomène de la rafleuse. Il a passé 5 semaines en tête des ventes d'albums en France avec numéro d'écrou. On va écouter Argent Sale sur Skyrock. On est sur la radio des numéro 1, donc forcément, il y a du Bad Bunny, là. Nueva Yol, pour ambiancer tout le monde dans la voiture, à la maison, sur l'appli, sur l'enceinte connectée. On termine cette journée avec lui, et derrière, RN Boy, elle voulait sur Skyrock.

Moins de 48 heures pour Niska. Les deux stades de France sont complets. C'est officiel. Le 10 et le 11 avril 2027 avec Skyrock. Niska va faire trembler le stade de France. C'est un truc de fou. Quel succès. Quelle folie. Les numéros 1 s'enchaînent ici. On a peut-être un des gros sons de l'été qui arrive là. Adèle Castillon, le titre s'appelle Été avec toi. Le morceau, vous l'écoutez une fois. Vous l'avez dans la tête toute la journée. C'est un prénom de la Green.

0: Zao, MC Solar à l'instant sur Skyrock avec Comme Caroline. Bienvenue sur la radio des numéros 1. D'ailleurs, le numéro 1 mondial. Il sera sur scène le mois prochain. Je parle de The Weeknd. Il débarque à Lille, à Paris, à Nice. Ça va être de la folie, hein. Plein de stades avec Skyrock, plein de stades complets. Mais heureusement, vous écoutez la radio pour gagner plein de places de concert. Ça va tomber dans moins d'une heure, là. 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Théodora? Ouais, c'est pas ça. Miskitoko, c'est la suite du son. Voilà, on écoutera ça juste avant du 9h. Il y aura aussi Rambo Goyard avec By My Side. Bougez pas.
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Floyd Maynard sur Skyrock avec Chris MJ. Le titre s'appelle Gata Only, ça veut dire que de la chatte. Parce que Floyd Maynard a l'air de kiffer les animaux et c'est cool qu'il leur consacre un morceau, ça fait plaisir. 19h01, bienvenue sur la radio des numéros 1, c'est Emmerich, c'est le 16-20 et c'est une roulette très convoitée cette semaine puisqu'on a mis des centaines de places pour des stades qui sont complets. Je parle de The Weeknd. The Weeknd, c'est le mois prochain, hein, ça y est, ça approche. On parlait de l'été 2026, ben on y est là, ça sera le mois prochain à Lille, à Paris, à Nice. Les places tombent avant 20h, vous pouvez vous inscrire, hein, vous envoyez roulette, mode d'emploi, roulette par SMS au 720. Michael Jackson, PLK au programme et Rambo Goyard pour

C'est Skyrock, tout à l'heure on vous parlait des stades de France de Niska puisque les deux sont complets. 10-11 avril 2027, c'est bon, c'est officiel, 160 000 places vendues pour Niska qui va faire trembler le stade de France. PLK aussi d'ailleurs, qu'on va écouter avec Pocantas, ça sera à la rentrée, tellement de stades avec Skyrock. Le Vélodrome aussi, ce sera pour Alonso et Fred, il sera tout à l'heure, hein. Planète Rap va pas louper. Alonso, 18 carats avec Aaron Boyce, après Bilouki sur Skyrock.

0: Alonso et RN Boy à l'instant sur Skyrock avec 18 carats. Alonso tout à l'heure chez Fred. On va se connecter avec Fred. Ça sera au Vélodrome dans une petite demi-heure là maintenant. Le Planète Rap à pas louper sur Skyrock. Et juste avant de se connecter avec Fred et Alonso, c'est la roulette qui va tourner. C'est vous qui allez crier stop en direct sur Skyrock. C'est vous qui allez choper deux places pour des stades très demandés. The Weeknd, Lille, Paris, Nice. Vous choisissez votre concert et on envoie roulette par SMS pour s'inscrire. Roulette au 720. On revient très vite avec Naïka. One Track Mind. Un des sons de l'été aussi mauvais Joe avec Pilet. C'est la suite du son.
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0: tous les numéros 1 dans le 16-20 sur Skyrock avec La Rosalía. Chanteuse espagnole numéro 1 dans le monde, quand même. On va écouter Besso, vous savez quoi? Greg au standard, il est au taquet là, il reste 5 minutes. Combien de temps, Greg?
1: 5 minutes!
0: Il reste 5 minutes pour envoyer le mot roulette par SMS, après ça sera trop tard. Donc vous faites vite, hein, roulette par SMS au 720 et bam! 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Avec modération, c'est l'été sur Skyrock. 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

0: Skyrock avec Gambien, on va écouter René K au village. Je crois que Fred est prêt, Alonso est prêt. On va se connecter avec Marseille, avec le Vélodrome. Les images sont incroyables cette semaine parce que Planète Rap, ça s'écoute, mais ça se regarde également sur l'application Skyrock. Le Planète Rap qui démarre juste après la roulette.
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0: Monumental, c'est le terme. Les dernières places se gagnent seulement ici sur Skyrock. On accueille Morgane en direct. Salut Morgane.
2: Salut.
0: Comment ça va en direct de Wittenheim?
2: Oui.
0: Attends, est-ce que je l'ai bien prononcé? Parce que parfois je fais un peu de la merde.
2: Super bien prononcé.
0: On va en direct du 68. Morgane, en forme. Toi, t'as entendu qu'il y avait les dernières places pour The Weeknd. T'as fait, ah, c'est mon moment, c'est ça?
2: Oui.
0: Bon, bah écoute ce bruit. Tu l'as attendu, tu l'as voulu. Voici la roulette. Tu me dis stop quand t'es prête.
2: Okay.
0: Morgane, elle est en pleine forme. Hein. Prenez-en de la graine, auditeur de Skyrock.
2: The
0: Weeknd. Eh ben sache que tu vas applaudir The Weeknd, Morgane. Voilà. Débarque à Nice, ça sera le 21 juillet. Réserve bien ta soirée. Tu peux ramener la personne de ton choix. On t'envoie les deux places à la maison du côté de Wittenheim, ok?
2: Ok, merci beaucoup.
0: Morgane, je te fais un gros bisou.
2: Merci.
0: Et je vais te repasser Greg au standard. Greg qui va essayer d'être ton plus un. Tu dis non, hein, d'accord? Te laisse pas avoir. Hein. Ah non, Greg, t'as pas le droit, c'est interdit.
2: Il va avoir de la concurrence.
0: Il va avoir de la concu, bah ouais, je sais. Vas-y, Morgane, gros bisous, bonne soirée à toi.
2: Merci, grosse soirée.
0: Allez, direction Marseille, c'est l'heure de Planète Rap avec Alonso Vélodrome. Et juste après, c'est la plus grande radio libre de France avec Difool et toute l'équipe. Moi, je reviens demain à 16h. Ciao.
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1: Passez une bonne soirée sur Skyrock, toujours ici au Vélodrome avec Alonso. On est à 48 heures. Alonso, comment ça va?
2: Très très bien, et toi?
1: En pleine forme, bah, tu entends la voix?
2: Exactement.
1: L'air marseillais.
2: Le concert n'a pas commencé que tu as déjà la voix perdu cassée. Ta voix.
1: Normalement c'est dimanche.
2: Normalement c'est dimanche et que tu ne peux plus parler, mais là...
1: J'ai fait un peu en amont, donc peut-être que dimanche ça ira très bien.
2: Qu'est-ce que tu fais? Tu fais la brinque quand tu rentres à l'hôtel sur Marseille?
1: Je ne suis pas connu pour ça. Je ne suis pas connu pour faire la brinque. Pas du tout, Alonso. Bon, ça écoute, on est là. Alors, on va bien expliquer aux auditeurs de Skyrock qui nous écoutent, comme chaque soir entre 20h et 21h, on est sur le banc de touche.
2: Banc de touche côté olympien.
1: Ah, c'est là où les joueurs s'installent.
2: Là, c'est le côté olympien.
1: Le staff olympien.
2: Mais figure-toi que j'ai fait un match avec des ex-pros pour l'UNICEF. Il y avait Jules, Soso Manès. Et j'ai foulé cette pelouse. Et bien évidemment, j'ai joué une dizaine de minutes parce que le cardio ne répondait pas présent.
1: Évidemment, il est croisé.
2: Et on m'a remplacé. Je suis venu m'asseoir auprès de Nasri, auprès de Mamadou Niang. Dans mon équipe, il y avait des légendes comme Basile Boli et tout. Donc figure-toi que j'ai déjà joué
1: sur la pelouse
2: du Stade Vélodrome.
1: T'as joué sur scène il y a pratiquement un an.
2: C'est ça.
1: Tu vas rejouer samedi soir, mais sur la pelouse aussi, tu as foulé la pelouse.
2: Voilà, avec le maillot de l'OM, c'était incroyable, un souvenir incroyable.
1: Alors là, la pelouse, elle est recouverte, parce que sinon, ce serait quand même un sacré bordel, et je suis pas sûr que les jardiniers seraient super contents.
2: Ah là, le budget, tu l'exploses, donc.
1: Quoique, après, alors je m'en rends pas compte, mais je pense que la pelouse, il la change aussi régulièrement, ou chaque année, il la change.
2: Évidemment, pour la prochaine saison, qui j'espère sera meilleure que celle de l'année dernière.
1: Est-ce qu'on fera pas d'ailleurs un petit point footballistique?
2: Si tu veux.
1: Sur l'OM, est-ce que tu es toujours supporter de l'OM?
2: Je serai supporter jusqu'à ma mort. Mais comme on en parle là ces derniers temps avec des amis proches, je pense que c'est l'heure de la modestie, c'est l'heure de se remettre en question, c'est l'heure de se dire, les gars, ce fut un temps, nous étions un très gros club. Aujourd'hui, nous sommes un bon club de Ligue 1, et c'est comme ça que je pense qu'on pourra avancer. Ne plus mettre la pression, que ce soit aux joueurs, que ce soit même à nous-mêmes, de se dire si tu n'as pas les couilles de venir jouer à l'OM, oui, mais l'OM il finit cinquième. Tu vois ce que je veux te dire? Donc là, pour moi, c'est l'heure de la modestie, l'heure du travail, tu vois, et peut-être que dans quelques années, on pourra bomber du torse. Là, on se la ferme et on bosse.
1: C'est fou parce que je vois quand même le passionné qui parle.
2: Ah frérot, hein, parce
1: je
2: que...
1: Vois quand même, parce je, que vois, je vois que ça vient un peu quand même des
2: tu vois, c'est dur. Donc voilà.
1: Est-ce que quand on est sur scène, la scène elle est juste devant nous, là on la voit, la scène qui est en train de se finaliser pour le concert, ton concert samedi, est-ce que tu y penses, est-ce que, ou t'as pas le temps d'y penser en fait, est-ce que tu penses parfois... À cet OM, à cette équipe, à ces supporters, parce que quand même, il faut reconnaître évidemment une chose, vous avez des supporters qui donnent de la voix un petit peu comme moi et la perdent à chaque match.
2: C'est ça, on a des supporters.
1: Mais est-ce que tu penses ou pas du tout, là, t'es focus sur ton concert à ce moment-là?
2: Non, je suis obligé.
1: Je suis quand même au Vélodrome, quoi.
2: Non, je suis obligé d'y penser. C'est notre jardin à tous, c'est notre club à tous. C'est le staff, les joueurs, ils viennent, ils partent, mais nous, on restera là toute notre vie. Donc, bien évidemment que j'y pense. Je pense à ces chants tous les week-ends. Je pense au virage nord, au virage sud, quand ils s'envoient aux armes. Je pense à la ferveur. Et tu vois, c'est incroyable. Moi, j'en parlais avec Dimitri Payet l'année dernière, lorsqu'il est venu me voir pour la date, la première date
1: de Vélodrome.
2: On se charriait un peu. Il me disait, t'as vu, t'as les chocottes, hein, nous on vit ça tous les week-ends et tout. Je lui ai dit, mais t'as vu, vous remplissez le stade, mais vous êtes 11 à le remplir. Moi, j'étais seul.
1: T'es seul.
2: Et là, je l'ai tué.
1: Il n'avait plus rien à dire derrière. Il n'avait plus rien à dire. Bon, on est donc au Vélodrome. Il sera rempli, hein, ce Vélodrome, dans 48 heures. Faut l'imaginer rempli.
2: Full.
1: Ce soir, minuit aussi, Drakkar.
2: La mixtape Drakkar.
1: La mixtape Drakkar qui
2: c'est
1: arrive.
2: Vrai, en surprise.
1: On va remonter dans notre tribune nord, là-haut.
2: Bien
1: on rejoint, je crois qu'il y a des invités.
2: Bien sûr, comme tous les soirs.
1: Qu'on va découvrir dans quelques minutes. Et on balance, évidemment, le morceau comme chaque soir.
2: 100 000.
1: C'est parti.

0: Alonso, ici au Vélodrome dans Planète Rap, entre 20h et 21h, on a rejoint notre tribune.
1: C'est ça.
0: On a retrouvé nos invités.
1: C'est ça.
0: Je te laisse faire les présentations.
1: On va commencer par la droite. Toujours la droite, c'est bien.
0: Il y a le groupe, tant que c'est pas l'extrême droite, c'est bien.
1: Non, jamais. C'est Souna de commencer par la droite. Le groupe marseillais Club 29, voilà. Messieurs, je les laisse se présenter.
0: Bien sûr. Bienvenue à vous, messieurs. Ça va?
2: Ça va ou quoi?
0: En pleine forme?
2: Impeccable. Merci pour l'invitation, frérot. Ça tue sa mère.
0: Normal. Merci à vous. Merci.
2: Voilà, on va se régaler.
0: Vous serez là samedi soir?
2: Et bien sûr.
0: Au Vélodrome.
2: Obligatoire.
0: Parce que là, on y est déjà, mais là, ce sera rempli samedi soir.
2: On est impatient.
0: Vous avez vu le premier? Vous étiez là au premier ou pas?
2: Ouais, on y était.
0: Alors?
2: Vraiment le feu.
0: Alors? Ah, vous étiez là, les frères?
2: Ouais. Moi, je pourrais plus être là.
0: Ok.
2: Moi, je me suis vraiment régalé.
0: Ah, ça tue, merci. Et là, tu l'as dit, Alonso, ça va pas être le même show de.
1: Non.
0: Il y a des choses qui vont changer.
1: On va rafraîchir. Bon, bien évidemment, il y a toujours des morceaux, on appelle ça les gold. Qui vont être joués, mais on va rafraîchir. On a la chance de. Voilà, j'ai fait beaucoup de morceaux dans ma carrière, donc on peut se permettre de rafraîchir, tu as vu, de remplacer comme ça. Voilà, poste pour poste.
0: Faudra être là samedi soir ici au Vélodrome. Les autres invités qui sont à mes côtés.
1: Sur ma gauche, il y a Jazz. Voilà.
2: Ça va ou quoi?
1: Rappeur
2: ça va,
1: marseillais
2: toi
1: aussi.
0: Oui, je le connais, je le connais.
1: Normal, mon frère. Merci à toi d'être là.
0: Je l'ai croisé déjà.
2: On est déjà représentant des quartiers sud maintenant.
0: Et bien sûr, quartier. Ah oui, c'est les quartiers sud.
2: C'est ça.
1: Hein, c'est vrai. Quartier Saint-Chis, ouais, c'est ça. Ça fait plaisir.
0: Il y a les quartiers nord à Marseille.
1: Le centre-ville,
0: en effet. Parce que c'est vrai que. On en parlait avec TK quand il est venu cette semaine. Lui, c'est plutôt en ville. Hein,
1: ouais, lui, c'est un mec dans ville.
0: C'est un mec dans ville. Et il y a les quartiers sud.
1: C'est ça.
2: Moi, c'est les QS. C'est ça.
1: C'est exactement.
0: Et bien, bienvenue à toi. Et il y a avec nous aussi.
1: Dessouza.
3: Marseille bébé.
1: Voilà.
3: Quartier nord.
0: Toi, c'est les quartiers nord.
3: Voilà, tu connais quartier nord. Marseille entier.
0: C'est tout Marseille. Ouais.
3: Motion.
0: Mais Marseille, il faut le dire, c'est une grande ville hein, qui s'étend vachement.
1: Hein. Elle s'étend beaucoup. Mais même, j'ai appris dernièrement, c'est pas plus grand que Paris.
0: Ah, c'est plus grand que Paris.
1: Hein?
0: Ah, c'est plus grand que Paris.
1: En superficie, voilà.
0: En superficie, oui. Ah, voilà. Tu vois, oui.
1: C'est important.
0: Plus grand que Paris, c'est important de le dire.
1: Ouais, ben écoute, c'est la vérité. Hein.
0: Mais c'est la vérité.
1: Voilà.
0: Non, mais c'est assez marrant parce qu'on évoquait le foot et le club de l'OM, là, quand, il y a quelques minutes, quand on débutait l'émission. Et ici, on est dans un des salons lorsqu'il y a des matchs.
1: C'est ça.
0: Et il y a quand même une rétrospective du club depuis 1899.
1: C'est un truc de fou.
0: Et on voit quand même les hauts, les bas, les moments de doute.
1: C'est ça.
0: Un peu comme une carrière d'artiste aussi, tu vois. Quand tu regardes tout ça, ils ont vachement bien fait. Ils ont classé par période. Là, près de moi, il y a 1934, 1964.
1: Ça jouait avec des chemises et tout à l'époque.
0: Ah non, mais t'as vu, oui. Les tenues des photos à l'époque, c'était.
1: Incroyable. Des bérets. C'était.
0: Ouais, t'avais un truc de. C'était des tenues lourdes, hein.
1: C'est ça.
0: Voilà. Et c'est vrai que tu vois, bah voilà, tu vois comme une carrière d'artiste, des hauts, des bas.
2: Mondial aussi, elle faisait 5 kilos.
1: Ouais. C'est ça. C'est vrai. Même le ballon. Le ballon, il était lourd.
0: Et le ballon était très lourd,
1: il
0: en effet.
1: Hyper lourd.
0: Bon, maintenant, c'est une autre époque.
1: Exactement.
0: C'est autre chose.
1: Voilà.
0: On écoute un morceau, peut-être.
1: Ouais. Hein, vous voulez jouer quoi? Un morceau de la mixtape?
0: On va mettre quoi? Un morceau de la mixtape? Maintenant, on va mettre maintenant.
1: Maintenant. Mais c'est un feat avec Mouska.
0: Voilà, c'est le morceau qui ouvre le projet.
1: C'est ça.
0: Parce que ce soir, je vous rappelle qu'à minuit, sur toutes les plateformes,
1: il y a la mixtape Drakkar. Et j'ai voulu justement être original, tu vois, vu que c'est le morceau qui ouvre le projet. Habituellement, on a tendance à entendre la voix de l'artiste.
0: Bien sûr.
1: Mais j'ai fait honneur à Mouska et je voulais que ce soit lui qu'on entende le tout premier. Voilà, je trouvais ça original. En plus, voilà, c'est un Comorien et j'aime beaucoup ce qu'il fait.
0: Hamzé.
1: Je l'avais fait aussi, je crois, sur un projet 100%. C'était Amel Bent qui ouvrait le projet aussi. Mmh. Voilà, moi, j'aime bien pas faire comme les autres. Voilà.
0: Et tu as bien raison.
1: Let's go.
0: Drakkar, ça sort ce soir minuit. Voici un extrait. C'est le morceau qui ouvre le projet.
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1: Ah, mais...
2: c'est chaud, hein. C'est chaud l'intro.
1: Ouais, j'aime bien, j'aime bien, j'aime bien, j'aime bien.
2: Le morceau extrait de Drakkar qui s'appelle Maintenant à l'instant.
1: Grosse dédicace à Mouska. Franchement, j'aime bien. Tu sais, j'ai participé à son projet qui est sorti aussi il n'y a pas longtemps, là, le 15 mai. Voilà, et voilà, on a fait un match aller-retour, on s'est régalé. J'aime beaucoup ce qu'il fait, donc je suis content.
2: Et c'est sur Drakkar ce soir minuit, et ce sera en vente aussi au Vélodrome samedi.
1: Exactement, enfin, samedi, mais on m'a même dit qu'à la boutique Puma, dès vendredi.
2: Ah bah, dès vendredi.
1: Voilà, et en dès plus, je sais même pas s'il y en aura dans les autres boutiques, donc il faut venir au concert, il mais apparemment, c'est sold out, je sais pas. Même pas s'il y en aura dans les autres boutiques, donc il faut venir au concert, mais apparemment, c'est sold out, je sais pas. Je sais pas comment vous allez faire.
2: Est-ce qu'on a les derniers

0: Pour moi, la fête, elle a commencé à partir de lundi. Tu vois, avec tous les gens qui ont répondu présent très gentiment. Et ce truc, tous dans le même bateau, moi, je kiffe. Je le répète, mais quand tu viens de la province, il faut qu'on agisse en meute. T'as vu, pour défoncer les portes, c'est important. Et voilà, j'essaie de le faire du mieux que je peux. Voilà.
1: Et avec ce côté viking, donc forcément...
0: Tous dans le même bateau, les boucliers, frérot, les épées, on y va.
1: Voilà. Non mais c'est pas un petit rafio, c'est vraiment le drakkar. Quoi,
0: c'est le truc. Ah oui, c'est le drakkar, hein? C'est vrai que c'est pas une barque.
1: Quoi. On y va pas en barque, quoi. Hein, on y va en drakkar.
0: Voilà.
1: Qui te connaît le mieux, à ton avis, parmi les invités
0: Je sais pas.
1: Tu sais quoi, je vais peut-être demander même à Spike. Tu as un micro, Spike, on a passé... Oui. À mon avis, c'est lui qui te connaît le mieux, quand même, Alonso.
2: Je peux pas jouer. Si tu veux que je joue.
1: Eh bien, si je veux que tu joues, parce que je vais voir si tu le connais aussi bien que ça.
2: C'est de la triche.
1: Il est grand temps de passer à l'info ou fake.
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1: 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Messieurs, putain, la voix. C'est de mieux en mieux.
0: Je sais pas ce que tu fais le soir à l'hôtel à Marseille. Tu as plus de voix, c'est pas normal.
1: Je commence à être grillé sur Marseille.
0: C'est pas normal.
1: Il y a eu un truc là, il est monté dans les aigus, mais moi j'étais pas au courant que je pouvais aller aussi haut. C'était une très belle note autotune, c'était magnifique. Non, alors l'info ou fake, messieurs, c'est très simple. Je vais vous donner des affirmations, sont-elles vraies ou fausses, vous me dites. Enfin, vous choisissez parmi la vraie et vous ne choisissez pas les fausses, évidemment. C'est question à choix multiple, réponse à choix multiple. Quel est le plat préféré d'Alonso? Déjà, est-ce que tu le sais, toi, Spike?
2: Oui.
1: C'est quoi?
2: Je laisse les autres jouer.
1: Ah bon, d'accord. Est-ce que c'est un bon kebab, plus classique, sauce algérienne, barbecue? Est-ce que c'est des pâtes au beurre steak haché ou est-ce que c'est un bon madaba? Pardon?
4: C'est un bon madaba, c'est sûr.
1: Madaba, pour vous?
5: Pareil, on suit les frérots, là.
1: Vous pensez?
5: Ouais, ils ont faux.
4: Pâte au beurre.
5: Non, pâte au beurre, c'est dur.
1: Eh bien, la réponse, Spike, puisque tu la connais.
5: Pâte au beurre steak.
0: Je peux manger ça toute ma vie. Saignant, le steak. Hein.
1: Saignant, bien sûr.
0: Ces derniers temps, vu que j'ai besoin un peu de prot, j'en mange trois.
1: Ah, carrément, avec les pâtes.
0: Ouais, exactement.
1: Donc ça, c'est... Et le madaba, on peut dire que c'est un plat
0: trop de fou.
1: C'est un plat comorien.
0: Je peux le manger pendant un bon moment, mais pas tous les jours. Mais quand même, je peux t'enchaîner 4-5 jours faciles, Rima d'abord. Mais les pâtes au beurre, frérot, c'est simple, ça va vite. Tu peux rajouter vite fait un œuf, ça fait steak à cheval. Tu as capté, c'est
1: rapide, efficace.
0: Propre.
1: Autre info ou fake? On va voir maintenant, parce que alors là, zéro point, sauf évidemment, toi tu le savais, Spike. Maintenant, on va savoir qui est l'artiste qui a le plus impressionné Alonso au studio. Était-ce petit A Salif, petit B Soprano ou petit C Nino?
4: Moi je pense que c'est Salif.
1: Salif.
4: Moi je veux dire Sopra.
1: Sopra.
4: Moi je dirais Salif aussi.
1: Salif.
5: Sopra pareil.
1: Spike.
5: Salif.
1: Salif.
0: C'est Salif.
1: Ouais, c'est Salif.
4: C'est sûr.
1: Ouais, c'est Salif.
4: Génération.
0: C'est Salif.
4: Ouais. C'est sûr.
1: C'est vrai, ça n'a pas changé depuis?
0: C'est-à-dire?
1: Il n'y a pas eu d'autres artistes ici, il y a d'autres artistes.
0: Non, parce que c'était la première fois que je voyais cette technique sous mes yeux. En fait, il écrivait dans sa tête.
1: Oui, il écrit pas sur les
0: papiers. Mais à l'époque, tu sais, on n'était pas dans les formats d'aujourd'hui, des morceaux de 2 minutes. C'était 16 minimum, mais là, c'est un morceau où on a décidé carrément de chacun faire un 24 mesures. C'est des rappeurs, ils savent que c'est long. Et c'est 24 mesures, en plus, pas en mélo. Parce que quand il y a de la mélo, il y a moins de mots. Quand c'est en rap, c'est long. Et là, il a fait un 24 mesures dans sa tête. C'est-à-dire, je le voyais parler seul. Je me suis dit, bon, je le connais pas, je vais pas le juger. Tant il est fou, tu vois. Et au bout de je sais pas combien de temps, il m'a dit, ouais, c'est bon, vas-y, dis à l'ingé. Je dis, c'est bon quoi? Il me dit, ouais, c'est bon, ça y est, j'ai quoi? Et il est allé derrière le micro.
1: Il a posé comme ça.
0: Il a posé un texte légendaire. Tu peux même pas dire qu'il a triché, parce que la veille, je l'avais fait visiter un peu mon secteur. Et dans son couplet, il était en train de raconter carrément la journée que je l'ai fait passer la veille. Donc c'était même pas un truc préparé. Le morceau, il s'appelle Dramatic Music. Il est sur mon tout premier album.
1: Allez écouter Dramatic Music, quoi.
0: Jusqu'à maintenant, c'était.
1: Et donc, c'est en une seule traite, ce morceau, il te le fait.
0: C'est sorti comme ça.
1: C'est fou.
0: Incroyable.
1: Incroyable. On continue, info ou fake? Qu'est-ce qu'Alonso ne supporte plus faire à Marseille? Petit A,

0: aller à la plage sur le sable. Petit B, aller voir des matchs de l'OM, ça y supporte plus. Ou petit C, aller sur le vieux port. Marre du vieux port. Messieurs.
1: À la plage sur le sable.
0: À la plage.
2: À la plage.
0: À la plage.
3: Ça veut dire que même eux, ils supportent plus. Ouais, sable, en tant que Marseillais, on se comprend.
0: Mais pourquoi?
2: Depuis qu'on est petit, on va là-bas.
3: Exactement.
2: À 6 ans.
3: Voilà. Voilà. Pour nous, tu as vu, c'est plus un. Mais c'est ça la réponse, si je dis pas de
0: bêtises. Oui, c'est ça,
3: voilà.
0: C'est ça, bien sûr, c'est ça.
3: Tu vois, les gens, ils payent des congés, ils sont en congé, ils ont hâte de voir la mer, la plage, maître, tu as vu, je crains le sable, tellement j'en ai marre, tu as vu, nous, on cherche des endroits où on peut plonger, voilà, tu vois, et on en a bouffé, moi, je...
0: Quand on est au quartier nord, d'ailleurs, c'est quoi la plage la plus proche?
1: Corbière.
0: Et le quartier sud, alors, quand...
1: Prado.
0: Voilà. Quand t'es en ville, le vieux port.
3: Non, en ville.
0: Seulement les
3: gens. En ville, ils vont du côté de. C'est quoi? C'est le prophète, tout ça, non?
2: Catalan.
3: Ouais. C'est loin du nord.
0: Allez, petite dernière pour la route, et j'ai l'impression qu'il va y avoir que des gagnants autour de la table, donc c'est bien. Ils ont tous le droit de venir au concert d'Alonso. C'est samedi. On continue. Et le dernier d'ailleurs, info ou fake. Alonso a une phobie, mais de quoi a-t-il peur? La phobie des araignées, la phobie des chats ou la phobie des trous?
1: Je crois que c'était les araignées, non?
0: Araignées
2: aussi.
0: Araignées.
2: Moi je pense les araignées.
4: Vas-y, je vais suivre mon frère.
0: Araignées.
4: Ouais.
3: C'est pas une phobie, je crois que c'est une allergie.
0: C'est une allergie. Alors c'est les chats, allez, c'est les chats.
4: Ouais, les pahas.
3: Eh ouais, c'est les pahas, ouais, c'est les chats. Tu peux pas? J'ai un problème, je sais pas, je suis dégoûté en plus. Hein.
0: Tu peux vraiment pas?
3: Je peux pas.
0: C'est le truc qui te bloque, quoi.
3: Je peux pas.
0: Et toi, les enfants, jamais ils t'ont demandé d'avoir des chats à la maison?
3: Là, dernièrement, ma fille, je lui ai dit, mais c'est ou toi ou moi? Je lui ai dit, c'est ou toi ou moi? Voilà.
0: Et ben, elle a répondu, c'est moi, papa, merci d'être venu à la maison, tu peux repartir.
3: Mais je sais pas, je sais pas.
0: Eh bien, ne bougez pas dans un instant, pas de phobie, en tout cas de Drakkar. Le projet qui arrive ce soir minuit, le Vélodrome, dans 48 heures, le Vélodrome. Putain, ça va être magnifique.
3: 48 heures, ouais.
0: 48 heures maintenant. Et là, on va écouter dans un instant le retour sur Skyrock dans Planète Rap. Ce sera le morceau Beethoven à écouter, extrait du projet.
3: Yes,
0: c'est pas. Wow. C'est juste après ça.
3: Wow. Hey.
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0: La fin est triste comme du Beethoven. Mamé. Yeah. C'est extrait de Dracar, le projet d'Alonso qui sort ce soir sur toutes les plateformes à partir de minuit. Et gros morceau Beethoven.
1: J'aime bien c'est aussi. J'aime bien. Ouais.
0: La musique classique, ça te touche, ça aussi, toi.
1: Ouais, les violons. Voilà, tous les instruments avant, hein. Piano, guitare. Mais t'as vu, le côté violon, il y a toujours un côté un peu, tu vois.
0: Mais il y a eu beaucoup. Mais il y a eu beaucoup, même d'ailleurs au sein des psychiatres. Il y a eu une grande époque dans le rap français et dans le rap d'ailleurs international.
1: Il y avait beaucoup de violons.
0: Beaucoup de violons. Ouais. Qui venaient beaucoup aussi des États-Unis. Wu-Tang a utilisé.
1: Wu-Tang, ouais, beaucoup. C'est ça. Et ça va bien avec le côté Dracar, tu as vu. Ouais. On va à la bataille, tu as vu. J'aime bien. J'ai beaucoup rappé sur ce projet. Parce que je t'ai dit que j'ai envoyé des morceaux, quelques morceaux en extrait comme ça. Tu vois, des éclaireurs. Mais c'est vrai que il y a 80%, je crois que j'ai rappé. Hein.
0: C'était un truc que tu ressentais ou que tu ressens en ce moment d'ailleurs dans la musique?
1: Même pas, c'est sur le moment, tu vois, c'était très spontané. Voilà.
0: C'est pas un truc où tu dis, tiens, en ce moment, peut-être que les gens ont peut-être plus envie aussi d'entendre.
1: Non. Texte, déjà, moi, je me fie pas aux gens. Je t'ai déjà dit, oui, frérot, t'as vu, c'est moi qui donne. S'ils veulent pas, il y a d'autres trucs. Moi, je me fie pas. Ou sinon, tu t'en sors pas. Mais là, tu vois, c'était spontané et j'ai beaucoup rappé.
0: Et ça va rapper aussi ici au Stade Vélodrome, hein, samedi soir, à pas louper. 48 heures, on est comment là, 48 heures avant
1: Bien. Pas encore. La pression? Non, pas encore.
0: Déjà, les répètes, les trucs, les apprendre,
1: ouais,
0: les lacets,
1: c'est bien. Je pense qu'elle va venir samedi matin.
0: Ah oui, samedi matin.
1: Ouais.
0: Mais tu dors beaucoup en ce moment ou pas?
1: Non, je dors pas. Là, j'ai dormi peut-être 2 heures.
0: Ah oui, quand même. Mais c'est quoi, ça cogite?
1: Et la vie, elle continue. Donc, il y a plein de paramètres à gérer.
0: Mais c'est quoi, dans ta vie perso, tu parles?
1: Exactement.
0: Ah, dans ta vie perso.
1: Eh oui.
0: Ouais, ça, c'est la partie vie perso aussi.
1: Exactement.
0: C'est autre chose. Et puis, en même temps, il y a la partie professionnelle où tu te dis...
1: Voilà. Après, moi, je fonctionne, tu as vu, avec le temps, j'ai réussi à fonctionner comme un ordinateur, tu vois. C'est-à-dire qu'il y a un temps pour tout. Et à partir de samedi, la concentration, elle sera à son maximum. Et je vais être focus pour mon match. Voilà.
0: Mais ça a pu arriver parfois des scènes où... parce que dans la vie perso, il se passait des moments durs où tu devais monter sur scène, voilà, continuer à faire le show.
1: Très souvent.
0: Ah ouais, vraiment?
1: Très souvent, tu me vois peut-être en loge, tu dis qu'est-ce qui se passe, et j'arrive, j'ai le sourire, et les gens ils voyaient rien, et je redescends et je reprends la discussion que j'ai momentanément laissée.
0: Et ça, c'est vraiment, ouais, ça doit être compliqué quand même, c'est le truc. C'est
1: marrant. Enfin, ça fait partie du jeu. C'est comme ça.
0: C'est pas marrant.
1: On est des artistes, mais on a une life. Hein. Tu vois, les gens, ils voient que la vitrine, mais on a une life.
0: Il faut oublier pendant 2 heures et demie.
1: Il faut se concentrer.
0: Faut se concentrer.
1: Voilà, la concentration, c'est important. Et même moi, ça, pareil, tu vois, la concentration, j'ai appris à la gérer, même en studio. Il y a des fois, tu as l'impression que tu n'as pas d'inspi, mais c'est parce que, en fait, c'est pas que tu n'as pas d'inspi, c'est que tu n'es pas concentré, et de deux, tu sais pas vraiment ce que tu veux aborder comme sujet. Donc quand tu es concentré et que tu sais vraiment ce que tu veux dire, je te jure que ça y va. Voilà.
0: Et inversement, est-ce qu'à un moment dans ta vie aussi, je te le souhaite, j'espère que ça arrive aussi, il y a des moments d'euphorie où tout va bien, et en même temps tu dois aller sur scène, donc est-ce que c'est vraiment différent d'autres périodes, ou même en studio, est-ce que tu as l'impression que tu crées mieux quand tu es bien ou moins bien? Est-ce que pareil, une scène, on l'appréhende quand on est bien, quand on est moins bien?
1: Ben, pour parler du studio, en fait, moi, je compose avec l'humeur du jour, pour ne jamais être bloqué. Si je suis pas bien, ben, ça va donner un morceau mélancolique. Je me dis pas, je suis pas bien, j'ai pas envie d'aller au studio. Non. Voilà, je suis pas bien. Et quand je suis bien, ben, ça va donner un morceau joyeux. Je compose avec l'humeur du jour. Sur scène, c'est différent. Sur scène, il y a des gens, ils sont face à toi, ils aiment bien ta musique, ils se sont déplacés, ils ont payé pour voir un spectacle. Là, tu peux pas. Tu te dois.
0: Donc,
1: tu te
0: bien dois. Ou pas bien, tu dois à un moment faire.
1: Tu te dois
0: de faire le show.
1: Tu te dois. Voilà.
0: Mais samedi soir, on a hâte de te voir et j'espère que tout ira bien pour toi aussi.
1: En tout cas, je vais donner mon maximum, quoi qu'il arrive, pour les gens qui m'ont vu une fois dans leur vie, que ce soit en showcase, en festival, en concert. Moi, je donne toujours mon maximum. Et après, voilà.
0: C'est le 6 juin, c'est ce week-end. Et ce soir, minuit, sortie de Drakkar. On va écouter un extrait de Drakkar maintenant.
1: Yes.
0: Puis on passera au live avec tes invités dans un instant.
1: Alors, c'est lequel celui-là?
0: Le A.
1: Ah, je l'avais envoyé. Oui. Je l'avais envoyé.
0: On aime bien ce morceau.
1: Il est bien, il est bien.
0: Hein?
1: Ouais, il est bien, il est bien.
0: Hein?
1: Ouais, ça rappe.
0: Ça rappe. Alonso.

0: le A, Alonso dans Planète Rap entre 20h et 21h sur Skyrock, ouais. Ici au stade Vélodrome.
1: C'est ça, le A, j'aime bien le clip en plus, la petite anecdote, parce que j'ai fait un morceau avec le Club 29, qui m'ont invité sur leur projet, et le réal du clip, il s'appelle Axel, qu'on a fait ensemble, et j'ai tellement kiffé sa manière de travailler, sa vision. Je l'ai pris, je lui ai dit, ben, ce que je te disais en début de semaine, je suis monté à Paris, je lui ai dit, fais-moi 5 clips.
0: Ah oui.
1: T'as vu, je suis resté 2 jours, je crois, j'en ai fait 4. Et le dernier, on a fini en Italie, carrément.
2: Il est vraiment bon.
3: Et voilà.
0: Les visuels, voilà. Il tue. 5
1: gros, ouais.
0: 2 jours.
1: Le même réal, j'ai dit, t'as vu, je te confie mon image pour ce projet. Parce qu'habituellement, dans les projets, ça dépend ce que tu recherches. Tu vas faire appel à un réal, après, ça peut être un autre. Là, je lui ai dit, t'as vu, je veux tout ça soit toi. Et le clip de le A, j'aime beaucoup.
0: Et d'autres clips qui arrivent alors, si je comprends bien, il y a des choses qui arrivent encore.
1: Écoute, déjà on en a envoyé 5, voilà. Après, je sais pas, j'ai explosé l'enveloppe.
0: Aïe.
1: On verra. Ouais. Eh oui, frérot, on est indépendant, tu as vu. On est là, ça fait 30 ans et tout, mais on essaie de gérer même ça.
0: C'est dans 15 ce soir, minuit. Est-ce qu'on passerait pas au live maintenant?
1: Go.
0: On se régale avec les invités qui sont là.
1: Bien sûr, ils sont venus pour ça.
0: Spike.
1: C'est parti.
0: Qui attaque Spike? Club. Ok, c'est parti.
2: Juste le poisson.
4: Merci Alonso pour l'invite. Allez écouter Drakkar.
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4: Samedi c'est le feu.

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0: Merci, merci, merci.
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0: entendez.
1: C'est bon, c'est bon.
2: Dracar, Dracar.
1: Tu t'entends toi aussi?
2: Oui, ouais, je m'entends là. Faut que tu exprimes. 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

0: chaud.
1: Chaud.
0: Waouh, très chaud.
2: Waouh, quelle session. Merci les frères, merci
0: à vous. Ah, vous m'avez régalé. Merci beaucoup. Merci. On va d'ailleurs faire un point sur l'actu de chacun. Des Souza pour toi.
1: Trinitech disponible, je sortis un projet là, en même temps que le club. On est des jumeaux, c'est leur pied, mon pied, pareil toujours.
3: Ensemble.
1: On a sorti un projet Trinitech 2, volume 2, avec des beaux feats. Alonso qui nous invite au Planet Rap. On croise le cousin Jazz au Planet Rap. Il y a les frérots, on est en famille. SO Spike Miller derrière.
0: Ça fait c'est plaisir. Chaud,
1: hein. Reçois l'équipe Alonso.
0: Bon, merci beaucoup. Eh ben, merci à toi. Diez, pour toi aussi, qu'est-ce que tu peux annoncer? Où est-ce qu'on te suit?
4: On a envoyé le dernier single, Signe 2. La suite, on va pas trop en parler. Par contre, je peux vous dire, retrouvez-moi le samedi, du coup, à la première partie.
0: C'est ça, c'est ça. Oui, effectivement. Alors, on peut dire un mot. Si tu veux. Ouais, non, toi, surtout, sur la première partie.
2: Ben, moi, comme l'année dernière, ils le savent pas, la nouvelle génération, mais moi, je scrute beaucoup les réseaux.
0: Ça, j'ai l'impression, ouais.
2: Et j'écoute beaucoup. Donc, j'essaie encore une fois de passer le témoin comme je peux et essayer de voir ce qui me plaît déjà et ce qui fait du bruit dans la ville pour essayer d'accentuer ce bruit-là en les invitant, que ce soit en première partie ou dans des planètes rap comme ça. Et Jazz, voilà, moi, je suis, ça fait un moment ce qu'il fait et je trouve que, voilà, première partie, il va donner de sa personne et les gens, ils viennent pour moi bien évidemment, mais j'en suis sûr qu'ils vont venir aussi pour lui et je suis très très très content qu'il soit là. Voilà, merci.
0: Voilà. Regardez, t'as regardé un peu la scène derrière ou pas?
4: Ouais, je l'ai vu, hein. J'ai vu, c'est chaud.
2: C'est grand, hein.
0: C'est grand.
2: Zin,
0: ouais, c'est grand.
2: Voilà.
0: Beau tâte.
4: Voilà, du coup, samedi. On se retrouve samedi.
2: Donc, c'est ça.
4: Voilà.
2: C'est ça.
4: C'est tout pour moi.
0: Et ben, merci à toi, Diez. Le club 29, messieurs.
5: Nous, pareil, on vient de sortir un EP, là. Birus et Champa, 10 titres, exclu. Dessus, on a un feat avec Missan. Le frérot, il est passé ici aussi.
0: Cette semaine, tu es avec nous, Missan.
2: Je vois.
5: Voilà, en ce moment, voilà, là, c'est l'actu, ça vient de sortir.
0: Ça traîne, je le vois. Franchement, vous êtes actifs.
5: On bagarre.
0: Ouais, ils sont très actifs.
5: Et pareil, voilà, toujours le son avec Alonso qu'on a fait, Lium. Et pareil, le son avec le frérot De Souza, Pur S. Jazz, on n'a pas eu encore l'occasion, mais... Voilà.
0: Et ben merci à vous d'avoir été avec nous ce soir dans l'émission, c'est pas fini.
2: On est là. En tout cas, j'allais dire que je suis très content, je le répète, mais je suis très content de cette semaine. Tu sais, la fête, elle a commencé depuis lundi. Au Planet Rap, on a vu plein d'artistes de ma ville. Je suis trop content.
0: Et ben on est très content aussi d'être là cette semaine avec toi. Allons-y. À quelques heures maintenant de ce stade Vélodrome avec Skyrock, à pas louper. Donc c'est le 6 juin, c'est samedi.
2: C'est ça.
0: On va se replonger par contre ce soir minuit. Il y a Drakkar qui sort et on va écouter le medley. Voilà ce qui vous attend ce soir à minuit.

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1: Voilà donc ce qui vous attend ce soir, minuit, demain, après-demain et les jours qui suivent aussi.
2: Pas mal.
1: Bien, hein, quand on l'écoute comme ça.
2: Ouais, c'est pas mal,
1: Bon boulot.
2: Ouais, C'est bien, il y a plein de morceaux différents, j'aime bien.
1: C'est Drakkar, c'est le projet qui sort ce soir à minuit et qui sera en vente ici au Vélodrome samedi.
2: C'est ça.
1: Avant de se quitter, il y a des petites questions pour toi, Alonso.
2: C'est parti.
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1: Et une question de Quentin du côté de Marseille.
4: Salut Alonso, c'est quoi le plus beau match que tu as vu au Vél?
1: Ah, grand supporter, j'ai vu le maillot de l'OM. Est-ce que toi, est-ce que tu te souviens d'un grand match que tu as vu ici, au Vélodrome?
2: C'est un truc de fou, hein, mais je les ai rarement vus, je crois, gagner contre le PSG, je crois, en Coupe de France, quand on les a éliminés.
1: Ça, c'est plutôt normal.
2: Non, c'est pas normal. Faut juste régler quelques petits trucs. Ouais, là, en Coupe de France, c'était quand l'année dernière? C'était quand on vous a éliminé? C'était là.
1: C'était pas là, j'ai oublié ça.
2: Il y a quoi, ça remonte?
1: Oh, regarde Fab, attends.
2: Arrête de mentir, frérot. Il y a un ou deux ans, arrête.
1: Tu connais Fab?
2: Deux, trois. Eh ben, je prends ça. Voilà, je prends ça. C'est mon meilleur match. Voilà.
1: Back to back.
2: Voilà.
1: Ah, putain.
2: Qu'est-ce qu'il y a, Fido?
1: Non, rien, on va
2: continuer. Depuis lundi, tu me rends fou.
1: Mais non, mais toi aussi.
2: Donc, voilà.
1: On passe un bon moment.
2: Oula, de fou,
1: hein?
2: Ça me régale
1: dans ce vélodrome.
2: Ça me régale.
1: On continue une autre question, celle de Morgane à Marseille aussi.
5: Salut Alonso. Si tu devrais décrire la mentalité marseillaise en un seul mot, ça serait quoi?
1: Ah, c'est vrai qu'il y a une mentalité à Marseille. Qu'est-ce qui décrit le mieux Marseille et la mentalité marseillaise?
2: On prend le temps de vivre. Je trouve qu'on n'est pas stressé, on est détendu. Voilà, c'est la mentalité marseillaise.
1: De temps en temps, stressé, ça gueule un peu, quoi.
2: Ouais, mais on sait vivre. Moi, je trouve qu'on sait vivre. Tu vois, j'ai beaucoup voyagé.
6: On sait vivre plus que vous.
2: Voilà, j'ai beaucoup voyagé, que ce soit dans la France et ailleurs. Je trouve qu'à Marseille, on sait vivre, tu vois. On sait prendre le temps d'apprécier les bonnes choses.
1: Eh bien, on va finir là-dessus. Merci à
2: cool.
1: Et merci à tes invités qui étaient avec nous.
2: Merci beaucoup
1: bravo
2: à tous.
1: Merci,
2: franchement, grosse soirée.
1: Bon, ce soir, oui, grosse soirée parce qu'à minuit, il y a le projet qui sort Drakkar.
2: C'est ça.
1: Et demain, on se retrouve à 24 heures de l'événement.
2: Exactement.
1: On sera à 24 heures du Vélodrome demain soir.
2: Je croyais que tu allais dire on se retrouve à 24 heures pour le Planète Rap. T'as vu, à minuit, genre.
1: Ah bah on peut regarder, on est installé, on peut se retrouver.
2: Voilà.
1: Tout est possible, restez bien sur Skyrock. La chose qu'il y a de sûr, c'est que dans un instant, on va retrouver D-Fool.
2: C'est ça.
1: Et juste avant, on écoute un morceau pour conclure ce Planète Rap.
2: C'est toujours de Drakkar?
1: Nous revoilà, oui, de Drakkar.
2: Nous revoilà.
1: Avec Bambi.
2: Ah, c'est mon chouchou. Les gars, pour moi, il est dans le top 3. On débat avec mes amis un peu. Moi, il est dans mon top 3, celui-là.
1: Allez, on finit avec ce morceau sur Skyrock.
2: Va, mets du son, frérot.

0: Yeah. Ah, j'aime trop, ça me fait penser à du G-Unit à l'époque The Game. C'est l'insolence ce morceau.
1: C'est l'insolence.
0: Ouais, j'aime beaucoup.
1: Nous revoilà avec Bambi.
0: C'est ça.
1: Et nous on reviendra demain, 20h-21h. Merci Alonso, merci à tout le monde.
0: Merci à tout le monde.
1: On va retrouver maintenant D-Fool et toute l'équipe de la Radio Libre comme chaque soir.
0: C'est ça.
1: Il est grand temps de quitter le Vélodrome pour retrouver.
0: C'est quoi, c'est le 9-2 ça?
1: C'est le 9-2. C'est le 9-2. Okay. Ils sont là, ils sont connectés, c'est parti.
0: C'est parti.
1: Coup d'envoi.
2: C'est parti.
3: Oui, c'est parti.
2: Puisque c'est parti,
3: c'est Radio Libre et c'est jusqu'à minuit. Bonjour tout le monde, j'espère que vous allez bien.
2: Ouais.
3: Salut.
1: Ça va tout le monde? Oula,
2: ça va.
1: Allez bien. Bonjour Sabi.
2: Bah ouais, moi, Vélodrome, Marseille, tout ça, ça me met bien.
1: Vélodrome, Marseille. Vélodrome avec Alonso.
2: Eh oui.
1: Qui va dans deux jours.
2: Eh, j'aimerais bien y aller, mais malheureusement, non.
1: Tu préfères rester à Paris?
2: Exactement pas.
1: C'est vrai, tu restes à Paris?
2: Non, mais j'ai des trucs ce week-end à Paris. Donc,
1: et donc, il reste à Paris.
2: Il voulait pas l'avouer, t'as vu?
1: Il est parisien.
2: Je l'avoue, mais je suis très triste.
1: Et ouais, mais tu restes à Paris.
2: Mais je regarderai les vidéos sur les réseaux de Skyrock.
1: Et voilà, Marseillais à Paris. Bon, les tours sur Skyrock dans un instant. Puis surtout, vous tous et vous toutes en direct, 01 53 40 30 20. Prenez votre téléphone, appelez-nous, c'est gratuit. Vous nous parlez tout ce que vous voulez si vous avez besoin d'un coup de main. On en donne plein tous les soirs. On se file des coups de main les uns les autres. Donc profitez-en. Ouais. On est là. Et puis, ben, donc, le 01 53 40 30 20 gratuit. L'appli est gratuite. Tout est gratuit sur Skyrock. Oui. Sauf le docteur Romano qui nous coûte très cher tous les jeudis.
2: Ah, oui.
1: Donc profitez-en. Ne le loupez pas avec le prix que ça coûte. On va retrouver un des plus grands professeurs mondiaux, planétaires également, pour aller faire un tour du côté des réseaux et voir l'état psychologique des Français le jeudi. On aime bien faire ça. On va voir de quoi il retourne, c'est la phrase.
2: De quel bois il se chauffe.
1: Oui, enfin on verra ce qui va se passer en gros. Hein. On ira faire un tour donc sur les réseaux, puis vous nous appelez comme je vous le disais. Un truc à demander, une connerie à faire, un service dont vous avez besoin. C'est Skyrock, c'est Radio Libre et on est premier sur le rap avec Leto bien sûr. C'est Pineapple pour démarrer cette soirée en direct sur Skyrock.
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1: Et Radio Libre sur Skyrock en direct tous les soirs. On est là, 01 53 40 30 20. Vous avez l'appli, vous avez tout ce que vous voulez pour nous joindre. Le 41 759. J'ai pas dit mais ça marche, sinon on a Leto pour démarrer.
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1: Allez, jusqu'à minuit on est là. Leto est là aussi. C'est Pineapple tout de suite sur Skyrock. C'est Radio Libre en direct, la plus grande radio libre de France sur Skyrock.

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0: Eh ouais, 21h minuit, c'est notre rendez-vous tous les soirs. Salut tout le monde, 21h minuit, la plus grande radio libre de France. C'est en direct, c'est sur Skyrock. En direct, donc tout peut arriver. Vous pouvez même arriver vous aussi en direct dans la radio libre, dans votre radio tous les soirs. Pour nous appeler, c'est 01 53 40 30 20, l'appli Skyrock, le 41 759. Vous nous appelez, vous réagissez à tout ce qui se dit toute la soirée.
2: Ouais.
0: Et vous profitez de cette soirée avec toute l'équipe qui est là. Bonjour Karim.
2: Bonsoir
0: la Marie.
6: Bonsoir
0: Guigui, salut Guigui.
2: Bonsoir tout le monde.
0: Salut Samy.
2: Salut tout le monde, bonsoir l'équipe.
0: Salut à toi, salut Cédric.
4: Ouais, bonsoir tout le monde.
0: Bonsoir tout le monde, bonsoir Cédric. Bonsoir Romano.
2: Bonsoir. Je vais le dire normalement, bonsoir.
0: Tu veux bonsoir Romano.
2: Bonsoir.
0: Bon, bienvenue à vous, vous pouvez nous parler de tout ce que vous voulez. Vous avez un truc qui vous est arrivé, vous nous racontez. Vous avez une story, donc on est là. Vous avez un service à demander, on est là aussi. Un petit problème, un truc qui va pas, eh bien on peut vous filer un petit coup de main, n'hésitez pas. Vous envoyez vos messages, on salue d'ailleurs les premiers qui sont arrivés. Bonjour Lucas BBL qui vient d'arriver. Bonjour Lucas BBL. Salut à Basic, salut à Millie06. On embrasse Zinedine, bonjour Zinedine. Salut Esquivo. Il y a plein de monde, hein. Bonjour les Paris qui te font un petit coucou,
2: oui,
0: ce soir,
2: oui.
0: Salut Basmo, salut JBS, on embrasse Lévis. Oh, il y a plein de monde. Salut Emma, salut la belle Emma, salut NJS, bonjour à nos Ogaï et à tous les autres. Donc vous avez vu, les messages arrivent directement ici, donc vous pouvez vous exprimer. On peut démarrer tout de suite parce qu'on a plein de choses à faire. On est jeudi et le jeudi sur Skyrock c'est Radio Libre et c'est Problème du mois. Quelqu'un que je n'avais pas salué encore, c'est le docteur Romano qui est avec
2: nous. Bonsoir tout le monde.
0: Bonsoir Doc, comment ça va?
2: Bah ça va, pas d'épidémie, rien du tout.
3: C'est chier.
2: Je comptais sur l'antivirus, mais...
3: Merde.
0: Heureusement, il a l'air d'avoir foiré son cou,
2: celui-ci.
0: Ouais,
2: c'est... Putain, c'est... Ouais, une bonne épidémie, peste, par exemple.
0: Une peste.
2: Ou une fièvre porcine, mais je crois que vous avez un ami qui est touché, non?
0: Le patient zéro est avec nous, mais c'est...
2: Ouais, c'est où? Oh, c'est moi.
4: Et bien sûr, c'est moi. Ouais.
2: Bonjour, patient zéro.
4: Ouais, bonjour, ouais.
0: Comment ça va?
4: Tout va bien, tranquille. Oh.
0: Le patient zéro est là, donc on a eu. C'est vrai que t'as quand même été. C'est vrai que c'est une star, une vraie. Hein. T'as été le patient zéro du Covid.
4: Eh non, c'est pas vrai, je dis.
2: Que si, si, t'as bouffé du pangolin.
0: C'est toi qui l'as refilé.
4: Eh non, vous êtes con, c'était Samy qui l'avait en premier qui nous l'a refilé.
2: Eh non, c'est toi qui l'as refilé. Patient zéro, il a filé à tout le monde.
4: Il était chez lui.
2: Il était reconnu par la Sécu.
4: Il était mis en. Mais t'es n'importe quoi, il a été mis en quarantaine même.
2: Attends, je suis médecin, j'ai consulté ta carte vitale. Il y a marqué
3: patient zéro.
2: Patient zéro, à manger du pangolin.
3: Le pangolin, on appelle même. Dans le milieu.
0: Bon. Donc notre docteur est là, donc n'ayez pas peur des épidémies, des maladies, tout ça. Au pire, vous faites appel à lui. N'hésitez pas, il y a le routier d'heure du 29 qui dit docteur Romano, est-ce qu'il a son stock de cachet pour ma boule ce soir? T'as pris ton stock de cachet pour ma boule?
2: Non, mais moi ça va, j'en prends plus. Hein.
0: Bah, ça c'est bien dommage.
2: J'en prends actuellement. Hein.
0: Parce que c'était rigolo quand tu prenais des cachets.
6: Ouais, c'est vrai.
2: Ça changeait absolument rien.
0: Bah, tu te rendais pas compte, mais si, ça changeait.
2: Non, mais ça changeait rien.
0: T'étais de bonne humeur, mais pour tout. Il pouvait t'arriver n'importe
2: quoi. Mais là, j'étais de bonne humeur parce qu'il faisait très beau.
0: Ah,
2: là,
0: oui,
2: bon, là, le temps il est un peu. Il est un peu foireux, quoi.
0: Ouais.
3: Ah, bon. Il pue la merde, hein, tu peux le dire même.
4: On passe à l'heure vers 16h30, comment il a plu.
2: Il a plu et 5 minutes après soleil et 5 minutes après pluie.
0: Oh, toute la Méditerranée, vous avez du soleil, non?
3: Ma mère, elle est. Ah non, mes parents sont dans les Alpes, c'est catastrophique.
0: Ah ouais,
3: à
0: les
3: bloc.
0: Alpes, c'est terrible.
3: Ouais. Mais le sud, je sais pas trop.
4: Putain, j'ai vu un mec, Samy, j'ai pensé à toi, il était en vélo, tiens, en vélo de cycliste.
2: Là, sous la pluie, là.
4: Ouais, sous la pluie.
0: Il avait oublié de mettre la selle comme Samy.
2: Il avait mal au.
4: Tout pareil, gros.
0: Ah, même.
4: Il était avec un cycliste, tu sais, moulant et tout. Et le mec, je sais pas qu'est-ce qu'il a fait, il voulait passer entre les bagnoles.
2: Il est tombé.
4: Et ce con, il a glissé, il s'est tapé une bagnole, gros.
2: Ah, c'est chaud.
4: Et j'ai cru que c'était toi au début, hein. Tu sais que je me suis arrêté quand même pour regarder.
0: Ah, tu dis, un mec sans selle, un truc moulant.
4: Ah, en slip.
0: Est-ce qu'il avait de l'huile?
4: Ouais, il avait de l'huile.
2: Ah, mais c'était moi.
0: Ça aurait pu être Samy.
2: Ah, l'autre fois, je suis tombé, gros. Il y a un con, il m'est rentré dedans en vélo. Vous plaignez des vélos. Moi, je me plains des vélos aussi. Parce qu'en fait, moi, avec mon vélo, c'est un vélo qui va vite. Je vais aussi vite que les voitures.
0: C'était quoi, carambolage de vélo?
2: Ouais, en fait, lui, il a la 2 à l'heure. Et moi, en fait, moi, je gêne jamais les voitures. Je vais à la même vite. Dans Paris, je vais même plus vite que les voitures ou les scooters. Par contre.
4: Mais t'es dans les voies de quoi?
2: Moi, je roule sur la route, gros. Je roule plus vite qu'une voiture.
4: Ah, bah, comme ça, le cycliste. Et c'est moi, j'ai un pare-choc, par contre.
2: Alors,
4: ça,
2: moi, où je t'insulte.
4: Ça,
2: moi, je supporte pas. Non, mais ça, c'est interdit. Vous avez une putain de voie de vélo, vous les prenez, merde. Non, bon, bref. Et ben, il se trouve que là, j'ai voulu prendre une voie de vélo. Il y avait un mec, il allait à 2 à l'heure en vélo. Il a tourné devant moi, il m'a fait tomber.
3: Un mec en vélib, tu vois.
0: c'est marrant, la guerre des automobilistes contre les vélos contre, ah, les piétons, les piétons contre les trottinettes, les trottinettes contre les vélos, les trottinettes contre les voitures.
3: Maintenant, il y en a moins quand même.
2: Et j'ai un challenge, moi, j'aimerais bien me faire flasher avec mon vélo.
0: D'accord.
2: Voir le flash de...
0: Tu veux faire un challenge, tu veux faire un TikTok challenge?
2: Ouais, j'ai envie de voir le flash.
0: Bienvenue au royaume des cassos, tiens, on va faire un TikTok challenge.
4: Je avec ton vélo.
2: Non, je veux pas les trucs.
3: Non, mais là, ici, il y a une idée. À côté, il y en a un.
4: Ouais, là, au pont, là, quand je passe. J'ai déjà vu des vélos se faire flasher ici, ouais.
0: Ah ouais, t'as vu?
4: Ouais, ouais. C'est un radar 50, tu montes à 50
2: ouais, ouais, 50 sur du plat, ouais.
4: Pas en montée.
3: Sinon, là, dans
4: en plus, c'est une petite descente.
2: Ah, vas-y, je vais y aller.
4: Ah ouais?
3: Ah bah ouais.
0: Il y a une mamie qui était flashée en déambulateur. En déambulateur, il n'y a pas de roue, hein, c'est un truc. Hein, à 41 km/h.
2: Comment c'est possible? Hein,
0: comment c'est possible? En fait, y a une, elle passait devant un radar avec son déambulateur, donc elle avançait la pauvre comme elle pouvait, donc pas très vite. Et à ce moment-là, il y a une camionnette qui passe. Et qui passe à 41 km/h au lieu de 30. Ouais. C'était un radar à 30. Et donc la mamie était devant et c'est elle qui s'est fait flasher. Et la chance pour la camionnette, c'est que bah, la mamie était devant la plaque d'immatriculation. Ouais, donc en fait, le mec a évité, évité l'amende et la mamie a été flashée. C'est la mamie la plus rapide en déambulateur. 41 km/h. Elle était très fière d'elle, la mamie.
3: Non, c'est à l'ancienne, il y a des mecs qui faisaient ça du côté de Dijon. Quand il y a eu les premiers radars automatiques. Ouais, en roller, ils se faisaient tirer par des bagnole,
5: ah oui, c'est vrai, ouais, j'avais vu ce truc.
4: Moi j'ai fait avec la voiture sans permis aussi.
2: C'est une bonne connerie à faire.
3: Bon, et, c'est dangereux. Et alors, t'es content d'avoir reçu des amendes?
4: Non, parce que j'avais le.
3: Non,
2: mais t'es con, parce qu'en voiture, tu reçois des amendes.
3: En vélo, gros, je là, c'est trop rigolo.
4: Avant de me dire, t'es con.
3: Ça m'a coûté 500 balles.
4: Mais non, n'importe quoi, imbécile heureux. Ce que j'ai fait, c'est que j'avais ouvert le coffre. Et en fait, la plaque de les voitures sans permis elle est dans le coffre.
2: Ah, mais t'avais ça coffre ouvert en plus.
4: Avec le coffre ouvert, j'avais fait un truc juste pour me faire flasher. Il y a plein de mecs qui s'amusent à faire ça. En scooter et tout, cacher leurs plaques.
0: C'est bien de risquer sa vie, de risquer la
2: voiture. On va faire les cons, non,
0: c'est super. C'est super. J'ai une nouvelle idée de challenge.
4: Tu
0: veux pas faire un challenge, Cédric?
4: Ouais.
0: Tu te mets un bandeau sur les yeux et là tu prends ta voiture et tu roules.
4: Mais du coup, c'est rouler à 35 km/h, c'est pas un truc de ouf, tu sais.
0: Bon, merci en tout cas. Rouler le coffre ouvert, tout ça, non, c'est normal.
4: Mais sérieux, c'est
0: pas. Vas-y,
3: on te bande les yeux, on te
4: Non, sur le périph', non.
3: Non, mais on te bande les yeux, on te pose sur le périph', on voit combien de temps tu tiens.
0: Mais ouais, c'est le blind challenge.
4: Non, mais déjà, le périph', c'est à 5 ans, donc c'est un peu plus risqué.
0: On va te faire le blind challenge, Cédric.
4: Bah, non,
0: et limite, si tu veux être encore plus intelligent, tu fais le blind challenge, tu te masques les yeux et tu conduis dans le coffre, avec le coffre ouvert.
4: Non.
0: Ah, c'est pas mal, ça, comme tu
4: dis.
2: Tu prends des murs.
5: Ah, il dit non.
4: Bah, du coup, tu casses les délires. Hein,
0: ah, ouais, je suis désolé. Bah, tiens, il y a Miam qui nous envoie un message qui dit des cassos sur les réseaux. C'est vrai qu'il y a des mecs qui sont pris des amendes de ouf. Des retraits de permis, tout ça, parce que les mecs étaient sur l'autoroute et ils se filmaient, donc sur leur réseau à eux, donc ils étaient remontés, ils se filmaient à, je sais pas, 200 km/h sur l'autoroute et ils étaient là,
5: ouais, 200 km/h
0: sur l'autoroute.
4: Non,
5: tu te grilles tout seul.
0: Ah bah oui. Heureusement pour
4: les mecs, ils sont fait choper comme ça. Hein.
0: Heureusement pour les autres.
3: Mais c'est ce que je viens de dire.
0: C'est ce que je viens d'expliquer.
4: Ils étaient en jugement.
0: Très bien.
2: Et en plus, il a l'air de bien comprendre ce soir.
0: Je te jure. Cédric est vraiment con de rouler le coffre ouvert. Il est ouf. Je crois que je vais rejoindre la team Romano, nous dit Scalpa du
3: 81.
0: Il y a Brianovic qui nous fait, mais c'est une vraie idée du belge, ça, c'est ouf.
4: Une vraie idée de belge.
0: Et Fren, la tienne.
3: Fred, d'ailleurs, je suis passé sous un tunnel, ça a arraché le coffre.
0: Non, mais c'est con.
4: Ah ouais, c'est ouf,
0: il y a Fred de Nevers qui nous dit à l'époque, on se faisait tirer par les voitures.
4: C'est pas dangereux.
0: Ce qui est pas plus intelligent non plus.
3: En roller. Non, mais c'est dangereux. Sur des routes de campagne. Non, mais les mecs, je pense qu'ils étaient tâtés en roller, tu vois.
4: Ouais, c'est.
0: Il y a Fico, lui, il faisait. Vous êtes con.

0: Truc de ouf.
1: Ouais. Laisse tomber, il y a un petit sketch là en plus. Il y a mon essuie-glace qui s'est cassé, je me suis arrêté à Leclerc. Je l'ai cherché, je ne l'ai pas trouvé. Il y avait une Clio qui ressemblait à la mienne. Désolé pour le mec, hein. J'ai fait à la Karim, je lui ai récupéré son essuie-glace. Hein.
2: Ah, t'as volé un essuie-glace? Karim m'avait expliqué.
1: Ah, écoute, je vais lui laisser des sous, je vais lui laisser 20 euros ou 10 euros, mais après, on va prendre la pluie ou quelqu'un d'autre.
3: Franchement, ça sert à rien.
2: Ouais, puis le billet, il va être mouillé.
0: Ça va. Putain, le pauvre.
2: Karim, il a volé une antenne l'autre jour.
1: Romano, il aurait retrouvé le mec, hein, mais bon, après.
2: Hop, oui, Romano aurait fait une enquête avec les caméras de surveillance, tout ça. Oui, je suis sûr que tu serais remonté.
1: Non, il aurait pris les 20 euros lui déjà.
3: Ah ouais, non, mais c'est clair, je passe à côté du manuel, il y a 20 euros sur le pare-brise, je les prends, ça je te confirme.
2: Ah, tu prenais les 20 euros?
1: Je te promets que j'y ai pensé, mais bon, après, c'est bah.
3: Ouais, vas-y.
1: C'est bon, il va galérer lui pour rentrer après.
0: Bah ouais, c'est ça surtout.
2: Ça vous arrive, c'est votre voiture, imaginez comme le mec il doit être dégoûté.
0: Ah ouais, il pleut.
2: Il pleut en plus. C'est pas souvent qu'il pleut à Marseille, il va reprendre sa voiture et a plus d'essuie-glace.
0: Ah ouais.
2: C'est pas bien, Shaquille. On commence avec que des trucs hors la loi là ce soir. Bon, Shaquille, toi tu nous appelais pourquoi? Explique-nous tout.
1: Oh ben, je vais t'expliquer. Ah ben, en fait, je suis avec une fille depuis à peu près 3 ans.
2: Oui.
1: Une infirmière.
2: Oui.
1: Et elle voudrait qu'on habite ensemble, mais moi, je peux pas pour l'instant.
2: Pourquoi tu peux pas?
1: Ben, je vais t'expliquer. Parce qu'on se voit le week-end là, mais elle fait des actions bizarres, gros. Par exemple, moi je me lève toute la semaine, tu sais, je me lève tard, je me lève aux alentours de 4h30, un truc comme ça.
2: Ah oui, te lève tôt.
1: Je travaille sur les chantiers, je travaille dans le BTP.
2: Ok.
1: Je me lève tôt et tu sais, le week-end, voilà, c'est pépère. Je me lève pas à 10h non plus, mais je me lève aux alentours de 8h, un truc comme ça.
2: Ah, 8h, c'est tôt le week-end. Hein.
0: Bah ouais, grave.
2: Je sais pas à quelle heure vous vous levez,
1: non,
2: le week-end.
1: 8h.
2: Ben, 8h, c'est super tôt.
4: Ouais, 8h, c'est quand
5: même. Ouais, ça dépend. Hein. Des week-ends, je me lève à 8h30. Ouais.
2: Ouais, le week-end dernier, je me suis réveillé, c'était 8h30, mais j'étais dégoûté de me réveiller à 8h30. J'ai l'impression de pas avoir profité de ma grasse mat.
5: Ah ouais?
2: Ouais. À quelle heure vous levez? Après, on se couche tard. On se couche à 2h, 3h. Mais à quelle heure vous réveillez? Donc, toi, 8h, pour toi, c'est un peu faire la grasse. Tu vas me dire, quand tu te réveilles à 4h30 toute la semaine, ouais, pour toi, c'est faire la grasse mat.
0: Ouais, c'est clair.
2: À quelle heure vous réveillez? Guigui, tu te réveilles à quelle heure le week-end?
4: Moi, souvent, en ce moment-là, je suis réveillé à
2: 7h30
4: de me forcer à me rendormir.
2: Ah, c'est pareil, ouais.
4: Mais là, en ce moment, j'y arrive pas trop. Donc, au final, à 9h, je craque, je me lève et c'est parti.
2: Ouais, enfin, bon, Guigui dit ça. Moi, je passe devant chez lui. La fenêtre de la chambre est parfois fermée jusqu'à midi, voire 14h.
4: J'étais un peu plus
0: tranquille.
4: Un peu plus tranquille.
2: Et quand la fenêtre est fermée à 14h, je dis, ah, bah, Guigui, il s'est fait une bonne grasse mat là.
4: Non, mais des fois, non, mais je laisse la fenêtre ouverte, mais les volets, eux, sont fermés.
5: T'as pas la fenêtre.
4: Surtout que là, en plus, récemment, il faisait très chaud. Donc, les volets, je les ai fermés toute la journée.
5: Tu tapes à sa fenêtre, réveille-le.
2: Ouais, écoute, je ferai ça la prochaine fois.
4: Je me fais espionner par Difool.
2: Oui, oui. Moi, le week-end, c'est 10h, pas avant, pour Ryan qui nous envoie un message. Moi, c'est toute l'année, 6h30. Toi, t'es réglé. SkyM. Moi, maximum. Ah putain, le week-end, vous levez tôt. Hein. C'est bien, vous pouvez écouter le morning best du samedi matin. Le maximum, c'est 7h30. Je suis tellement habitué à me lever à 5h. Ah ouais, 7h30 pour toi.
0: C'est le corps. Hein.
2: C'est une grasse mat. 7h, 8h le week-end. J'ai l'impression de louper une partie de ma journée. Alors, ça, c'est qui envoie ça? C'est Yann. Même chose pour Eva, qui elle se lève à 8h, jamais plus tard le week-end. Sinon, j'ai l'impression que le week-end est déjà fini. Ah, quand t'as fait la grasse mat le samedi matin, c'est fini. Et toi, Romano, tu te lèves à quelle heure le week-end?
5: 9h, 9h30, pas plus.
2: Ah ouais, moi il m'est déjà arrivé de me réveiller à 11h midi. Hein.
5: Ouais, moi aussi ça m'arrive.
4: Ah, ouais. Ah oui.
2: Petit samedi matin.
5: Tu te lèves 9h, 9h30, c'est bien, tu vois.
2: 11h midi.
5: C'est bien de la journée.
2: C'est vrai, je comprends ceux qui disent qu'on a l'impression de louper une partie de son week-end quand on se réveille à midi. Parce que. Karim, tu te réveilles à quelle heure toi?
3: Ça dépend, je peux me réveiller à midi comme je peux me réveiller à 8h du mat.
2: De toute façon,
3: ça dépend.
2: De toute façon, toi tu te réveilles pas, c'est ta fille qui te réveille.
3: Surtout, ouais, et mes voisins. Ils font du bruit.
2: Et les voisins aussi.
3: Ouais, ouais.
2: Et Marie, alors attention.
0: Ah bah,
2: Marie,
0: moi,
2: à quelle heure tu te lèves le week-end et le samedi matin?
0: Bah, en fait, vous parlez du 8h, moi, c'est plutôt l'heure à laquelle je m'endors, tu vois.
2: Voilà.
0: Non, mais moi.
5: Tu vois, la semaine se lever à 10h pour elle, c'est tôt, alors.
0: Ouais, tu vois,
5: le week-end.
2: Quand tu te réveilles le samedi matin, tu penseras à Marie qui est en train de s'endormir.
0: Ouais, ouais, parce que je suis couché souvent avant, mais je dors pas avant.
2: Donc tu te couches à 8h et à quelle heure tu te réveilles le samedi?
0: Oh putain, ça dépend.
2: 20h, 21h.
0: Ah non, pas avant 13h. Pas avant 13h, ça c'est sûr.
2: Bah après, c'est vrai que t'as l'impression de perdre un peu le week-end. De perdre un peu ton week-end quand
0: même. Non, parce que je vis la nuit, donc je perds pas le temps.
3: Je vis la nuit,
0: pas de temps.
2: Raph, il nous dit, moi c'est mes parents qui me réveillent à 9h. Après, ils disent qu'on perd notre temps. Ouais, t'as 17 ans. Alors, si tu te réveilles toute la semaine pour aller au bahut, c'est quand même pas désagréable de faire la grasse mat. Ma mère passe l'aspirateur le samedi matin et elle arrête pas de me réveiller.
6: Ah, ça fout la haine, ça.
0: Ah, mais, ouais, ça.
2: C'est Tino, là, qui lui aussi nous envoie un message. C'est arrivé, ça, déjà. Romano, c'était ta mère qui passait l'aspirateur.
3: Ouais, mais c'était même à. Genre, c'était même avant. C'était 7h30, 8h, quoi.
2: Du matin.
3: Oh, là,
2: le samedi,
3: ouais.
2: Le dimanche.
3: Bah, ouais.

0: quand il venait à Paris en fait. Ouais. Et elle tapait dans la porte et un jour j'ai pété un câble et elle n'a plus jamais touché l'aspirateur.
1: Ah oui, c'est vrai.
2: La pauvre.
1: Il y a une embrouille.
3: Tiens, ah, ménage, toi, bon, tu l'engueules.
2: Bah ouais,
0: c'est
2: ouais, comme tout.
0: 7h30, 8h.
2: Bah ouais.
0: C'est rude.
2: Ouais, se lever tôt c'est bien parce que le lever du soleil et le calme matinal c'est vraiment super agréable. Ouais, mais nous on le vit tous les matins. Moi, tous les matins à 5h, c'est vrai que c'est agréable, t'as
3: ouais,
2: personne.
3: Donc, le week-end, tu veux.
2: T'as les oiseaux qui sont déchaînés déjà à 5h du matin, ils sont contents, ils volent dans tous les sens.
4: Ils chantent.
2: Ouais, ils chantent, ils sont heureux. Et t'as parfois qui se tapent. J'ai déjà vu
3: des fight des oiseaux.
2: Des combats d'oiseaux, 5h du matin, les oiseaux, les caïras, elles sont déjà en train de se taper là. Bon, alors donc tu disais, Shaquille, pour revenir, c'est marrant, cette histoire du réveil-vous. Il y a pas mal qui se lèvent tôt. Hein. Oui, pas mal qui se lèvent tôt, sauf Marwan qui nous envoie un message du 54. Alors lui, Marwan, c'est jamais levé avant midi le samedi.
1: Ah ben voilà.
2: Voilà. Prolonge. Donc toi...
5: Moi je me lève tôt parce que en fait j'ai des chiens aussi. J'ai 3 chiens.
2: C'est vrai que les chiens, il faut les sortir.
4: Ah ouais.
2: Faut les vider. Sinon
5: non,
2: les chiens se vident.
5: Non, je les sors pas. Non, je joue avec eux dans le jardin des fois.
2: Ah, c'est mignon. Donc toi,
5: pour
2: venir avec l'histoire sur cette meuf. Ouais, mais c'est bon. Donc t'es avec tes chiens pour l'instant dans ta maison. Et t'as ta meuf là de 3 ans, ça fait 3 ans que vous êtes ensemble, qui veut venir habiter avec toi.
5: Pour revenir à un truc là. Ah mais Didi, c'est normal là. Guigui, je t'aime beaucoup, mais c'est normal, les brothers, ça se regarde dans la pénombre.
3: C'est vrai, bah tu vois, je me comprends alors.
2: Ah, c'est okay, pour ça d'accord. que les volets sont fermés.
5: Bah ouais, les volets ça. Fermés, bah ouais. C'est normal.
2: Ah.
3: Après, c'est très bien aussi, même en pleine journée, hein, tu sais, mais bon. Les fenêtres ouvertes, comme ça, tout le monde le voit.
5: Ils ont fermé toute la journée, d'ailleurs.
2: Oui, c'est vrai, c'est pas con, Shaquille.
5: Ouais, ben, je vais t'expliquer. Ben, en fait, oui, je suis avec elle, mais bon. Et après, le matin, elle reçoit... C'est une Portugaise d'origine. Putain, elle cuisine comme personne.
2: Tu manges de la morue, mais toute la journée, c'est ça?
5: Non, pas...
2: C'est portugaise, tu manges de la morue, mais toute la journée.
5: Tu parles de bacalao, hein, pas de bacalao toute la journée, mon frère.
2: Petit déjeuner à la morue, petit café morue, petit...
1: Voilà. Sympa le matin.
2: Et puis l'espèce de flan, là, les flans ronds que j'adore, dont on parle tout le temps, mais donc je ne sais toujours pas quel est le...
4: Pastel.
2: Comment tu dis?
4: Pastel.
3: P-A-S-T-E-I-L.
2: Ouais, je crois que c'est elle.
3: Pastel du Nata.
2: T'as de la chance d'avoir une portugaise à la maison. Donc 3 ans ensemble. Mais tu la considères comme étant ta meuf ou tu te considères en couple avec elle? Shaquille.
1: Ah.
5: Allô.
2: Shaquille, ouais, tu te considères comme étant en couple avec elle?
5: Il m'a dit
2: faut venir. Alors oui, viens-en au fait.
4: Ouais, c'est ce que je lui ai dit, viens-en au fait direct, gros.
5: Ah bah dis-moi-le directement.
4: C'est ce que je t'ai dit, Shaquille.
5: Qu'est-ce que tu as à côté des conneries, toi?
2: Oh là, tu t'es embrouillé. Il y a une embrouille de Parisien et de Marseille. Qu'est-ce qui s'est passé, Karim?
4: Non mais je l'ai eu, je lui ai dit de venir vite au fait parce que en fait, il a commencé à dire ah putain, je suis avec une Portugaise, elle a fait trop bien manger, tu sais, commence à partir en couille.
2: Mais c'est intéressant la bouffe.
4: Bon bah OK, on parle de bouffe alors frérot, vas-y. Alors pastel de Nadal. On était sur Shaquille, c'est moi je me suis trompé, excuse-moi gros.
2: On était sur les pastels de Nadal.
4: Excuse-moi, c'est moi je me suis trompé, excuse-moi poto.
2: Alors, il se passe quoi avec la meuf, Shaquille?
5: Bon, en 2 secondes. En fait, ce qui se passe, c'est que le matin, là, quand elle se réveille, là, elle reçoit des coups de fil le matin tôt, très tôt, aux alentours de 6 heures. C'est ses cousines du Portugal, parce que, je sais pas, elles sont décalées ou je sais pas ce quoi le bordel. et en fait, elle décroche devant moi, tu sais, aucun respect, mais elle veut qu'on habite ensemble. Et aucun respect. Et je lui dis, oh, s'il te plaît, je peux partir dans le salon. Elle part dans le salon. Je lui dis, tu peux fermer la. Et il faut lui expliquer tout. Tu peux fermer la porte, s'il te plaît. Elle ferme la porte.
2: T'as peut-être
5: elle
2: raison.
5: Elle se balade dans le salon. Elle fait. Et tu sais, elle a des coupures. Elle rentre dans la chambre, gros, pendant que je suis en train de dormir. Je lui dis, oh, qu'est-ce que tu fais? Mais elle a rien dans la chambre. Il n'y a rien à elle dans la chambre, gros. Mais c'est ça que je comprends pas. Mais tu sais, comme elle est concentrée dans son téléphone. Et je comprends pas.
4: Ouais, fais pas gaffe, elle doit faire des allers-retours, marcher, tu sais.
2: Ouais, moi je marche quand je suis au téléphone.
4: Tu vois, il y en a beaucoup qui font ça, ouais.
2: Je suis un peu comme elle. Hier, je me suis pris la tête avec un voisin parce qu'à 1h du matin, je discutais au téléphone trop fort, la fenêtre ouverte. Et à un moment, j'entends. Vous pouvez pas fermer la fenêtre?
1: Oh putain. Merde. Un truc sympa, 1h du mat, quoi.
2: Donc, ouais, au téléphone, on est dans un autre monde. Ouais, Shaquille, t'as peut-être raison de pas te mettre en ménage. T'as peut-être raison de pas te mettre en ménage tout de suite avec elle.
1: Bah ouais, parce qu'elle a pas la base déjà. Elle respecte pas quand tu dors. Moi, il me le fait ça.
5: Elle respecte pas, non, elle est très respectueuse. c'est que elle a une coupure dans le cerveau, tu sais, dès qu'elle est au téléphone.
2: Ah bah elle est dans son téléphone. Voilà, c'est le syndrome du mec ou de la meuf au téléphone.
4: Non mais c'est ça, je t'ai dit, il y a des gens, ils sont comme ça, tu sais, ils parlent, il faut pas gaffe, il y a qui à côté, tu sais, ils parlent gros.
2: Plus rien n'existe. Alors tiens, on va vous demander, donc Shaquille, c'est quoi que tu veux? Tu te demandes si tu te mets vraiment en ménage avec elle, c'est ça la question?
5: Ouais, elle veut qu'on habite ensemble, ouais. Ou alors on va se quitter, tu vois ce que je veux dire ou pas?
2: Ah, elle t'a dit, maintenant ça fait 3 ans, tu vas bien, je peux comprendre aussi.
1: Hein.
2: Ça fait 3 ans qu'on est ensemble, est-ce qu'on se met en couple? Et si elle vous mettez pas en couple, pour elle, ça veut dire que c'est pas une histoire sérieuse, c'est ça?
5: Eh non, parce qu'en fait, elle est en train de faire un déménagement avec sa sœur, là. Ils ont vendu la maison, ouais. elle voulait habiter avec moi.
2: Ouais, bah oui, bah au bout de 3 ans, bon, tu peux comprendre que si elle se considère comme ta meuf, si toi tu la considères comme ta meuf, elle.
4: Mais gros, si tu travailles toute la semaine et que le week-end quand tu dors, elle vient, elle est dans la chambre, elle parle fort, gros. C'est relou.
2: Oui, qu'elle est au téléphone.
4: Je comprends.
1: Ouais, c'est vrai qu'elle peut faire attention, quoi.
2: Va te foder, tout ça.
5: C'est pas tout le temps en portugais, hein. Il y a des phrases en français, il y a des phrases en portugais, c'est un peu bon. Non, mais c'est pas une fille qui vient du Portugal. Elle est née en France, c'est une infirmière. Mais voilà.
2: Bah bon, après, ça serait tellement simple, tu vois, de se mettre ensemble et puis de lui expliquer mais que le téléphone, faut.
3: La salle à manger, quoi.
2: Voilà, le téléphone, c'est dans la salle à manger, c'est pas trop fort pendant que t'es en train de dormir. Après, elle fait ce qu'elle veut.
1: Oui, c'est ça, faut faire attention à l'autre en fait quand tu vis avec quelqu'un.
2: Bah oui, t'as ton espace vital,
1: bah,
2: tout
1: bien
2: ça.
1: Sûr.
2: Bon, moi perso, Shaquille, je suis un peu de ton avis, j'attendrai un peu avant de me mettre en ménage avec la meuf, sinon ça va partir en couille.
5: Elle est en train de faire la gueule, voilà, tu vois.
2: Après, j'en comprends de l'autre côté. Hein. C'est quoi qui vous embête dans la vie en couple? On peut parler des trucs cool, bon, bah c'est qu'on est ensemble, on s'aime, tout ça. Mais t'es vraiment amoureux d'elle, Shaquille, toi?
5: Non, je l'aime beaucoup, hein. Je suis pas amoureux, non, je tombe plus amoureux, moi.
2: Ouais, bon,
5: c'est une de ah ouais. Ça, histoire là, donc non, j'arrive pas à tomber amoureux.
2: Attends, peut-être un peu. Après, est-ce qu'il l'a fait cocu, on nous demandait, parce qu'il veut son indépendance pour continuer à la faire cocu, ces messages de potache là sur la piste Skyrock.
5: Non, rien du tout, non.
2: T'es fidèle, toi?
5: Non, bon, j'ai jamais trompé. Non, rien du tout, non.
2: Bon, c'était fidèle. Qu'est-ce que vous feriez? Tiens, Romano, tu ferais quoi, toi, à la place de Shaquille? C'est quoi les problèmes de la vie de couple?
0: Ah, j'en sais rien.
2: Est-ce que t'as des besoins de...
0: Là, je suis...
1: T'es sec.
4: Non, mais c'est vrai. Qu'est-ce que tu veux faire à part lui dire de se la fermer, quoi?
1: Bah, le problème, c'est
2: qu'en gros, c'est où elle se la ferme et il y a ouverture, où elle se la ferme pas, et dans ce cas-là, vous faites comme Shaquille.
4: Surtout quand je dors le matin. Après, quand je suis réveillé, tu peux faire ce que tu veux, tu vois, tu peux parler à ta famille, il n'y a pas de problème. Mais quand tu dors, gros, ouais, respecte, quoi.
2: Ouais. Moi, c'est ma femme, elle fait le ménage tous les samedis, c'est horrible. Je ne peux pas dormir, message de Roth sur la piste Skyrock.
3: Ah, fait peut-être exprès pour te réveiller, pour faire un truc avec elle.
2: Ah, peut-être, ouais.
1: Ouais, c'est vrai.
4: Ou alors, salut Roth. Tu devrais lui faire pareil, gros, la nuit, quand elle dort, tu parles fort au téléphone.
2: Ouais, ouais.
0: Ah bah ça va être super.
5: Ouais. Autant respectueux que toi.
2: Et puis ça va être assez sympa pour les voisins. Ça va être assez sympa pour les voisins qui habitent autour. Marie, toi qui es femme.
1: Bah moi je pense que c'est mal barré l'histoire.
2: Et qui a déjà cohabité avec des chéris, qui ne veut plus jamais cohabiter avec des chéris.
1: Ouais, ouais. Et puis le mec que je fréquente, il fait la même chose. Enfin, ça y est, là il s'est calmé là.
2: Ah, quand il est au téléphone, c'est pareil.
1: Ah ouais, putain, le matin pendant que je dors, il se met au bout du lit, tu sais, pour parler, alors qu'il peut aller dans le salon, tu vois.
2: Bah il téléphone dans le lit, toi tu dors.
1: Ouais, il décroche au téléphone et tout. Alors,
3: mais là, il n'y a aucun respect.
1: Là, c'est fini, là, c'est bon, là, il a compris, fort heureusement.
2: Ouais.
1: Mais je pense que si tu te poses la question, déjà, laisse tomber. Hein.
2: Il y a FTG qui nous envoie.
1: Pas trop envie.
2: FTG qui nous envoie un message et qui dit moi, c'est ma meuf, elle passe ses soirées au téléphone. Avec la lumière, ça m'empêche de dormir. Ah ouais, alors, ouais, t'imagines, cool. Si rien que la lumière t'empêche de dormir, si en plus elle se met à passer des coups de fil dans toute la maison, qu'elle marche pas. C'est vrai que c'est pas simple.
3: C'est compliqué.
2: Bon, vie en couple pour Shaquille, d'après vous, il faut le faire. Ça fait 3 ans que vous êtes ensemble. Oui, il faut pas le faire. Il faut réfléchir un peu, attendre, sachant que si t'attends, Shaquille, elle t'a dit qu'elle se barrait, la meuf.
5: D'accord.
3: C'est ça, ouais.
1: Ouais, c'est ça.
2: C'est ça, hein, pro, c'est ça. Hein, j'ai bien résumé.
4: En gros, ouais, c'est ça.
2: Bon, qu'est-ce que vous faites à la place de Shaquille? Tiens, vous nous laissez vos messages.
4: Mais ça va, c'est simple, hein, gros. T'as qu'à lui dire, en vrai, c'est pas non plus un truc de ouf, tu vois.
0: Ah non, ça, c'est pas non plus un truc
5: je
0: de
5: dis,
0: ouf.
5: Mais, ouais, pas... mais après, c'est dit, c'est dans sa tâche. Clair, après, elle va dans le salon, elle marche et elle revient dans la chambre. Je lui dis, oh, qu'est-ce que tu fais? Je suis en train de dormir. Et du coup, tu sais, qu'est-ce que je fais, moi? Je me lève, je m'habille. Je lui dis, bon, écoute, de toute façon, moi aussi, je dois me barrer. Du coup, dès qu'elle se barre, Eh ben moi je reviens, je me remets au lit.
2: Je refais le geste après. Bon, le couple peut fonctionner, oui, non. Allez, vous nous dites. Tiens, il y a Foufafi qui est avec nous en direct d'Orléans. Qui est en direct d'Orléans et qui... Ah bah toi t'es toute heureuse. Alors tu vas nous expliquer pourquoi t'es heureuse, Fafi, bah, je sais pas. Fafi, bonheur,
5: ouais,
2: c'est écrit sur
5: l'affiche.
2: Foufafi. La vie de couple avant que tu nous parles de ton bonheur, toi, Foufafi.
6: Moi je suis plutôt team mari.
2: Chacun chez soi.
6: Ouais, tranquille, moi je m'emmerde pas avec genre de
1: trucs. Tu gardes ta liberté, quoi.
2: Ouais.
6: Voilà.
2: Pourquoi t'as eu des moments. Enfin, des moments.
6: Ouais, j'ai essayé plusieurs fois, ça m'a saoulé.
2: Et c'est quoi qui t'a saoulé?
6: Oh, plein de trucs. En fait, c'est un peu comme avoir un deuxième gosse à la baraque. Et un deuxième gosse de 30 ans, ouais, ou de 40, ou non, en fait, j'en veux pas, ouais, un mec en général.
1: Ouais.
2: D'accord.
1: Ça s'entend quand tu le dis, hein, dans ta voix.
6: Ouais, ouais, des caleçons, dire t'as pas été au rendez-vous, t'as pris des médicaments.
1: Non, mais même juste vivre à son rythme, et puis tu vois, rien de voir à personne, c'est pas mal déjà chez soi.
6: Faire ce que tu veux.
2: T'as dit, Marie, quand tu te couches à 8h du matin et que tu te réveilles à 17h, je comprends que c'est difficile de trouver un mec qui vive à ton rythme.
1: Non, mais je me lève avant quand même.
2: C'est vrai que c'est pas simple. Bon, Foufafi, pourquoi t'es heureuse, toi?
6: Eh bien, moi, je voulais vous dire merci. J'ai reçu mon petit chèque ce matin.
2: Pourquoi t'as gagné 1500 euros?
6: Alors, non, 150, mais c'est toujours.
3: Et un zéro en moins, ouais.
2: Ah, t'as joué. Ouais. T'as fait péter la banque.
6: Ouais, tout à fait. Ouais.
2: Ah, t'as reçu ton chèque. Eh bien, c'est super, ça.
6: Voilà.
2: 150 euros. Tu devrais jouer avec nous, Romano. Tu t'es jamais inscrit?
3: Non. Il faudrait lui prendre les 13 000, lui.
2: C'est pas assez, c'est ça, c'est pas assez.
0: Je suis pas assez intelligent, j'ai entendu les questions, j'aurais pas le niveau.
2: Ça dépend quel jeu de la banque, Romano.
0: Ben non, mais non, je me suis pas inscrit, moi je vise plus haut.
2: Très bien.
0: Les 1005
3: le pactole.
0: Ouais, les 720, tu vois.
2: Bon, ben, je suis content que.
0: Non, mais c'est bien, 150 euros.
2: Content que ça t'ait fait plaisir.
6: Attends, sans rien faire, reste ainsi sur ma chaîne.
2: Ouais, tu écoutes le morning,
1: c'est clair.
2: Tu te réveilles, moi, les 150 euros, je les prends aussi. Ben, je suis content que ça t'ait fait plaisir. Faut vérifier que c'est le but aussi. Hein. Tu vas faire quoi avec tes 150 balles?
6: Je pense pas que ça va me changer la vie, mais on verra quoi.
0: Moi, c'est toujours bon à prendre.
3: Ah, un petit vesto, un petit truc.
0: Voilà, on dit ça met du beurre dans les épinards.
2: Bon.
6: Tout à fait. Alors, pas trop d'épinards, mais ouais.
2: Mais du beurre, ouais, d'accord, ok.
6: Voilà.
2: Bon, on t'embrasse, Foufafi. En tout cas, c'est gentil de nous appeler pour. Je suis content que ce soit nous qui t'ayons rendu heureuse.
6: C'est gentil. Mais voilà, en plus, doublement plaisir. J'ai été contente le jour même et puis contente encore aujourd'hui.
2: Eh bien, n'hésitez pas, comme Fafi, de vous réveiller avec nous. Et donc, vous pouvez tester, hein, parce que vous faites péter la banque avec nous. Il y a plein de jeux. Donc, vous prenez celui que vous voulez. Celui de demain, je ne sais pas ce qu'on va faire. Ce matin, on a fait quoi? On a fait les 12 coups du morning ce matin. Super, les 12 coups du morning.
1: Ah oui?
2: Oui, parce que tu réponds des questions à la con de Jean-Luc Reichmann.
1: Écoute
2: les réponses à la con des candidats. Parce que les candidats, c'est quand même. C'est le meilleur moment des 12 coups du morning, c'est quand tu écoutes les candidats de TF1.
3: Ah, j'ai entendu ce matin.
1: Ils sortent des trucs à la con.
2: Donner des réponses à des questions, ils sont exceptionnels. Hein. T'as entendu, Cédric?
3: Ah ouais, si, j'ai entendu ce matin, ça m'a bien fait.
2: Attendez, je sais pas si je les ai là. Ah oui, j'en ai un là, Thierry. Écoutez bien, celle-ci, elle est pas mal.
7: Sur un chantier, que coiffe-t-on pour protéger sa tête?
3: Ah oui.
8: Les cheveux.
2: Ah oui, pour être beau gosse. Bah non, les cheveux. Bah oui, pour être beau gosse.
3: Et l'auditeur avait trouvé ce matin.
2: Pour être beau gosse, oui, heureusement, oui. Tout le monde a trouvé ce matin. Pour être beau gosse sur un chantier, un casque.
1: Eh ouais.
2: Eh ben non, c'est des cheveux.
1: Eh ben.
2: Parce que vous qui êtes dans le BTP, vous le savez. Ah toi,
3: oui, c'est les cheveux.
2: Shaquille, t'es dans le BTP, sur un chantier. Bah oui, tu coiffes tes cheveux.
9: Bah oui, du coup, je me coiffe les cheveux. C'est logique. Je vais comme ça là.
2: Bah voilà, tu coiffes tes cheveux, après t'es tranquille. Qu'est-ce qu'il y avait comme question à la con? Il y avait ça aussi, tiens.
7: Que possède un t-shirt qu'un débardeur n'a pas?
2: Accrochez-vous là. Bon, c'est des manches, hein.
1: Bah oui.
2: Bon.
10: Des bretelles.
2: D'autres, elles mettent un t-shirt. voilà, les très, très, très,
1: très. Ah oui, belles. Effectivement.
2: C'est le t-shirt à bretelles. Et là, c'est le truc sur les arbres.
7: Top. Quel fruit à pépins pousse sur le pommier?
3: Une orange.
1: Oh putain, alors là, ouais, c'est
2: voilà,
1: chaud.
2: Voilà, une orange, donc.
1: Parce que tu peux stresser, mais là, quand même.
2: Oui.
1: C'est vrai. Là, tu pars
2: bon,
1: loin.
2: Et bah écoute, bravo Foufafi, merci d'avoir joué avec nous. Puis on est content de t'avoir envoyé tes 150 euros.
3: Oui, bravo.
2: Et on t'attend très vite dans le morning. Et puis peut-être pour les 1500 euros.
6: Eh ben avec plaisir. Ah. Alors, en tout cas, j'en suis, ouais.
2: Quelle est ta radio préférée d'ailleurs?
6: Eh ben Skyrock.
2: Ah ouais, donc t'es prête. T'es prête pour gagner les 1500 balles. Alors, on te souhaite une belle soirée à Orléans. Dans un instant, Shaquille, tu restes avec nous, Shaquille. Parce qu'on aura la réponse au sondage express que j'ai lancé. Est-ce que vous qui nous écoutez, les auditeurs et les auditrices de Skyrock, Shaquille, est-ce qu'ils pensent qu'il faut te mettre en couple avec tout ce que nous a rencontré, raconté, oui ou non? Eh bien, la réponse arrive. Vos réactions là-dessus. La vie en couple, c'est quoi les trucs qui vont le plus fait kiffer en couple? Et puis les trucs qui vont le plus emmerder quand vous êtes mis avec quelqu'un. Si c'est le cas, pire, si ça a déjà été, si ça a déjà été le cas, vous nous racontez. On vous attend en direct. Et puis dans un instant, il y a Zaki qui arrive avec nous.
4: Ouais.
2: Alors Zaki qui a rencontré une star, a été en contact plus précisément avec une star, mais une star internationale de la télévision française.
4: Carrément.
2: Et qui a eu une petite embrouille avec la star.
1: Ah ouais.
2: Ouais, tu vas nous expliquer. Salut Zaki.
8: Salut, ça va?
2: Zaki, ouais, ça va. Zaki. Zaki, t'as 26 ans et t'es au, mais dis donc, t'es au Creusot, en Bourgogne.
8: C'est ça exactement.
4: T'as croisé une star au Creusot?
2: Non, il l'a eu au téléphone, je crois. C'est ça.
4: Ouais, c'est ça, ouais. Il a une star au téléphone. Une bête de star. Là, il y a Cadmirade qui habite là-bas maintenant.
2: Il habite au Creusot.
4: Au Creusot, dans le coin. Quoi.
2: Et qu'est-ce qu'il fait au Creusot,
4: Cadmirade? Bah, parce qu'en fait, il est tombé amoureux du coin.
2: Il est tombé amoureux
4: d'ailleurs,
2: du coin.
4: D'ailleurs, il s'est fait escroquer d'un million 7. Si, si. Il est passé au tribunal, il a perdu le pauvre.
2: Et il est content alors.
3: Et comment il a perdu?
4: Bah, parce qu'en fait, il a refait faire une baraque, sauf que.
2: L'entreprise s'appelait Romano Construction.
3: C'est bizarre.
2: Et bizarrement, il y a un million 7 qui a été détourné.
4: Non, mais j'avais dit prix et il y a eu une augmentation des devis au fur et à mesure et donc il a porté plainte contre l'architecte, contre la boîte et il a tout perdu.
2: Bon, tu vas nous expliquer ce qui t'est arrivé.
4: Ça fait cher la baraque.
2: Et avec quelle star? Tiens, si vous avez croisé des stars et que vous êtes embrouillé avec, ou alors vous avez croisé des stars, elles étaient sympas, dites-nous ce qui c'est que vous avez croisé comme grande star internationale française ou grande star tout court ou star de merde, vous pouvez y aller aussi.
1: Ouais, sympa ou pas sympa.
2: Ouais, ça, dites-nous tout et on se dit tout là. Vous laissez vos messages avec votre appli, le 41759 et le skyrock.fm. J'espère qu'on va pouvoir t'aider, Zaki.
8: Bah, j'espère aussi.
2: Bah, écoute, tu vas nous raconter tout ça. Tu bouges pas. Et puis, bah, vous nous appelez pour tout ce que vous voulez. Et puis, on écoute Aya Nakamura et on aura le résultat du sondage express pour la vie en couple ou pas de Shaquille sur Skyrock. Aya, c'est avec la rafleuse qu'on l'écoute maintenant et Sexy Nana sur Sky.
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4: Je me suis trompé.
2: Oh, t'avais mis argent sale. Mais t'es vraiment complètement obsédé par la thune. Complètement obsédé par la thune.
4: C'est bien, ça démarre pas pareil.
3: Non, mais il est mortel aussi.
2: Ouais, ça m'a donné envie de l'écouter.
4: Ouais,
2: mais
4: bon, pareil, gros, je te jure.
2: Bon, on écoutera peut-être tout à l'heure. On verra. On se le met dans la soirée. Là, on se met la rafleuse et Aya Nakamura. C'est deux pour le prix d'un. Ça, c'est pas cher.
4: Ah, ben voilà.

0: 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Aya Nakamura et la rafleuse, c'était sexy, Nana.
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0: Eh ben, Radio Libre sur Skyrock tous les soirs, 21h minuit. Ouais. On est là avec vous. Profitez bien de la soirée, sexy nana. C'est un peu un hymne à toi, la Marie, ce soir.
5: Oh, c'est mignon.
0: Et à vous toutes les filles qui nous écoutez, tout le monde peut débarquer ici.
5: Quel beau gosse.
0: Eh, je suis comme ça. Appelez-nous 0153 40 30 20. Vous avez une question que vous posez, comme Shaquille. Alors Shaquille, j'ai le résultat du sondage express. On n'a pas fait de tour d'équipe là. On a juste demandé à la Marie si tu devais te mettre en couple. Alors c'est vrai que la Marie, elle va te dire non tout de suite parce qu'elle préfère toute seule. On a demandé à Foufafi qu'on a eu au téléphone il y a un instant, Foufafi d'Orléans, qui nous a dit que elle, la vie en couple, c'est bon, elle en avait soupé, elle en a marre d'être la maman à la maison. Et que tous les hommes avec lesquels elle était, c'était maman maison.
5: Ouais, c'est ça.
0: Donc elle était la maman du mec, hein.
6: Ouais, c'est ça.
0: Pas la maman des gosses, hein.
5: C'est ça.
0: Vie en couple pour Shaquille. Alors Shaquille, je résume, t'es avec une meuf depuis 3 ans, elle va déménager, donc elle s'est dit c'est la bonne occasion pour qu'on vive ensemble, pourquoi pas. Et le problème c'est que chaque fois qu'elle vient chez toi le week-end, tu peux pas dormir, elle passe ses coups de fil, elle respecte pas ton sommeil. Ton sommeil, enfin bon voilà. Et donc ça pose problème. À mon avis, ça va être source d'embrouille, donc moi je donne mon avis. Je serais toi, Shaquille, j'essaierais de lui faire comprendre que je l'aime, ce qui est le cas, parce que tu la trompes pas, t'es fidèle, tout ça. Mais j'essaierais de lui faire comprendre qu'on est mieux chacun chez soi, sinon, à mon avis, ça va être une source d'embrouille permanente.
5: Non, mais c'est ça, déjà tu te poses la question à cause de ça, donc c'est mal barré. Hein.
7: Non, mais moi je pense que dès le début, Shaquille, si tu te poses cette question en vrai, parce que c'est un peu un truc de merde, tu pourrais lui dire et elle arrête.
0: Ouais.
7: Je pense que dès le début, en fait, t'as pas très envie de vivre avec elle.
0: Peut-être.
7: Et tu trouves peut-être une petite excuse pour.
0: Peut-être.
8: Oh non.
0: Non, c'est pas ça.
7: Alors, pas du tout. Mais alors pourquoi tu lui dis pas directement? Parce que t'es bien marrant, toi. T'es bien chaud pour voler des essuie-glaces. T'es bien chaud pour voler des essuie-glaces, mais pour parler à ta meuf, t'es moins chaud. Hein?
8: Je fais le malin. C'est où l'Occitanie, Karim?
7: Non, mais pourquoi tu lui dis pas direct? Pourquoi tu parles pas avec elle? Tu lui dis direct, gros.
8: Je lui dis déjà.
0: Ouais, pas compris. Tiens, Samy, un Marseillais, après là. Après, t'as eu la vie d'un Parisien. Tu veux la vie d'un Marseillais, Shaquille?
8: Vas-y.
0: Ah, vas-y.
6: Honnêtement,
0: Samy.
6: Moi, je mets vraiment, si ça me pose problème dans la vie, je mettrai un ultimatum, mais je m'y tiendrai. C'est-à-dire que maintenant, ça change. Tu vois, c'est plus possible. Moi,
0: donc, on essaye, ça change.
6: Ouais, c'est... voilà. Si ça change pas, eh ben, c'est de force, chacun chez soi, ou carrément, c'est terminé. Tu
8: voilà. Mais c'est ça, gros. Moi, je préfère pour l'instant. Chacun chez soi.
0: Ouais, mais bon.
5: Bah voilà, bah ouais, tu me dis comme
6: pas sûr qu'elle accepte. Hein,
9: non, mais elle a envie de se poser, ça se voit. Voilà. Moi, je tenterai, moi. Alors, mais tu sais, je lui expliquerai, tu vois.
0: Tu tenterais, Cédric, toi.
9: Ouais, tu vois, j'aimerais bien me poser moi aussi avec toi. Ça fait 3 piges, t'as raison, mais par contre, t'as vu, il y a des trucs qu'il va falloir que.
0: C'est-à-dire, chez toi, elle va pas rester longtemps.
9: Va falloir adapter, tu vois. Pourquoi elle va pas rester longtemps?
0: Bah parce que t'as vu l'état du truc.
9: L'état du truc, non, c'est propre chez moi, gros, c'est très bien.
3: Mais il est drôle en plus.
0: Oui.
9: Ah non, c'est propre. Il
3: y a beaucoup d'humour.
9: Je t'invite à passer à la maison, tu verras.
0: J'ai une idée, Shaquille.
3: J'aimerais bien passer, moi.
9: Non.
0: Cédric te donne des cours de ménage. Ta maison, elle devient aussi dégueulasse que l'appart de Cédric.
9: Là-bas.
0: Et la meuf, elle vient chez toi, mais c'est elle qui se barre.
9: Non, mais moi je tenterai, moi.
0: Comme ça, elle a plus rien à te reprocher derrière.
9: Je tenterai, c'est bien d'avoir une meuf à la maison.
0: La meuf, au bout de 2 jours, elle va être là.
9: Bah,
0: bon,
9: oui,
0: écoute, allez. C'est tellement dégueulasse, je vais aller vivre chez ma soeur.
5: Casse.
0: Je serai mieux, ça sera plus sympa.
5: Ça, c'est pratique.
0: Tiens, on a des solutions à tout. Guigui, alors tu ferais quoi, toi?
8: Ouais, mais tu peux pas me comparer à Cédric, mon frère.
0: Non, mais il va te donner des cours de ménage. Il va t'apprendre à comment gérer la maison, Shaquille.
9: Ouais, moi j'ai déjà habité avec des meufs, tu sais.
0: Elles sont barrées toutes.
9: Non, bah oui, je suis célibataire, mais
0: il n'y a pas une qui est restée, Shaquille.
8: Tu fais plein de bordel, toi, qu'est-ce que tu me parles, toi?
9: Ah non, mais quand je suis en couple, je vais pas avoir des tapins, tu dis de la merde.
6: T'es chaud, Shaquille.
0: J'adore, il est chaud, Shaquille, ouais.
9: Quand t'es pas en couple, tu fais ce que tu veux.
0: Tiens,
9: oui.
0: La vie d'un autre Parisien qui est ce soir avec son t-shirt 2 étoiles du PSG.
6: Ah, même pas, une étoile là-dessus. Il y a 0 étoile, même d'ailleurs.
0: Ah, t'as pas d'étoile?
6: C'est le maillot sans étoile, celui-là.
8: Promis, mais bon, vous avez inventé à jamais les promis sur les 2 étoiles, n'importe quoi.
6: Allez, Marseille en ce moment, ils ont un peu de mal, c'est la vérité.
0: Alors, Guigui, tu ferais quoi, toi?
6: Bah, écoute, si vraiment j'aime la meuf,
9: ouais, je pense que
6: je tenterai.
9: Tu fais un effort.
6: Ouais, je tenterai.
9: Mais tu lui expliques, tu mets des règles, normal.
6: Après, si ça. Et puis au pire, c'est un essai, vaut mieux rater le truc que de pas essayer, hein, je veux dire.
0: Bon, alors, Romano, toi, tu ferais pas, toi?
10: Non, parce que vu comment ça part,
0: ouais, ça part mal. Ouais.
7: Après, ouais, ça part pas,
10: s'embrouille juste pour une histoire de téléphone.
5: On est d'accord.
9: Mais la meuf, elle va se vexer si tu lui.
10: Bah, elle se vexera. Écoute, qu'est-ce que tu veux que je te dise? Elle ira prendre des médicaments, puis c'est pas mieux.
0: On lui donnera des cachets pour ma boule.
10: Elle se vexera. La meuf, en même temps, elle a
9: même pas de chance.
0: J'ai deux.
9: Si c'est ta meuf, tu l'aimes, tu lui donnes une chance.
10: Non, parce que je pense qu'à un moment donné, je peux prendre le téléphone et le briser.
0: Ouais, à mon avis, vous allez vous embrouiller à cause de ça.
5: C'est ça, tu vois, il y a déjà des embrouilles avant.
10: Non, mais a priori, tu lui as déjà expliqué. La meuf, elle comprend rien, donc.
9: Toi, tu mets bien les miettes, ta meuf, ça la mabou.
8: Je vais pas expliquer. Non, c'est pas vrai.
10: Bon, bah alors dis-lui.
9: Commence par ça déjà.
0: Bon, en tout cas, pour la vie, en avis des auditrices de Skyrock.
10: C'est bon, t'es en train de dormir à l'hôtel. Va pour Caraï, Caraïou.
7: À Douai,
5: Cristiano Ronaldo.
0: Il m'arrange son déjà expérience.
10: Bacalé à Roche, vas-y.
0: On a fait deux camps, le camp des filles et le camp des garçons. Les filles, vous êtes 67% à dire qu'il ne faut pas se mettre en couple. Et les gars, vous êtes 66% à dire qu'il ne faut pas se mettre en couple. Autrement dit, c'est pratiquement les mêmes résultats.
5: Ouais, c'est ce que j'allais dire.
0: Donc les filles et les gars, on est parfois presque d'accord. Bon, à 1% près. Et c'est les filles qui disent qu'il ne faut pas se mettre en couple.
5: Ouais.
0: Parce que ça va partir en couille.
5: Ah bah tu vois, comme quoi.
0: Donc, enfin bon, les gars aussi, à 66%. Donc en gros, Shaquille, tu fais comme tu veux, mais t'en as deux tiers qui éviteraient de se mettre en ménage.
8: C'était pas ça la question. La question c'était est-ce qu'il fallait que j'habite avec elle.
0: Mais c'est ça la question.
5: C'est ça.
0: Ne t'inquiète pas, c'est la question qu'on a posée.
9: C'est ce qu'on vient de dire.
0: C'est ce qu'on vous a demandé. Est-ce qu'il faut qu'ils habitent ensemble? 67% disent non pour les filles, 66% disent non pour les garçons.
5: Voilà.
0: Donc est-ce qu'il faut habiter ensemble? Donc la réponse, tu voulais l'avoir, Shaquille. Après, il y a quand même 30 et quelques pourcents qui disent oui.
5: Ouais.
0: Mais bon, si tu prends la majorité, comme lors d'une élection, c'est plutôt non, donc pas habiter avec elle.
8: Non, habiter non. Pour l'instant, non.
0: Non,
5: c'est ça.
7: Là, tout le monde est d'accord.
10: On est pas chaud là.
0: Bah écoute, Shaquille, ce que tu fais, tu vois si tu testes, tu vois. Déjà, essaye de lui en parler peut-être un peu plus clairement. Puis après, tu nous racontes, tu nous dis comment ça s'est passé, Shaquille, on fait comme ça.
8: Dis-moi, s'il te plaît, il n'y a pas moyen de passer une petite dédicace là à la con?
0: Alors, une petite dédicace.
7: Est-ce que c'est un con?
0: Une petite dédicace tout court, non, mais une dédicace à la con, oui. Vas-y, Shaquille.
8: Ouais, déjà pour vous là, le démontre.
7: Oh, tiens bon.
0: C'est gentil.
8: Et après, il y a un collègue qui a disparu de la circulation depuis deux semaines. Je sais qu'il vous aime beaucoup, il vous écoute tout le temps. Et en fait, on s'est rendu compte qu'il était à Luynes là, il était en prison.
0: Ouais.
8: Et on n'a pas son numéro d'écrou. Et en fait, s'il m'écoute, il faudrait qu'il passe son numéro d'écrou à Hamid.
0: Okay.
8: L'autre Charlot de Hamid, là, que je parle pas avec lui. D'accord. Et qu'il passe nous voir pour nous donner son numéro d'écrou. Et voilà.
0: Ok, le message est passé.
8: Merci de m'avoir.
0: Bon, bon courage avec ta meuf, bon courage à lui aussi.
5: Ouais, c'est clair.
0: Et puis, tiens-nous au courant, chacun donne nous vite des nouvelles.
8: Ah, avec plaisir, je vous écoute tout le temps et je vous envoie des messages.
0: C'est gentil. On t'embrasse. Merci. Et t'as un bisou de Karim et de Guigui, les Parisiens de l'équipe.
7: Bien sûr, gros bisous, Shaquille. Bisous sur la bouche, poteau.
0: Salut à tous.
8: Salut à toi.
0: Salut, Shaquille. Ciao à toi. Mec. Alors, est-ce que vous avez rencontré des stars? C'est la question qu'on vous a posée et merci pour les réponses.
7: Moi, mis à part Romano.
0: Romano, tu connais Romano de, mais Romano de Skyrock.
5: Ouais.
0: En même temps, c'est quoi, pas vrai.
7: Quand t'es super gentil. Gros.
10: Quand t'as touché les étoiles.
7: C'est vrai, ouais.
10: Que valent les autres?
7: Ouais, parce que Romano, il les a tous vus, donc
0: Bon, à part les stars qu'on a rencontrées à Sky, les rappeurs, tout ça, parce qu'on les rencontre dans un lieu un peu particulier, Skyrock, le temple du rap dans le monde. Et à part les stars que nous on a rencontrées, est-ce que vous avez rencontré d'autres gens dans la rue de manière improbable? Romano, oui, t'avais rencontré Jean-Luc Reichmann, toi.
10: Je l'ai vu à l'aéroport de Toulon.
0: Oui, c'est ça.
10: Avec sa bonne femme qui avait la guibole dans le plâtre.
0: La guibole dans le plâtre.
10: Il était au bout de sa vie, lui.
9: T'as galade soin de ça et bam, elle s'est cassé la gueule.
0: Et crache, badaboum.
10: Et crack fait la guibole.
7: Elle a pas fait attention à la marche.
0: Parce quoi, elle a fait badaboum.
10: Non, mais il était discret, il parlait pas, rien. Il était dans son
7: coin. Ah, il faisait pas des questions.
10: Non, il faisait pas des bruits.
9: Oh, attention, looping. Annonce de l'hôtesse.
0: Elle faisait le bruit, c'est le du. Zaki, toi, t'as eu une star, t'as été en contact avec une star, tu vas nous expliquer. C'est pas super bien passé, mais tu vas nous dire. Zaki, donc t'es au Creusot, je te présente pour ceux et celles qui viennent d'arriver. T'as 26 ans, au Creusot, mais tu es donc.
10: T'es bourri,
0: Et Romano est né, t'es né au Creusot, toi.
10: Exactement, à l'Hôtel Dieu.
0: Tu savais que Romano était né au Creusot, Zaki?
11: Non, je savais pas.
10: Ah, voilà, tu le sais maintenant.
11: Enchanté de le savoir.
10: J'imagine que t'es extrêmement ému.
7: C'est l'histoire de sa vie là.
10: Tu en perds la parole. Non mais il faut t'en remettre.
0: T'es né à l'Hôtel Dieu.
10: Ouais, parce que la maternité d'hôtel n'était pas fiable, donc ma mère elle voulait pas coucher là-bas.
0: Elle était pas fiable.
10: Non, elle était pas. C'était
0: ouais,
10: pas
0: ça détienne, toutes les maternités sont fiables.
10: Ah ben, on voit le résultat.
7: Il n'y en a pas.
10: Exactement.
0: Bon, c'est quoi les stars que vous avez, les stars que vous avez rencontrées? Après, tu vas nous raconter ta story, puis j'espère qu'on pourra te filer un coup de main. Marie, des stars que t'as rencontrées hors rappeur de Skyrock.
5: Bah, c'est ça. Souvent des rappeurs, en fait. Hein.
0: Oui, mais justement, c'est pour ça que je posais la question.
5: Ouais, donc c'est un peu
0: parce
5: le bordel.
0: Que comment ça se passe avec, vous écoutez la radio, vous savez que ça se passe globalement. En général, bien. On a même reçu Booba dans la radio libre, c'était bien passé.
5: Ouais, c'est vrai. Ouais.
10: J'avais même chanté avec lui.
0: Et on a même chanté avec lui, oui. Bon, ça date un peu parce que depuis il est plus revenu à Sky, mais ça date un peu. Guigui, t'as rencontré.
10: C'était quoi que j'ai chanté?
7: Bordel.
10: Ouais, Boubi.
9: Ouais, t'avais fait.
10: Boulebile, j'ai chanté.
9: Ouais, Boulebile. C'était le remix.
0: On avait fait le remix de Boubi avec Booba.
7: Ah, stylé, hein.
0: T'as rencontré qui?
7: J'ai rencontré comme star. J'ai rencontré. Quand j'étais un peu plus petit, j'ai rencontré Jean Reno. Enfin rencontré.
10: Un aussi.
7: En fait, je l'ai aperçu dans une station essence.
0: Ah, je crois que c'était pas très bien passé.
10: Si, c'était cool.
7: Alors, moi.
0: Guigui d'abord, tu vas voir.
7: Parce que donc je l'aperçois dans une station essence. J'avais bien aimé ses films, etc. Donc quand je le vois, moi je suis au collège. Hein, je me dis putain stylé, c'est Jean Reno. Je me dis allez, je sors de la voiture, j'étais avec ma maman. Je pars le voir et je demande une petite photo, tu vois, gentiment. Hein. Ouais. Et je m'approche de lui. Je dis excusez-moi Monsieur Reno, est-ce que je peux faire une. Et il m'a même pas laissé finir la phrase. Il m'a fait non.
10: Moi c'est Léon. Moi.
7: Non. Il est remonté dans la voiture. Et puis il est parti.
10: Dégage merde, j'ai pas ton temps.
7: J'ai compris que.
10: J'ai pas ta life mec.
7: Ouais. Dégage. J'ai compris que je le faisais un peu chier. Bon après peut-être que il était dans une mauvaise journée, j'en sais rien.
0: Bon, c'est vrai que les stars peuvent avoir des problèmes comme tous les jours.
7: Oui bien sûr, mais en tout cas là voilà, il m'a rabâché, tu vois, en mode
10: hop dégage, dégage le gros geek là.
7: C'est sûr.
10: Pourtant vraiment je suis venu, sinon je te roule dessus avec ma limousine.
7: Vraiment je suis venu gentiment, très, tu vois.
11: Moi j'ai croisé Léana, moi, des anges.
7: Ah merde.
0: C'est qui ça?
11: C'est une meuf qui fait les anges.
10: Putain, je peux bien la croiser, que je la reconnais
0: pas. Ah bah non plus. Ouais.
11: Non en fait je la croise et t'as un pote à moi qui lui parle et en fait moi je la reconnais après et je lui dis ah putain c'est toi Léana. Gros, elle m'a regardé de haut en bas, telle une merde. Tu sais, mais de haut en bas, elle m'a dit ouais. Je l'ai regardé aussi pareil de haut en bas. Je lui dis, allez, mais casse-toi, vieille meuf. Casse-toi, vieille meuf, tu te la racontes. Je lui dis.
0: Ah oui.
11: Elle avait le seum, gros.
0: Donc, une belle rencontre.
11: Ouais.
10: Moi, j'avais croisé Michou là un soir en partant.
11: Ah ouais,
10: à une époque, il habitait à Neuilly, là, Neuilly-sur-Seine.
11: Pas loin.
10: Et il était avec son chien là. Nouki.
12: C'est mon chien, c'est Nouki.
0: C'est Nouki.
12: Non, mais Nouki. On est des burgers, ils sont pas si morrés sur les bras.
0: Il était sympa.
9: Il a fermé son truc.
10: Ouais, bon, c'était du bonjour.
0: Mais il a fermé son resto.
10: Ouais, ouais bah, quoi, celui de Paris, parce qu'il en a, il en a un autre à Amiens. Qui, parce qu'il
9: il
10: est là-bas.
9: Il a fermé là.
10: Hein?
9: Il va bientôt faire
10: mouche. Ah, je sais pas, j'en sais rien. Ouais, il était normal, quoi.
0: Tu lui as dit quoi? Tu as dit, je suis Romano de Skyrock?
10: Je sais même plus si je lui avais dit. Tu sais, ça a duré 10 secondes, quoi. Tu sais, je l'ai croisé en voiture, je fais, salut Michou.
0: Salut Michou.
12: Romano.
0: Il t'a fait salut Romano?
5: Ah ouais, toi, tu dis bonjour. Moi, je sais que quand je croise des gens connus, je les regarde pas bizarrement, tu vois.
10: Non, mais là, il y avait personne, tu sais, il était 1h du matin.
0: Mais
10: je pense qu'il a flippé sur le coup. En fait, je me suis arrêté à son niveau, j'ai ouvert la vitre.
5: Quoi,
10: mec, il a dit, ouais, c'est qui ce taré?
0: Salut Michou. Moi j'avais croisé. T'es à Neuilly toi? À Neuilly, j'avais croisé. Neuilly, c'est juste à côté de Courbevoie, la porte tournelle. Et j'avais croisé Verratti qui fumait des clopes.
7: La classe?
0: Ouais.
7: Ah, la classe.
0: Le petit Verratti, il était
7: là, dans les rues. Croisé aussi, ouais.
0: T'as les rues de Neuilly, t'es en train de tirer sur sa clope. Et t'es là, ancien joueur du PSG pour ceux qui connaissent pas. Et j'avais croisé, alors là c'est encore plus la classe et je pense que je vais vous impressionner. J'avais croisé Julien Lepers chez le fromager.
5: Waouh! Ah, magnifique!
0: Là, pour les plus jeunes d'entre vous, Julien Lepers, c'est l'ancien présentateur de Questions pour un. Comment ça s'appelle? Champion,
5: j'allais dire
0: Questions pour un gros con. C'est l'ancien présentateur de Questions pour un champion et le mec, mais il parlait dans la fromagerie comme il parlait à la télé.
5: Ah ouais? Aussi vite là?
0: Bah, je sais pas, j'arrive pas à l'imiter, moi. Il fait je suis. Alors là, il disait je veux, je vais prendre le camembert qui est là. Vas-y, quand il posait les questions à la télé.
10: Moi, c'est. Putain, attends, c'était quel footballeur que j'avais vu en Italie là?
11: Baggio.
10: Non. Non, j'avais vu le skieur.
7: Totti.
0: Grand Totti.
10: Et j'avais vu aussi. En même temps, d'Italie, tu croises des Italiens.
0: Ouais.
10: L'autre là, le skieur là, au Umberto Tomba.
7: Alberto Tomba.
10: Alberto, tu vois.
0: T'imagines le mec, il skieur, il s'appelle Tomba donc.
10: Ouais. Bah, il était très fort.
0: Ouais.
7: Bah, ouais.
10: Et les dernières, j'ai aperçu comment il s'appelle le mec là, Conor McGregor.
0: Conor.
7: Ah ouais, pas mal. Sur son yacht.
10: Il était là. Il est venu bouffer dans le resto de mon pote. Donc je l'ai entreaperçu et il est reparti avec son yacht Lamborghini là.
11: Ouais, c'est ça. Ouais.
0: Eh ouais, la classe quand même. Bon, vous avez rencontré des.
10: J'ai vu aussi l'acteur, la Sean Penn.
6: Ah, pas mal, Sean Penn.
0: Oh non, c'est Sean Paul.
10: Non, c'est Sean Penn.
0: Voilà, c'est Sean Paul, tu connais rien.
10: À l'époque, il sortait avec une jeune, le mec, il était
6: toujours. Comme Leonardo DiCaprio, toutes ces femmes, c'est des.
10: Ah non, mais jeune, ouais, la meuf, elle devait avoir. Lui, il a 70 piges au moins, je pense.
6: Maintenant, ouais, il doit être. Ouais, il doit pas
10: être. Ah, la meuf, elle devait avoir 22 ans quand même.
6: Ouais, ouais, comme
10: DiCaprio. Et il était allongé comme ça sur un banc, mais tout seul, tu sais, tranquille. Bah, les couilles.
6: Ah ouais, ça j'aime bien.
10: J'ai vu des hommes politiques aussi.
0: Ah, super, t'as vu qui?
10: J'ai vu François Bayrou plusieurs fois.
0: Ouais, il était même venu à Skyrock, il avait serré la main à un mannequin.
7: Il disait pas, il a plus d'électricité dans son téléphone.
10: Ouais, ouais.
0: Ah oui, c'est exceptionnel.
10: Non, mais bon, son Manon, il est plus Premier ministre. Non, mais en fait, il se trouve. Là, ça fait un moment que je l'ai pas vu, mais il y a une époque, il allait dans un bar, il s'enquillait des bières, le mec, il était rouge écarlate.
7: Mais il a une tête un peu d'alcool.
10: Non, mais que je te dis rougeau, mais le mec, c'était. Il illuminait la nuit, quoi. Et un jour, ouais, en fait, je sais plus d'où il sortait, et le mec, je l'entends, il fait je vais te laisser, j'ai plus d'électricité dans mon portable.
0: Eh oui. Non mais... bah, achète une prise électrique.
10: Il y a pas longtemps, j'ai vu Gabriel Attal.
0: François Bayrou, il avait scellé la main d'un mannequin qui avait dans le bureau de Laurent Boudot. C'était Tony Montana.
7: Parti vers lui pour lui serrer la main.
9: Ouais. C'est pas Hollande qui a fait ça.
7: Non, c'est Bayrou.
0: Il s'était pointé vers le mannequin. Il avait tendu la main au mannequin. Bon, c'était un mannequin.
5: Taille
0: humaine, mais bon.
7: Mais Bayrou, c'est pas lui qui a claqué un petit un jour?
9: Si, ouais.
10: À l'ancienne.
0: Il avait volé dans les poches.
10: Ouais, c'est les poches. Il a mis une tarte dans sa gueule.
0: Une tarte.
7: Tarte de daron. Exact. Tu me fais pas les poches.
0: Le petit a calmé direct. Oui, vous disiez.
10: J'ai vu Gabriel Attal.
0: Ah oui, c'est toi.
10: Qui c'est que j'ai vu? J'avais vu Michel Drucker.
0: Ouais.
9: Stylé.
10: Putain, il est grand, mais il est gigantesque. Ah
0: ouais. Michel Drucker, j'imagine tout petit.
10: Ah non, non, mais il est vachement grand.
7: Ouais. Ah ouais? Ah, j'imagine tout petit, moi.
10: Non, non, mais j'avais été voir, je crois que le mec, il fait plus d'1m80.
6: Hein. T'as un qui est super grand que j'avais vu aussi.
0: Ah, attends, on va lire vos messages, j'ai vu plein de stars, vous aussi.
6: C'est
0: là.
6: Denis Grognard, tu sais, le mec de Koh-Lanta.
0: Ah, lui, c'est un géant, lui.
10: Comment il est grand, moi.
0: C'est un guigui.
5: Ça se voit. Ah, il est immense.
10: Genre, il est tout grand comme ça. Ouais,
6: c'est chelou de le voir en
5: mais ouais, c'est vrai qu'il est très grand.
6: Ouais. Il en restera qu'un.
10: Ah non, il fait 1m75, il devait avoir des talonnettes.
0: Qui est Michel Drucker?
10: Voilà, j'étais pas.
0: Non, mais Romano, c'est normal, il fait quand même 20 cm de plus que toi.
10: Qu'est-ce que j'ai vu d'autre?
0: Tiens, j'avais rencontré Franck McCart. Un mariage aux États-Unis.
6: McCourt.
10: Ah, j'avais pris l'avion avec Gérard Junior.
0: C'est Villa Tapa qui a dit ça. Il était chauve.
10: Ah, mais complètement. Je me suis mis à côté, on aurait dit le père et le fils.
0: Dis donc. Le mari de Cédric. Tiens, il y a ton mari qui laisse un message, Cédric.
6: Ah, ok.
0: Qui nous dit, moi, j'ai rencontré Eva Longoria à Lyon cette semaine. Eva Longoria, ex-mannequin.
7: Ah, si, mais elle y était, ouais.
0: Elle est sortie avec, comment il s'appelle, le footballeur?
10: Tony Parker. Elle était mariée avec
5: un basketteur.
0: Elle s'est même mariée avec lui, oui. Ah, je crois qu'elle était sortie avec un footballeur
7: non,
0: aussi.
7: Non, non, non.
0: Elle s'est pas fait un footballeur américain.
7: Sans doute. Si, je crois bien. Si,
0: ah, il me semble.
7: Un footballeur américain. Ah, je sais pas.
6: Elle est toute petite pour le coup.
0: Anne Romanoff, une vraie salope. Oh, c'est pas gentil.
6: Ah ouais, oh,
0: c'est Tom Sawyer qui nous envoie un message. Cadmerade, il avait acheté une ancienne ferme du côté du village dont parlait Romano. À Marie, ça s'appelle le village. Voilà, il a acheté une ferme.
10: J'avais vu aussi une Miss France.
0: Ah, qui?
10: Qui écoutait l'émission. Alors, comment elle s'appelait?
0: Salut, Miss.
10: Malika Ménard.
7: Ah, elle est mignonne de
0: ouf. Ouais, je suis pas mignonne, Malika Ménard.
7: Mais je crois qu'elle avait fait dans un clip de Nekfeu en plus.
0: Ah,
7: si.
0: Peut-être.
7: Sûr et certain, gros.
0: Bon, vous avez rencontré des stars. Merci pour tous les messages. Moi, j'ai rencontré toute l'équipe du PSG lors d'une séance de dédicace.
6: Ah, quelle chance.
0: Toi, sympa. Bah, t'as vu Samy?
6: Voilà, Samy, il est jaloux.
10: T'as Samy qui aime bien le basket.
7: T'as rencontré qui?
10: Non, c'est. Mais je vais peut-être le rencontrer bientôt. Mon pote Teddy est très pote avec Nicolas Batum.
6: Ah, pas mal. Bah, Batum, on l'a rencontré aussi.
5: Bah, ouais, il était venu,
0: Batum.
10: Ouais, il était venu.
5: Il était venu nous voir.
10: Je me rappelle pas du tout. Non, mais il est très pote avec.
6: Il est trop sympa.
10: Il a un très très beau bateau, Nicolas. La bateau,
0: ouais. Très gentil.
10: Mais d'ailleurs, le mec, il kiffe sa life. Il fait plus rien, quoi.
6: Si, il joue à NBA encore.
10: Il joue.
6: Si, gros, il est.
10: Ah, il joue très peu, hein, je crois.
6: Ah, il est dans des très grosses équipes, il a des rôles très importants, mais par contre, il joue pas beaucoup, tu vois.
10: Ah, oui, non, mais c'est ça.
6: Comme un vétéran.
10: Ouais, parce que.
0: Bon, on va voir.
6: Il est plus sur la fin que sur le début,
10: ouais. Oui, le mec, il fait des tours de monde en bateau, donc.
6: Ah, tu confonds pas avec Boris Diaw plutôt?
10: Parce que ça, c'est Boris Diaw. C'est ça.
6: Boris Diaw qui est jamais venu nous voir. C'est Boris Diaw.
10: Ouais, Boris Diaw, qui est du côté de Bordeaux.
6: Ouais, Bordeaux, ça, il a.
10: Ouais, c'est ça. Bah, moi,
6: dans les Landes, la moitié du temps, il est sur son bateau. Dans
10: mon pote, il est très pote avec lui. Ouais.
0: T'es un champion en basket.
10: Non, mais je connais rien. Tu sais, mon pote, il raconte ça.
0: Le jour où Romano il croise Wembanyama, il va nous faire. Putain, j'ai vu Tipeee aujourd'hui.
6: Il a vraiment dit Jordan. Ouais, Boris Diaw, lui, il joue plus. Effectivement, il passe sa life pieds nus ou en tongs sur son bateau.
10: Ouais, c'est ça.
6: Il a raison, gros. Il est trop cool, lui.
7: Il kiffe.
6: J'ai rencontré aussi.
0: Qui c'est que vous avez rencontré? Racontez-nous, tiens. Ah, Cédric, t'as rencontré plein de stars, toi.
6: Ouais.
0: Il y a des Américaines, il y a Stéphane du 2-6 qui nous dit Cédric, il a rencontré Donald Trump, Epstein, Poutine, Zemmour, même des Français, Marine Le Pen,
6: Très
0: Bardella, entre autres. autres.
9: Ah mais ça c'est très très mal.
0: Pas mal.
10: Moi Marine Le Pen avec Carriole, on l'a croisée. On a été manger dans un resto. On finissait de bouffer, elle rentrait dans le resto.
0: Ouais. Et alors là. Remonter, c'était.
7: Elle a commandé que du porc à manger.
10: Je crois
7: uniquement du porc.
10: C'était un resto chinois.
0: Bon. Ah ouais.
9: Ah bah tiens, c'est étonnant.
0: Étonnant, tiens. Bon, alors qui est-ce qu'a rencontré? Vous vous demandez qui est-ce qu'a rencontré?
5: Bah ouais.
0: Zaki. Et avec qui ça s'est pas très très bien passé. Donc Zaki, t'as 26 ans, je le rappelle, Théo Creusot. Et attention, voici donc ton témoignage. Quelle est la star avec laquelle tu étais en contact, toi?
13: Alors, bah moi j'étais en contact avec Julien Courbet.
0: Oh! Trop! Julien!
7: Mais lequel, Julien Courbet?
5: Ouais, le présentateur ou le comédien?
7: Il y a un comédien, Julien Courbet? Un acteur?
5: Ouais.
13: Non,
7: il y a un acteur qui s'appelle Julien Courbet, il y a Julien Courbet de la télé aussi.
5: Ouais, exactement.
7: Mais ça s'écrit pas pareil, il y en a un c'est ET et l'autre c'est EY.
0: Ah ouais, moi je connais que Julien Courbet de la télé, le grand, le vrai, le seul, l'unique.
7: Le beau gosse.
0: Voilà.
13: Eh bah écoute, bah c'est celui-là, celui de la télé que j'ai eu au téléphone.
0: Il t'a appelé pourquoi?
7: Ah merde.
13: Alors, en gros, il m'a appelé dans le cadre de son émission.
10: Ah, donc c'est que t'as escroqué quelqu'un.
7: T'as un escroc.
0: Ah, le truc d'M6 là, le matin.
13: Ouais, c'est ça, exactement.
10: Ah, donc t'as escroqué qui, salopard?
0: Ah, là, il se prend pour le chevalier, chevalier blanc, là, tout ça, oui.
7: Une fois, j'ai vu, il a appelé un mec, le mec, il lui a insulté sa race, gros, il va te faire enculer, lui. Il a accroché, sans pas
10: ah, oui, ouais, mais bon, des fois, il démerde quand même des gens, hein,
7: ouais,
10: tu vois.
7: C'est vrai, ouais, aussi.
0: Alors, oui, donc il t'a appelé pour. Mais t'as quoi, toi?
13: Moi, j'ai un garage.
0: D'un garage, d'accord, ok.
13: J'ai un garage au Creusot.
0: Ouais.
13: Et en gros, il m'a appelé concernant, du coup, un ancien garage que j'ai géré.
0: Ouais.
13: Et dans lequel on a eu un litige avec un client.
0: Mmh.
13: Aujourd'hui, nous, on conteste, enfin, moi, personnellement, parce que j'étais en entreprise individuelle, j'ai jamais contesté le litige, malgré ce qu'ils peuvent dire. Et en gros, bah là, en fait, à l'heure actuelle, eux, avec toutes les missions qu'ils ont fait, en fait, depuis la médiatisation, on reçoit des commentaires, des insultes, et on a un impact sur notre activité actuelle. Alors que la société que je gère actuellement.
7: C'est quoi l'embrouille avec le véhicule?
0: Ouais, il t'a dit quoi? C'est quoi le problème avec le client?
13: En gros, pour faire simple, résumer le litige, un client nous a confié un camion à réparer. Après, c'est retrouvable sur Internet, hein, il l'explique. Pour faire simple, donc le camion, il avait plein de problèmes. Je venais juste de l'acheter, mais il était rempli de problèmes.
0: Ouais.
13: Nous, on lui a demandé un acompte pour les réparations parce que le client, il était complètement indécis. Ouais. En fait, à chaque fois qu'on discutait avec lui, il avait pas l'air d'accord avec ce qu'on lui proposait.
0: Tu sentais venir un peu l'embrouille.
13: Voilà, exactement. En fait, le client, on lui propose un premier devis, il l'accepte. Ensuite, il nous rappelle, il refuse le devis. Enfin voilà. Ah,
10: voilà aussi les devis que vous faites, les garagistes, quoi.
13: Attends, ouais,
10: tu changes un pneu, mec, ça va être 500 euros, monsieur. Je jure. Mais bon, le montage est offert. Ah, mais c'est gentil.
13: Non, là, pour le coup, on a été très correct, sachant que moi, en plus de ça, je gère un garage qui s'appelle Garage Solidaire. Notre objectif, nous, c'est d'aider des gens qui n'ont pas forcément les moyens de.
10: Ah, voilà, mais c'est quoi? C'est genre les trucs, vous prêtez le matériel et.
13: On fait ça également, ouais.
0: Bah, c'est bien ça. Ouais, c'est bien ça.
10: Bah, c'est bien pour ceux qui savent faire, quoi.
0: Bah, écoute, ton histoire, bon, à part rentrer dans les détails de l'histoire, à part faire l'histoire, mais si Julien Courbet mène ses enquêtes pour les garages, les conflits d'argent, tout ça, comme il gère ses enquêtes pour Xavier Dupont de Ligonnès, je peux comprendre qu'il fasse quelques erreurs. Après, faut pas qu'il oublie qu'il est à la radio. À la télé aussi d'ailleurs.
5: Ouais,
0: et
5: bah
0: qui,
5: oui.
0: Et qui tu vois, il y a des gens qui écoutent, ça peut foutre la vie des gens en l'air, ça. Toi, si c'est pas vrai ton histoire.
5: Bah, ouais,
0: pas ton histoire à toi. Écoute, en fait, si c'est pas vrai l'histoire, le truc qu'on te reproche, tu vois, Zaki, c'est ça que je veux dire.
13: Bah, en fait, moi, le truc, c'est que je conteste pas du tout qu'il y a un litige avec un ancien client.
0: Ouais.
10: Non, mais après, moi, je trouve problème avec Julien Courbet, parce que moi, je l'aime bien, Juju.
0: Non, mais bon, moi, mais quand tu vois ce qu'il a fait avec le faux curé, qui témoigne sur Xavier Dupont d'Ligonnès, s'il fait ses enquêtes, et à mon avis, il a pas 20 000 enquêteurs sur le terrain, s'il fait ses enquêtes sur des embrouilles, comme il l'a fait sur Xavier Dupont de Ligonnès, c'est pas gagné.
10: Oui, mais tout le monde peut se faire niquer à ce moment-là. Tu prends n'importe quelle émission, ils se sont fait niquer.
0: Ouais, mais bon, t'es un petit entrepreneur.
10: Aussi, on a déjà eu des auditeurs qui sont venus nous raconter de la merde. Tu vois, on les a détectés.
0: Oui, mais on dit pas leur nom, leur adresse, leur magasin, leur machin.
10: Oui, mais après, il est pas responsable des espèces de débiles mentaux qui vont sur Google. Hein, mettre un avis de merde.
0: Le problème, j'ai vu son truc sur M6, là, ça passe à midi, je crois. Quand tu regardes le truc, tu as l'adresse du magasin. t'as, tu vois, c'est
10: ah oui, mais c'est le seul moyen de pression qu'il a, parce qu'il y a des gens, ah, qui se font, il y a des gens qui se font vraiment douiller.
0: Ouais, c'est quand même, oui, alors il rend service, hein, parfois.
10: Et le,
0: mais,
10: non, l'adresse, il la donne
0: après,
10: quand
0: ça... après, c'est chaud, parce qu'il doit se planter, tu vois.
10: Non,
0: il
10: mais l'adresse,
0: sur,
10: non, mais
5: il la donne quand c'est, quand
10: non,
5: ça
10: l'adresse,
5: pas.
10: Il la donne quand ça commence, il voit que ça sort pas du truc. Et en fait, il sert de ça pour lui mettre la pression.
7: Non, mais attends, c'est quoi cette histoire? Parce qu'il y a plusieurs messages qui disent que le camion a été volé chez toi.
13: Non, en fait, le camion...
0: Je vous dis, on va pas faire l'enquête. On est pas chez Julien Courbet.
7: C'est juste pour savoir.
13: En gros, pour faire simple, nous, on a déménagé. Donc, j'ai fermé mon entreprise individuelle pour réouvrir en société. Donc, ouais. L'activité, elle a évolué. On était sur un garage qui faisait 70 mètres carrés. Aujourd'hui, on est sur un garage qui en fait 400 avec un parking de pratiquement 200 mètres carrés.
5: Ouais.
13: Et du coup, bah, j'étais obligé de fermer l'entreprise individuelle et ouvrir une société. Et lors du déménagement, en fait, c'est là où on s'est rendu compte que le camion, il avait disparu.
7: Mmh. Ah, elle est chelou ton histoire, gros. Toi,
10: oui, mais tu peux aussi comprendre que le mec qui a le camion, il a quand même la haine. Oui. Tu files.
5: Ouais, c'est clair.
10: N'importe qui file sa bagnole ou sa caravane ou son camping-car ou je ne sais quoi à un garage. Et le garage, il t'appelle une semaine après. Bon, il y a un problème. Il n'y a plus votre truc.
5: Ça a disparu.
10: C'est con.
5: c'est con. Clair.
10: Du coup, ça va être compliqué de le réparer. Tu vois, bon, après, ces méthodes, bon, on aime ou on met. Après, la vérité, c'est qu'il rend quand même des services. Et,
0: oui, mais il peut aussi bousiller des vies.
10: Mais, non, mais il bousille rien du tout.
0: Bah, si t'as une entreprise,
10: mais
0: c'est pas
10: vrai.
0: Vie,
10: mais c'est pas vrai. Bah, c'est pas, mais c'est pas vrai ce que tu dis.
0: Bah, pourquoi c'est pas vrai?
10: Bah, parce que c'est pas vrai. En quoi il bousille quoi? Bah,
0: s'il y a une erreur et que t'as été.
10: Bah, je suis désolé, là, il n'y a pas d'erreur.
0: Et que t'as une entreprise et que ça te fait remettre ta boîte.
5: Ce que tu veux dire, c'est si on t'a fait.
10: Mais non, mais il y a des. Il traite des dossiers, c'est des gens en général qui se sont fait douiller, tu sais, il va pas prendre le mec, tu sais, il y a quand même des preuves, il faut un minimum d'enquête, tu vois.
0: Bah regarde, Xavier Dupont de Ligonnès, il a fait 3 heures le soir avec son exclusivité, j'ai un curé qui dit qu'il a vu Xavier Dupont de Ligonnès. Donc j'ai juste
10: non,
0: des
10: mais
0: doutes.
10: Ça, n'importe qui, mais c'est fou, sorti, ouais. Non mais n'importe qui peut se faire baiser.
7: Oui, mais là en l'occurrence la voiture elle a vraiment disparu, tu vois ce que je veux dire.
10: Et en plus de ça, Xavier Dupont de Ligonnès, moi le mec, je suis plutôt tu vois, il a eu les couilles directes, il a dit sur les réseaux, ouais, on s'est fait baiser. Et j'en porte la responsabilité.
6: Ouais,
10: si
6: il a reconnu.
10: Si vous voulez me chier dessus, chiez-moi dessus. Tu vois, c'est pas tous les mecs en télé qui disent ça.
0: Mais moi, j'ai rien contre Julien Courbet, ils sont tous très gentils, ce monsieur.
10: Ah non, mais moi, je le connais pas personnellement. J'ai pas des parts dans sa boîte, hein, toi, malheureusement, d'ailleurs.
5: Évidemment.
10: Mais non, mais je trouve que moi, il rend des services. Après, oui, malheureusement, quand il donne le nom, après, si t'as des connards et des connasses qui vous mettent des avis de merde alors qu'ils sont jamais, ils ont jamais foutu. Mais après, bon, quand t'as un commerce, c'est un peu le jeu. Hein. Peut-être demain, t'ouvres un magasin, t'as un concurrent qui t'aime pas.
0: Ouais, mais là, tu passes à la télé. C'est, tu vois, c'est de la télé.
5: Ouais. C'est ça,
0: ouais,
5: t'es
0: affiché. C'est pas un compte sur internet, c'est pas non plus c'est pas l'émission du siècle. Non
10: oui,
0: plus,
10: oui, si j'allais dire, c'est pas non plus l'émission la plus regardée au monde.
0: Non, ça c'est sûr. Oui, c'est...
10: À la limite, là on lui fait plus de pub qu'autre chose parce qu'il y a plus de monde chez nous que chez lui.
0: Oui, mais c'est bon. Non, mais Zaki, je sais pas comment tu peux arranger les choses, essaye de l'appeler. Peut-être qu'il tu vois, il a reconnu son erreur pour Xavier Dupont de Ligonnès. S'il y a vraiment une erreur concernant. Je te dis, on va pas rentrer dans l'enquête, nous, parce que c'est pas le boulot d'ici.
10: Ah, mais puis on n'est pas enquêteur et puis pas l'équipe.
0: Donc voilà, il y a une justice, il y a un machin, il y a des trucs. Voilà, ou alors tu peux saisir la justice, c'est ce que nous disait Esteban là sur l'appli Skyrock.
10: Non, mais le problème qu'il y a, c'est que toi, ce qui t'emmerde le plus, c'est les avis Google, c'est ça?
13: Bah, en gros, les.
10: Non, mais ça, c'est un système à la con. Parce que ça, c'est vraiment un truc de merde. Parce que, bon, c'est très bien, parce que les gens, ils se basent là-dessus pour aller quelque part. Mais en fait, t'as n'importe quel con qui peut laisser un avis sur un endroit où il a jamais foutu les pieds.
5: Ouais, et puis, ouais, c'est vrai.
10: Et en plus de ça, à Google, bon, ils sont bien sympas, mais en fait, quand tu demandes d'enlever les avis en leur prouvant que la personne n'est jamais venue, ils s'en battent les couilles.
0: Complètement.
10: Ah ben moi j'ai un pote, mon pote en Sardaigne qui a un resto. Lui il est ouvert du mois de mai au mois d'octobre. Un hiver il s'est pris 200 avis, une étoile. Donc j'ai
0: ça te fait baisser ta moyenne ça.
10: Ah ben il était tombé à 2 et quelques. Donc
5: le resto était fermé.
10: Ah ben le resto était fermé. Donc lui, les mecs ils ont fait ça sur Google et TripAdvisor. Bon maintenant TripAdvisor, tout le monde s'en bat la race. En fait ils se sont fait niquer par Google avec leurs notes. Il a contacté les deux, il a jamais eu de réponse. Hein. Et il a envoyé en disant mais je ne suis pas ouvert en fait. Donc comment les gens peuvent juger
5: là-bas. Mais tu peux pas écrire justement sur les commentaires.
10: Ah mais
5: en
10: tu
5: disant,
10: peux, tu peux.
5: Ouais, mais ça change rien quoi.
10: Non mais un par un, mais même ils s'en battent les couilles, ils donnent pas de réponse, tu vois, ou ils te répondent pas, ou ils disent non, on l'enlève pas la vie.
0: Bon, Zaki, je sais pas ce qu'on peut faire, nous. Je sais pas, on comptait pas Julien Courbet, donc je sais pas s'il nous écoute.
7: Moi, je le connais pas personnellement.
0: Juju, si tu nous écoutes.
7: Allez Juju,
0: essaye de retraiter le dossier de Zaki et essaye de revoir un petit peu.
10: Non mais de toute façon c'est pas l'histoire, elle est pas finie du coup. Là donc tu vas repasser, non?
13: Bah en fait on est déjà passé deux fois dans l'émission. Wow. On est passé une première fois en février. Là ils nous ont refait passer une deuxième fois.
0: Ouais
13: là,
0: c'est
13: le
0: truc d'M6
13: jours.
0: Il y en a qui
10: mais,
0: nous
10: mais ce que je comprends pas c'est que pourquoi t'as rapport avec ça vu que c'est plus ta boîte.
13: Bah, en fait, bah, il est bien là le problème. C'est qu'en fait.
10: Bah, moi, dis-lui au mec, vous me cassez les couilles, mais en fait, c'est pas ma boîte. Donc,
0: Julien, tu entends le message. Hein, voilà.
10: Non, mais tiens, si toi, t'étais juste employé, tu dis, bah, appelez le patron du truc, non, moi, je suis plus là-bas, quoi.
13: J'étais pas employé, c'était ma boîte. J'étais en entreprise individuelle.
10: Ouais. D'accord.
9: T'as retrouvé par rapport à ta nouvelle boîte.
13: En gros, voilà. En fait, le problème aujourd'hui, et moi, mon objectif à aujourd'hui, c'est de protéger ma nouvelle société, puisqu'elle a rien à voir, en fait, là-dedans.
0: D'accord.
13: Et ouais. Dans la société, j'ai des salariés, on a des clients, on a une activité, et ça a rien à voir avec ce litige-là.
0: D'accord. Et sur le compte de la nouvelle société, enfin sur le compte Google, il y a des trucs qui font référence à l'ancienne, c'est ça?
13: Ouais, c'est ça exactement. En gros, depuis leur émission où ils font confusion entre les deux sociétés,
0: ouais.
13: Bah voilà, on a tout qui remonte sur la.
10: Non, mais en
13: sur
10: plus, les gens, ils ont que ça à branler.
0: Ils ont que ça à branler.
10: De regarder l'émission, de se dire. Ah, mais tiens, je vais aller mettre un avis de merde.
5: Ah, non, ça c'est clair.
0: Je vais pourrir les avis Google.
10: Tiens, franchement, mais t'as vraiment que ça.
5: C'est vrai.
10: Sérieux, tu sais, tu te dis, mais le mec il est devant sa télé. Tiens, je vais aller mettre un avis.
0: Je me fais bien chier aujourd'hui.
10: Tiens, je vais aller pourrir l'avis d'un mec que je connais pas. Que j'ai entendu là.
0: Bon, non mais écoute, ce que tu peux faire, t'as son numéro, tu peux rentrer en contact, enfin t'as son numéro, t'as le numéro de ses équipes, tu peux peut-être rentrer en contact avec lui, tu rentres en contact avec lui, puis t'expliques ton histoire.
7: Il y a une galère comme ça qui arrive à un pote à moi, gros.
0: Il était quoi?
7: En fait, je sais pas si vous vous rappelez de Arouf Gangsta.
0: Arouf Gangsta, oui, ça me dit quelque chose. C'est un... Explique.
7: Ce Arouf, c'est un mec qui croyait qu'il était grave beau, il disait je suis le plus beau de tous les rebeux, tout ça.
0: C'était le plus beau de tous
7: exactement.
0: Les rebeux, oui.
7: Ah. Et donc moi j'ai mon pote qui a une pizzeria.
0: Jaloux.
7: De ouf, ouais, j'aurais trop lui ressembler. J'ai mon pote qui a une pizzeria et donc Arouf a commandé dans la pizzeria de mon pote.
0: Ouais.
7: Donc mon pote fait les pizzas, envoie son livreur. Et Arouf, donc le mec va livrer et le livreur, quand il revient, il voit une story d'Arouf. Arouf qui dit dans une story, ouais, le livreur qui m'a livré, à la prochaine fois tu me parles mal, je te nique ta mère. Wow. Donc le livreur fait quoi? Demi-tour, va chez Arouf.
0: Il va revoir.
7: Il le punch.
0: D'accord.
7: Gros, il a
0: punch. Il était moins beau, le plus beau de tous les rebelles.
7: Il était moins beau. Donc il a punché Arouf, il s'est filmé, tout ça. En gros, il y a, tu sais, les commentaires que mon pote a eu, alors que c'est même pas lui, hein, c'est son livreur qui est parti le tabasser. Hey, il a eu des commentaires gros sur sa pizza et les mecs ils l'ont assassiné, frérot.
0: Ah ouais, c'est vrai.
7: Sa pizza elle est passée de 4,5 étoiles je crois à 1, frère.
10: Bah là c'est arrivé à une meuf là. D'ailleurs c'était même passé à la télé parce que la meuf elle l'avait médiatisé là, une coiffeuse Jean-Louis David à Sainte-Maxime. Elle a eu un mec de, tu sais, la team Nasdas là, mais je crois qu'il est plus dedans, je sais pas, c'était un travesti. Bon.
0: D'accord.
10: Il est venu à...
7: Ah si, je vois, c'est qui là, le rebeu avec cheveux.
10: Ouais, parce qu'en fait il est du coin là-bas. A priori, il est venu avec sa mère. En fait, le mec, il voulait pas payer sa mère, une folle dingue, a priori folle alliée. La meuf, donc ils l'ont coiffé et tout. Hein. Il y en avait pour plus de 200 balles, parce qu'elle avait fait une couleur, bon, je sais pas quoi. En fait, derrière, la meuf, elle a été se décoiffer sur le truc. L'autre débile, là, il a fait des vidéos en disant, hey, regardez, Jean-Louis David de Sainte-Maxime, regardez comment il coiffe.
9: Ah
10: Jean.
9: Ouais, j'ai vu pas
10: la meuf,
9: ah
10: elle
9: ouais.
10: a reçu.
0: Et les anges, c'est des enculés, quand
10: c'est
0: même.
10: Les enfoirés, la meuf, en plus, c'est grave gentil, tu vois. La meuf, elle s'est fait harceler, mais menace de mort et compagnie, hein. Wow, parce que t'as tous les dégénérés là qui non mais la meuf, tu sais qu'elle est obligée de porter plainte. La meuf elle sortait plus de chez elle et elle est en panique parce qu'en fait la meuf on lui disait on va venir te tuer, on va venir te violer.
0: Quand je vous dis qu'on est dans un monde de dingos,
10: on va brûler ton salon. Donc heureusement elle a sa clientèle, tu vois, elle a pas trop,
0: tout simplement parce qu'il y avait une dingote qui s'était fait coiffer, qui voulait payer et on lui a fait payer.
10: Ouais, mais c'est la mère de ce mec là mais tu sais, c'est une famille, a priori c'est une famille de cassos. Ils habitent.
0: Mais vis-toi, tu vas avoir de mauvais avis Google, Romano.
10: Non, mais je m'en fous, j'ai pas de Jean-Louis David. Non, mais tu vois, la meuf, non, mais c'était invivable, la meuf, elle a plutôt une nana forte de caractère, mais elle disait une meuf qui est un peu plus faible, ça a quoi se foutre en l'air. La meuf, bien sûr. Elle recevait des appels sur jour et nuit sur le numéro du taf.
5: Non, mais ils sont.
10: Des menaces de mort et compagnie, des avis de merde. Ouais, donc elle a réussi à en faire enlever une partie, parce que vu que le truc, ça a été médiatisé, je pense que quand c'est médiatisé.
0: Médiatisé, oui, c'est ça.
10: Ouais. Peut-être que Google, ils font peut-être un peu plus gaffe, quoi. Parce que les trucs, mais des centaines de trucs, mais c'était abominable pour la meuf.
0: Un déferlement de purin.
10: Bon. Puis ramassis d'attarder là-dedans.
0: Bon, parce que je suis pas à ta place.
10: Ah non, mais elle me disait, ouais, le niveau des trucs, wow.
0: T'es pas la seule victime de ça, Zaki. Non, ce que tu peux peut-être faire, c'est appeler peut-être les équipes du Julien Courbet, ils sont peut-être gentils aussi, hein, certains. Il y a peut-être des gens qui sont compréhensifs. Et puis tu leur expliques ton histoire et tu leur dis, ouais, une séparation entre les deux boîtes, moi je suis pas responsable d'eux, etc., etc.
5: Ouais.
0: Et puis ça va se calmer. Après, tu sais, c'est comme tous les trucs, c'est des espèces de vagues, après ça va se calmer la vague, Zaki. Je pense. Et puis t'es pas le seul, regarde l'histoire de Romano, après ça peut te bousiller une vie, ta boîte, ton entreprise.